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2: Il est 6h, bonjour et bienvenue sur Radio J. Merci d'être avec nous ce matin, merci de votre fidélité. Vous le savez, nous sommes ensemble jusqu'à 9h ce mardi 7 juillet 2026. On commence eh bien, cette journée avec vous sur Radio J. Tout au long de cette matinée, on vous réveille avec les meilleurs d'entre nous. Éléonore Claude, bonjour Éléonore.
3: Bonjour Ilana, bonjour à tous.
2: Mais oui, qui nous a sorti sa belle petite marinière ce matin, pressée de partir en vacances, Éléonore. Bonjour Greg Labadis.
4: Bonjour Mathieu. Je croyais que mon micro ne marchait pas, mais tout va,
2: non, tout va bien.
4: Bonjour pour la troisième fois. Bonjour Éléonore. C'est vrai, c'est sympa.
2: En tout cas, vous avez suivi mes conseils. Vous faites pousser votre petite beubare.
4: Pas suivi mon conseil.
2: Non, vous ne suivez pas mes conseils. Et pourtant, ça vous va bien. Vous devriez continuer.
4: Ouais, je suis pas
2: vous ressemblez à un adulte.

0: finesse également.
1: Voilà, exactement, les amis. Restez avec nous, toujours dans la joie, dans la bonne humeur, avec Pascal Sunshine à Jérusalem. On va parler aussi ce matin des cimetières juifs du Maroc. Et oui, leur restauration grâce à Yohanan Waknin, notamment. Plus de 33 000 sépultures ont déjà été répertoriées grâce à lui et vont être réparées. On en parle avec lui à partir de 6h20. Et puis, avant 7h, la chronique IA et Tech avec Stéphane Zibi. À tout à l'heure. L'actualité ce matin, ce sont ces opérations antiterroristes qui se poursuivent à Gaza.
2: Un responsable de l'entraînement militaire du Hamas a été éliminé dans le nord du territoire palestinien. Il était impliqué dans la formation des forces Noukba avant le massacre du 7 octobre et préparait de nouvelles attaques. En parallèle, l'annonce d'une dissolution du Hamas inquiète le gouvernement israélien. Le mouvement terroriste chercherait à éviter son désarmement sur le modèle du Hezbollah, selon le ministre Gideon Saar. Israël exige donc l'application intégrale du plan Trump, dont les principes centraux sont justement le désarmement du Hamas ainsi que la démilitarisation totale de Gaza.
1: Et puis au sud Liban, les opérations de l'armée continuent aussi. 4 terroristes ont été éliminés hier par Sahel.
2: 4 suspects qui s'approchaient dangereusement de la zone de sécurité à proximité d'Al-Aqida. Pendant ce temps, Sahel met donc en place sa collaboration avec l'armée libanaise. Et les discussions entre Beyrouth et Jérusalem se poursuivront la semaine prochaine à Rome. A noter que le président libanais Joseph Aoun rencontrera lui Donald Trump le 21 juillet. Écoutez à ce propos l'ambassadeur israélien aux États-Unis, Ariel Leiter.
3: D'une certaine manière, un récit s'est imposé au fil des années, celui selon lequel Israël devait simplement s'accommoder de cette situation. Aujourd'hui, nous avons fait le choix de ne plus l'accepter. C'est pourquoi nous maintenons une zone de sécurité au Liban et nous ne le ferons que jusqu'au moment où le Hezbollah ne représentera plus une menace pour Israël, où des missiles ne pourront plus être tirés au-delà de la frontière en direction de nos centres de population. Le Liban va donc devoir reprendre la situation en main et faire le choix de la coexistence plutôt que de la confrontation.
2: L'ambassadeur israélien aux États-Unis, Ariel Leiter.
1: C'est aujourd'hui que s'ouvre le sommet de l'OTAN accueilli par la Turquie.
2: Au programme 2 jours de discussion dont la Turquie compte bien tirer parti, le président Recep Tayyip Erdogan réclame notamment l'intégration de son pays à l'architecture de défense européenne. De son côté, le premier ministre israélien a mis en garde son allié américain. Il estime qu'il ne devrait pas acheter de F-35 ou de moteurs d'avion de chasse aux Turcs. Écoutez-le.
3: Il y a aussi un autre point que je voudrais évoquer alors que le président s'apprête à se rendre en Turquie. C'est un régime imprégné de l'idéologie des frères musulmans, un mouvement extrémiste qui nourrit une profonde hostilité envers les États-Unis et scande mort à l'Amérique depuis son propre camp idéologique. Il ne devrait pas, selon moi, recevoir de F-35 ni les moteurs destinés à ses avions de combat. Ça bouleverserait l'équilibre des forces au Moyen-Orient, un équilibre qui repose au fond sur la supériorité aérienne d'Israël, mais aussi, je crois, sur la présence stratégique des États-Unis dans la région. La Turquie est un grand pays, mais elle est dirigée par un homme qui appelle ouvertement à la destruction d'Israël.
2: Benjamin Netanyahou. Par ailleurs, l'Ukraine a lancé plus de 430 drones vers Moscou. Rappelons que le président ukrainien Volodymyr Zelensky est invité à Ankara à l'occasion de ce sommet de l'OTAN.
1: Et puis c'est une première depuis la chute de Bachar el-Assad. Hier soir, Emmanuel Macron est arrivé en Syrie pour rencontrer Ahmed el-Sharaa.
2: Je viens dire l'engagement de la France auprès du peuple syrien pour une Syrie souveraine, unie dans sa pluralité et en paix avec ses voisins. C'est ce qu'a écrit le chef de l'État français sur X. L'Élysée a par ailleurs précisé que des objets archéologiques prêtés à la France avant la guerre en 2010 seront restitués. 23 œuvres seront ainsi rendues au musée national de Damas.
1: Et puis en France, 55 mesures contre le racisme annoncées par le gouvernement hier soir.
2: Après 6 mois de travaux, c'est la ministre chargée de la lutte contre les discriminations, Aurore Bergé, qui en a révélé les détails. Parmi les principales mesures, le plan prévoit un accent sur la formation des chefs d'établissement, inspecteurs et futurs enseignants, ainsi que la visite de lieux mémoriels par 800 000 élèves par an. Aurore Bergé présentera également ce jeudi une proposition de loi en ce sens en Conseil des ministres.
1: On reste en France. Marine Le Pen pourra-t-elle être candidate à l'élection présidentielle? Réponse aujourd'hui.
2: À 13h30 précisément, les magistrats de la Cour d'appel de Paris rendront en effet leur décision dans l'affaire des assistantes parlementaires du Rassemblement national, après avoir pris 5 mois pour délibérer et rédiger. Comme en première instance, le parquet a requis en appel une peine de 5 ans d'inéligibilité dans ce dossier, de détournement de fonds publics Et si la peine est confirmée, c'est Jordan Bardella qui représentera le Rassemblement National à la présidentielle l'année prochaine.
1: Enfin, face au troisième épisode caniculaire, plusieurs communes françaises annulent leurs feux d'artifice prévus d'ici le 14 juillet.
2: Dès aujourd'hui, 57 départements seront placés en risque élevé incendie, une situation qui illustre l'inadaptation de l'Europe à la chaleur. Continent où l'on meurt le plus des canicules, selon le chercheur François Gémen, qui pointe notamment Paris. Paris qui cumule en effet une densité urbaine, vieillissement de la population et bâti inadapté, et appelle à accélérer les décisions politiques face à ce risque désormais chronique. Cette nouvelle vague de chaleur devrait d'ailleurs durer une douzaine de jours.
1: Merci Léonore, à tout à l'heure sur Radio J. Ce mardi, la canicule s'intensifie avec des températures atteignant localement 40 à 41 degrés dans le sud-ouest. Le risque d'incendie reste très élevé sur une grande partie du pays. Globalement, le soleil brille. Les nuits tropicales concernent principalement le pourtour méditerranéen et des températures minimales comprises entre 20 et 24 degrés dans la vallée du Rhône et le sud-ouest. Et donc, vous l'avez dit, une chaleur qui va s'intensifier au fil de la semaine. Et puis en Israël, les températures sont toujours assez hautes. 30 degrés à Jérusalem, 30 à Ashkelon, 28 à Haïfa et puis une vigilance forte canicule à Eilat avec 38 degrés.
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1: Merci d'être avec nous sur Radio J. Et comme chaque jour, nous retrouvons notre correspondante à Jérusalem, Pascal Zonshine. Bonjour Pascal.
5: Bonjour Ilana.
1: Merci Pascal d'être avec nous. On va commencer par ce point sécuritaire comme chaque jour avec à la fois le Liban et Gaza, puisque sur ces deux terrains-là, les opérations de l'armée israélienne continuent, hein, Pascal.
5: Oui, des opérations qui continuent. Hier, au sud Liban, Tsahal a effectué une frappe ciblée contre trois terroristes du Hezbollah dans le secteur de Nabatieh, des terroristes qui s'approchaient de troupes de Tsahal déployées dans le secteur. Toujours des opérations visant à répondre à des menaces immédiates et directes contre les soldats de Tsahal au sud Liban. Du côté de la bande de Gaza également, Tsahal a annoncé avoir éliminé plusieurs terroristes du Hamas, toujours dans des opérations où on voit que le Hamas essaye de reprendre pied aussi militairement contre Israël et contre les troupes déployées à l'intérieur de l'enclave côtière.

0: nouvelle ère pour les Palestiniens. Est-ce que vous pouvez nous expliquer un petit peu ce qui se passe dans le détail?
1: Pour l'instant, c'est plutôt une mesure d'ordre déclaratif de la part du Hamas, puisque tout en annonçant la dissolution de son gouvernement, le Hamas a précisé que bien évidemment, tous les ministères mis en place allaient continuer à fonctionner évidemment avec le même personnel. Donc il s'agit simplement d'un jeu de vitrine en quelque sorte. Sur le fond, rien ne change, le mécanisme reste le même. Pour l'instant, dans les zones sous contrôle du Hamas, les forces internationales de stabilisation prévues dans le cadre du plan Trump ne peuvent pas entrer. Donc en fait, ce que va essayer de mettre en place le Conseil de la paix, donc cette institution créée par Donald Trump initialement pour encadrer le plan de reconstruction de Gaza, ça va être peut-être d'établir dans des enclaves non tenues par le Hamas une première zone pilote de fonctionnement et d'administration sous la supervision de ce fameux gouvernement technocratique qui est déjà formé d'ailleurs depuis plus de 6 mois. Simplement, il est toujours bloqué au Caire. Il faut dire aussi qu'Israël, de son côté, ne le laisse pas entrer dans la mesure où justement il doit s'établir dans les zones d'où le Hamas n'a toujours pas désarmé. Et il faut le rappeler, Israël ne se retirera pas de zones supplémentaires de la bande de Gaza tant que le Hamas n'aura pas rendu son armement.
0: Alors, il y a aussi ces tensions avec la Turquie, Pascal, et une demande très claire de Benjamin Netanyahou aux États-Unis, alors que s'ouvre aujourd'hui le sommet de l'OTAN. Est-ce qu'on peut expliquer ce qu'a demandé Benjamin Netanyahou à Donald Trump?
1: Alors, en fait, ce qui se passe, c'est que la Turquie de Tayyip Erdogan, déjà depuis plusieurs années, veut s'équiper de chasseurs bombardiers F-35, donc de fabrication américaine, pour son armée de l'air. Ça fait déjà des années que Erdogan tape à la porte de Washington pour essayer d'obtenir ces chasseurs bombardiers furtifs. Pour l'instant, la réponse a toujours été négative. Ça remonte déjà au premier mandat de Donald Trump à Washington. Alors évidemment, les choses ont évolué depuis. Et maintenant, Erdogan revient à la charge. Il a développé entre-temps ses propres avions pour essayer justement de pallier ce manque de F-35. Mais pour ça, il a aussi besoin de les équiper de moteurs américains. C'est donc les demandes qu'il formule à Donald Trump, qui semble assez disposé cette fois-ci à lui répondre positivement. Et pourquoi ça inquiète Israël? Parce que les États-Unis, depuis maintenant près de 50 ans, se sont engagés à garantir à Israël ce qu'on appelle la supériorité militaire qualitative dans la région. C'est-à-dire qu'à aucun moment, les armements que les États-Unis fournissent à d'autres pays de la région ne doivent être supérieurs en performance à ceux qu'ils fournissent à Israël, évidemment, pour permettre à Israël d'assurer sa sécurité. Et c'est là-dessus que Benjamin Netanyahou tire maintenant la sonnette d'alarme en disant « Attention, cette vente à la Turquie pourrait modifier l'équilibre des forces, non seulement pour Israël, mais aussi pour les États-Unis et Benjamin Netanyahou de rappeler aussi non seulement la dégradation constante des relations entre Jérusalem et Ankara, mais aussi les liens d'Erdogan avec les frères musulmans, avec l'idéologie sunnite fondamentaliste, évidemment anti-américaine. Donc, cela fait beaucoup de choses et Netanyahou essaye de peser dans la balance de la décision de Donald Trump qu'apparemment le président américain pourrait annoncer dès son arrivée aujourd'hui au sommet de l'OTAN à Ankara.
0: Alors, on parle de Donald Trump, justement, pour l'instant, les pourparlers aussi avec l'Iran continuent sans réelle percée. En tout cas, on n'en sait pas beaucoup plus, Pascal. Hein, je crois de votre côté non plus en Israël, on n'a pas plus d'informations. Mais Donald Trump qui continue de menacer, par ailleurs, en disant que si l'Iran ne fait pas ce qu'il veut, il ira jusqu'au bout. Concrètement,
1: Absolument. Et ce qui inquiète, c'est ce qui s'est passé encore cette nuit avec l'Iran qui a tiré au moins 2 missiles contre 2 navires marchands dans le détroit d'Ormuz, dont un gazier battant pavillon du Qatar. Alors, il y a eu des dégâts matériels, mais pas de blessés. Mais le protocole d'accord signé entre les États-Unis et l'Iran prévoyait la reprise de la libre circulation dans le détroit pour une durée de 60 jours. Donc, les 60 jours sont loin.

0: d'être expiré. Et on voit, évidemment, en Israël, on suit de près ce qui se passe, notamment autour des funérailles de l'ayatollah Ali Khamenei, qui doivent se poursuivre jusqu'à samedi. Les déclarations, à nouveau, de plus en plus hostiles de l'Iran, qui affirme que son armée reconstitue ses forces, est prête à riposter à toute attaque américaine ou israélienne. Donc, en Israël aussi, on se prépare à l'éventualité d'un échec des négociations et de la reprise des hostilités.
1: Eh bien, merci beaucoup, Pascal. Pascal Zonshein, notre correspondante à Jérusalem, pour ces précisions de l'actualité. On vous retrouve un petit peu plus tard dans la matinée à partir de 7h26 pour le Zoom Israël. Ne bougez pas tout de suite. Le rappel des titres, les titres avec Eleonore Claude. Et puis, on sera avec notre invité Yohanan Waknin pour la restauration des cimetières juifs du Maroc grâce à l'intelligence artificielle. Et oui, à tout à l'heure.
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1: 6h15, toute l'actualité avec Éléonore Claude. Bonjour Éléonore.
3: Bonjour Ilana, bonjour à tous. Ce matin, au cœur de l'actualité, c'est le sommet de l'OTAN qui s'ouvre en Turquie. Pour 2 jours de discussion, le président Recep Tayyip Erdogan réclame notamment l'intégration de son pays à l'architecture de la défense européenne. Mais de son côté, le premier ministre israélien met en garde. Il indique qu'il ne faudrait pas vendre de F-35, des avions de chasse, donc, à la Turquie. Au nord de Gaza, ce matin, un responsable de l'entraînement militaire du Hamas a été éliminé. Hier soir, il était impliqué dans la formation de forces Nukba avant le 7 octobre et préparait de nouvelles attaques. Une dissolution du gouvernement du Hamas inquiète également Israël, puisque le ministre Gideon Saar indique que le mouvement chercherait en réalité à éviter son désarmement sur le modèle du Hezbollah. Israël exige donc l'application intégrale du plan de Donald Trump, dont le principe est notamment le désarmement du Hamas et la démilitarisation totale de Gaza. Et puis c'est aujourd'hui que le verdict va tomber pour Marine Le Pen. Elle saura si elle peut se présenter ou non à la présidentielle. Résultat à 13h30.
1: Merci beaucoup Éléonore. On en saura plus effectivement tout à l'heure.
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1: Merci d'être avec nous sur Radio J, 6h16. On se réveille ensemble avec cette petite beauté. Et oui, elle est belle, elle chante bien, elle est très appréciée en Israël. Elle a beaucoup de followers, c'est Noa Kirel, qui a représenté d'ailleurs Israël à l'Eurovision il y a quelques années. On va écouter son titre, Pra Sauvage, sur Radio J.
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0: Adèle ce matin sur Radio J. Un petit mea culpa, c'est pas Pra la chanson, mais Bridezilla. Excellent réveil.
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0: Il est à l'origine d'un projet aussi ambitieux qu'émouvant, Yarasra.org, la plus grande base de données consacrée aux cimetières juifs du Maroc. Grâce à l'intelligence artificielle, son équipe redonne vie à des inscriptions funéraires effacées par le temps, parfois vieilles de plus de 3 siècles. Plus de 33 000 sépultures ont déjà été répertoriées grâce à lui, avec un objectif de 50 000 d'ici l'année prochaine. Il s'appelle Yohanan Waknin, il est avec nous en direct d'Israël sur Radio J. Bonjour Yohanan.
2: Bonjour.
0: Merci beaucoup d'avoir accepté notre invitation ce matin sur Radio J. J'ai découvert effectivement votre projet la semaine dernière. Vous êtes né à Rabat, vous êtes enseignant à l'université d'Ariel en Israël. Est-ce que vous pouvez nous raconter comment est né ce projet? Je ne sais pas si je le prononce correctement. Yarasra.org. Comment ça s'est passé?
2: Alors d'abord c'est Yarasra.
0: D'accord.
2: Avec un het, bien sûr. Au départ, c'était un projet de recherche. Je rassemblais près de 20 000 fiches, 20 000 photos de tombes un peu partout au Maroc pour étudier les noms juifs au Maroc. Et puis, à un moment, je me suis aperçu que je ne pouvais pas garder ça pour moi. Et donc, j'ai créé un site internet qui est accessible. C'est un mémorial numérique des cimetières juifs. Plus de 33 000 inscriptions. Plus de 38 communautés couvertes de Tanger au Sahara en 4 langues.
0: Oui.
2: Avec un système qui permet de récupérer une photo et justement en utilisant l'intelligence artificielle de décoder ce qui est écrit sur la tombe afin de l'entrer dans le site plus facilement.
0: Alors, comment ça fonctionne? Vous dites grâce à l'intelligence artificielle, je crois qu'il faut envoyer une photo via un numéro WhatsApp, c'est ça, hein, déjà pour commencer?
2: D'accord, on peut envoyer une photo par WhatsApp, on peut envoyer une photo par le site, tout est gérable directement par le site. Et une fois que la photo arrive, elle est vérifiée, elle est entrée dans le système. Le système analyse les inscriptions en hébreu et en français sur la tombe, et compare les noms avec les noms de la base de données, les analyse aussi, et puis rajoute des données supplémentaires. Quelles données supplémentaires? Eh bien, il arrive parfois qu'il n'y ait pas de date hébraïque, alors la date est convertie en date hébraïque. La paracha de la semaine est ajoutée, etc., etc., afin d'enrichir les données. Et à ce moment-là, tout est disponible sur le site.
0: Et alors, vous avez développé aussi, j'ai vu ça, un algorithme capable de reconnaître les variantes d'un même nom de famille. Par exemple, vous, votre nom de famille, c'est Waknin, mais selon comment il s'écrit, c'est-à-dire O-I-W-A ou O-U-A, il saura reconnaître un petit peu le même nom de famille. Hein.
2: Effectivement. Alors, j'ai repris un algorithme qui avait été développé par un chercheur français, Alexander Bader, et je l'ai adapté aux noms juifs marocains. Il y a beaucoup de différences entre les noms juifs marocains, suivant les régions, suivant les langues, les espagnols, ceux qui parlent plutôt l'arabe, ceux qui parlent plutôt français, etc. Et donc, ce que fait l'algorithme est tout simple. Il rassemble des familles de noms de famille, tous les Waknin ensemble, en éliminant certains préfixes, en rassemblant les tous sous une seule racine. Alors, c'est ce qui permet, quand on entre Waknin dans le site, d'obtenir tous les Waknin qui s'y trouvent, les Bitons, les Aliyah, tous les noms possibles.
0: C'est gratuit, hein, pour ceux qui veulent retrouver des traces de leurs ancêtres. C'est un outil qui reste gratuit, Yohanan?
2: C'est un outil qui reste gratuit et qui restera toujours gratuit, pour tous, toujours. L'idée est d'en faire un projet de recherche, c'est un projet qui est subventionné en partie par l'Open University en Israël, où je suis chercheur associé, et qui permet justement aux gens, au public, de retrouver ses ancêtres, hein, n'est-ce pas?
0: Oui.
2: Imaginez, dans quelques générations, un jeune qui cherche ses ancêtres morts. C'est l'idée, et ce sera toujours gratuit.
0: Alors pourquoi c'est important justement pour vous cette dimension mémoriale? Je le rappelle, vous êtes né à Rabat, et justement quel lien vous entretenez aussi? Autre question, deux questions en un, avec le Maroc, avec le patrimoine juif du Maroc. Et pourquoi c'était important pour vous de faire ce projet-là en particulier?
2: Eh bien c'est important d'abord parce que mes parents, mes ancêtres sont enterrés là-bas.
0: Oui.
2: Mais aussi parce que le Maroc a lancé un incroyable projet il y a quelques années. En 2010, Sa Majesté avait lancé un projet de préservation des cimetières juifs marocains, n'est-ce pas, les maisons de la vie avec le maître d'œuvre de la communauté juive marocaine. Mais le temps érode les tombes, n'est-ce pas, elles commencent, elles finissent par disparaître, l'écriture finit par disparaître. Mmh. Et donc ce qui se passe, c'est qu'au bout d'un certain temps, on ne retrouvera plus trace de nos ancêtres. On ne saura plus qui est enterré où. Et donc, c'est exactement maintenant qu'il faut agir. Il faut rassembler le maximum de photos. J'ai récupéré des photos sur Facebook, dans les réseaux sociaux, dans les groupes, par des amis, par un très bon ami à Rabat qui m'a envoyé plus de 3000 photos, Richard Zeboulon. Et donc, avec tout ça, on peut arriver à sauver au moins une trace numérique des noms, parce que le temps joue contre nous.
0: Vous avez parlé du roi Mohamed VI. Est-ce que vous travaillez justement avec les autorités marocaines à ce projet? Est-ce que vous leur avez peut-être soumis cette idée pour qu'ils puissent vous, vous aider?
2: Non, c'est un projet citoyen, bénévole. Il s'inscrit dans la, dans la ligne directe des projets nationaux au Maroc de préservation. Je rappelle que le Maroc et Israël sont à peu près les deux seuls pays où, on, où la sépulture est éternelle. Et donc, c'est un projet citoyen, c'est un projet bénévole, c'est un projet entièrement volontaire. J'espère qu'un jour, j'arriverai à le faire passer aux universités marocaines, parce que c'est toujours derrière, c'est toujours sur une base de recherche et une base universitaire.
0: Alors, le site recense aussi plus de 1400 iloulottes de tzadikim, hein, il me semble. Vous parliez tout à l'heure de dimension spirituelle. C'était important d'ajouter ça au projet, Yohanan.
2: Oui, très important, car il y a, il est généralement accepté de dire qu'au Maroc, on connaît à peu près 600 saints qui sont enterrés un peu partout. Et j'en ai retrouvé 1400 à peu près dans les diverses bases de données, dans des livres. Et j'ai donc décidé de tous les entrer dans le site afin de faire un mémorial. Et quand on rentre dans le site, on peut voir la liste des iloulottes. Cette semaine, la liste des Ascaroth, non seulement pour les rabbins, mais aussi pour toutes les personnes dont la date de décès correspond à la semaine actuelle. Et donc, cela permet de se souvenir d'eux.
0: Oui. La plus ancienne inscription que vous avez découverte, je crois, c'est 1713, hein, c'est ça, Yohanan?
2: Oui, il y a des photos de tombes très anciennes au cimetière de Fès, au cimetière de Marrakech et au cimetière de Salé. N'est-ce pas? Elles sont, bien sûr, elles ont été rénovées, réhabilitées, et c'est comme ça qu'on arrive à relire les dates, justement, mais elles sont très anciennes, et c'est principalement des juifs d'Espagne qui sont arrivés ici, ou alors, comme Oufran, des juifs d'Oshabin, qui étaient là-bas depuis près de 2000 ans.
0: Vous avez... Oui, c'est impressionnant, hein, c'est incroyable. Vous avez des exemples justement de familles qui, grâce à vous, ont pu retrouver des traces de leurs ancêtres, des retours que vous avez eus de vos utilisateurs?
2: Oui, j'ai eu beaucoup de retours. Il y a plus de 250 utilisateurs enregistrés dans le site et 80 qui reviennent régulièrement et qui ont retrouvé leur famille. Et non seulement au Maroc, non seulement dans les cimetières marocains, mais aussi une fonction qui permet d'interroger les bases de données des cimetières en France et au Canada avec le même algorithme de nom. Donc imaginez celui qui cherche un nom Biton au Maroc, et bien il pourra le retrouver aussi en France et ailleurs avec le même algorithme, avec toutes les variantes. Et je dois dire que ça m'a beaucoup touché d'entendre ces retours d'utilisateurs qui ont retrouvé leur ancêtre.
0: Eh bien, merci beaucoup, Yohanan Waknin. Merci et bravo. Donc, vous visez 50 000 tombes numérisées d'ici 2027 sur un total de 300 000 sépultures. Je crois, comment faire pour vous aider? Peut-être s'inscrire d'abord sur Yahasra et en parler.
2: S'inscrire, en parler, envoyer des photos, rassembler le maximum d'informations. Il arrive parfois qu'il y ait aussi des listes, n'est-ce pas, qu'un rabbin a compilé. Tout ce qui permet de retrouver les tombes juives au Maroc doivent être rassemblées pour faire un mémorial unique, un mémorial au service de tous.
0: Eh bien, merci infiniment, Yohanan Wakin, de nous avoir parlé de votre projet yaasra.org pour la restauration des cimetières juifs du Maroc. Merci beaucoup. On vous retrouve très bientôt sur Radio J quand vous le souhaitez. Ne bougez pas. Dans quelques instants, le journal avec Éléonore Claude. On va faire le point de l'actualité au Proche-Orient, l'actualité en France. Et puis vos rendez-vous, évidemment, du matin avec Ephraim Kahn pour la chronique Mila, avec Rémi Nissenbaum pour Un jour, une mitzvah. Un peu plus tard dans la matinée, on sera avec Judith Cohen-Solal. Et on parlera de cette pétition que vous avez certainement vue, plus de 200 personnalités qui apportent leur soutien à Rima Hassan, des personnalités qui nous ont déçus, notamment, on en parle tout à l'heure sur Radio J avec Judith.
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0: Il est 6h30, bonjour et bienvenue sur Radio J. Merci de votre fidélité ce mardi 7 juillet 2026. Nous sommes ensemble donc jusqu'à 9h. Regardez-nous sur notre chaîne YouTube, partagez, commentez. Nous sommes ensemble jusqu'à 9h. Et oui, toute l'actualité avec Éléonore Claude. Bonjour Éléonore.
3: À tous.
0: Israël met en garde Donald Trump contre une vente de F-35 à la Turquie.
3: Et oui, le Premier ministre estime qu'il ne devrait pas acheter de F-35 ou de motards d'avion chasse aux Turcs. C'est en effet aujourd'hui que s'ouvre le sommet de l'OTAN, accueilli par la Turquie, donc au programme de jours de discussion dont Ankara compte bien tirer parti. Le président Recep Tayyip Erdogan réclame notamment l'intégration de son pays à l'architecture de la défense européenne. Correspondance à Jérusalem, Pascal Zonshain.
4: La Turquie de Tayyip Erdogan, déjà depuis plusieurs années, veut s'équiper de chasseurs bombardiers F-35, donc de fabrication américaine, pour son armée de l'air. Ça fait déjà des années que Erdogan tape à la porte de Washington pour essayer d'obtenir ces chasseurs bombardiers furtifs. Pour l'instant, la réponse a toujours été négative. Ça remonte déjà au premier mandat de Donald Trump à Washington. Alors évidemment, les choses ont évolué depuis et maintenant Erdogan revient à la charge.
3: Pascal Zonshain, notre correspondante à Jérusalem. Et par ailleurs, l'Ukraine a lancé cette nuit plus de 430 drones vers Moscou. Rappelons que le président ukrainien Volodymyr Zelensky est lui invité à Ankara à l'occasion de ce sommet de l'OTAN.
0: Et puis, on revient au Proche-Orient avec des opérations antiterroristes qui se poursuivent à Gaza.
3: Un responsable de l'entraînement militaire du Hamas a été éliminé hier dans le nord du territoire palestinien. Il était impliqué dans la formation des forces Nukba avant le massacre du 7 octobre et préparait de nouvelles attaques. Et puis en parallèle, au sud du Liban aussi, les opérations de l'armée continuent. 4 terroristes ont été éliminés hier par Tsahal. 4 suspects qui s'approchaient dangereusement de la zone de sécurité à proximité d'Al-Aqida, près de Nabatieh donc.
0: Cette nuit, les gardiens de la Révolution ont repris leurs attaques contre des navires circulant dans le détroit d'Ormuz.
3: Selon le site Axios, l'Iran a lancé au moins 2 missiles contre des navires commerciaux, dont un tanker qatari. 2 de ces navires ont subi des dégâts importants sans qu'aucun blessé ne soit déploré. Pendant ce temps, Donald Trump menace à nouveau le régime iranien. Soit il y aura un accord avec l'Iran, soit nous finirons le travail, a-t-il asséné, dit précisant préférer la voie diplomatique. Écoutez-le hier soir sur Fox News.
5: Écoutez, nous allons conclure d'une manière ou d'une autre. Soit nous concluons un accord, soit nous finissons le travail. D'accord ? Ce ne sera pas difficile de finir le travail. Je préférerais conclure un accord parce que je ne veux pas affecter 91 millions de personnes. Nous pouvons détruire leur pont en une heure. Nous pouvons mettre hors service leur approvisionnement énergétique. Toutes ces grandes centrales qu'ils ont construites, de grands, magnifiques centrales modernes, ils avaient beaucoup d'argent. Ils n'en ont plus maintenant. Nous ne leur avons donné aucun argent, mais nous pouvons détruire leurs centrales électriques et de production de l'énergie. Je dirais une petite après-midi. Chaque centrale disparaîtra et ils le savent.
3: Will be gone, and they know that. Donald Trump, le président américain qui s'est également exprimé sur la guerre en Ukraine, affirmant que Vladimir Poutine ressent effectivement la pression. Selon lui, un échange avec le président russe s'est bien déroulé. Une issue au conflit serait plus proche qu'on ne le pense.
0: C'est une première depuis la chute de Bachar el-Assad. Hier soir, Emmanuel Macron est arrivé en Syrie pour rencontrer Ahmed al-Shara.
3: Je viens de dire l'engagement de la France auprès du peuple syrien pour une Syrie souveraine, unie dans sa pluralité et en paix avec ses voisins. C'est ce qu'a écrit le chef de l'État français sur X. L'Élysée a par ailleurs précisé que des objets archéologiques prêtés à la France avant la guerre en 2010 seront restitués. 23 œuvres donc seront ainsi rendues au musée national de Damas.
0: Et puis on reste en France. Marine Le Pen pourra-t-elle être candidate à l'élection présidentielle? Réponse aujourd'hui.
3: Et oui, à 13h30, les magistrats de la cour d'appel de Paris rendront en effet leur décision dans l'affaire des assistants parlementaires du Rassemblement National, après avoir pris 5 mois pour délibérer et rédiger. Comme en première instance, le parquet a requis en appel une peine de 5 ans d'inéligibilité dans ce dossier de détournement de fonds publics. Si la peine est confirmée, c'est donc Jordan Bardella qui représentera le Rassemblement National à l'élection présidentielle l'année prochaine.
0: Et puis, aujourd'hui, une pensée aux bacheliers. Plus de 727 300 candidats attendent effectivement les résultats du bac.
3: Résultats qui seront publiés dès aujourd'hui, disponibles à 11h30 ou midi 15, selon les académies. Les candidats ayant obtenu entre 8 et 9,99 de moyenne seront convoqués aux oraux de rattrapage du 8 au 10 juillet. Le taux de réussite s'élevait à 91,9% lors de la session 2025.
0: Merci beaucoup Éléonore, on vous retrouve dans 10 petites minutes à 6h45 sur Radio J.
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0: Vous êtes bien sur Radio J ce matin et c'est le Dvar Torah du rabbin Mevorar Zerbib. À présent, Rav, bonjour.
6: Bonjour Ilana, bonjour à toutes et à tous. Pendant cette période dans laquelle nous nous trouvons, c'est-à-dire entre le jeûne du 17 Tammuz et le jeûne du 9 Av, qu'on appelle Ben Hametzarim, il est bon, pendant à peu près une demi-heure, dans l'après-midi, de réfléchir sur la destruction du Temple, et sur la mort des Tzadikim, sur les catastrophes. Et c'est un sujet important qui convient de prendre. Alors, c'est pas une obligation. Le Arizal insiste, et c'est surtout les kabbalistes. Les kabbalistes qui ont insisté sur cette importance de cette prise de conscience qu'on appelle Tikkun Chatzot. Ces prières s'appellent Tikkun Chatzot, la prière de minuit qui, pendant tout le courant de l'année, se fait après minuit solaire, en pleine nuit, après le milieu de la nuit, qui regroupe des psaumes, notamment le 137, 89, des psaumes sur la destruction du temple, sur l'exil, sur la mort des tzadikim, tout en sachant que c'est pas une obligation vraiment. Le Shulchan Aruch le mentionne pas. Maïmonide n'en parle pas, n'évoque pas que c'est une obligation. Toutefois, dans le Zohar, il y a pas une paracha où il n'y a pas une référence à cette conscience de la destruction du temple. Le Moroxia va dire que il n'a pas trouvé même pas une allusion dans tout le Talmud. Tout le Talmud. Alors, c'est donc un domaine plus des kabbalistes. Et mieux encore, d'après certains, c'est une obligation surtout pour ceux qui habitent en Eretz Israël et surtout pour les érudits. Alors, érudits en Eretz Israël, là, il y a une sensibilité qui doit pousser à faire ce Tikkun Chatzot. Mais on dit que celui qui veut faire de lui se considérer comme Talmid Chacham, comme érudit dans ce domaine, et même s'il n'est pas en Eretz Israël, eh bien il peut le faire. Et ce serait donc de passer un moment, alors certains s'assoient par terre, en face à Mezouza, et pendant une demi-heure à lire soit des psaumes tirés donc de Tikkun Chatzot, Tikkun Rachel et Tikkun Léa, et avec quelques keynotes, surtout dans le Tikkun Rachel, la première cérémonie. Il y a Kol Barama, Alechali, qui sont des lamentations, qui sont sous forme de poésie, parce que sinon le classique, ce sont des psaumes et le dernier paragraphe des lamentations de Jérémie, qu'on appelle Echa. Voilà. Espérons que par cette prise de conscience, nous puissions arriver à la Géoula, à la délivrance. Excellente journée.

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0: 6h40, dans quelques instants, on va vous poser cette question, une question existentielle. Pourquoi y a-t-il autant de boutiques de mariage à Barbès? Mais d'abord, c'est Microsion, votre carte postale d'Israël avec Xavier Nataf.

0: considéré comme l'un des meilleurs hôtels d'Israël, l'hôtel King David de Jérusalem est chargé d'histoire. Construit en grès rose des carrières de Hébron, il a ouvert ses portes en 1931. C'est en 1929 que la famille Mosseri, des Juifs égyptiens, décide de construire à Jérusalem un hôtel de luxe aux standards occidentaux, mais en gardant un certain charme oriental pour les voyageurs fortunés et les diplomates. L'hôtel, de forme rectangulaire, rappelle les murs de la vieille ville. La commande faite aux architectes est claire. L'intérieur doit évoquer de façon nostalgique l'ambiance de la grandiose période du roi David. Le rez-de-chaussée, avec un plafond très haut, est décoré de couleurs et de motifs copiés des fouilles des palais de Ninive et de Babylone. Le sol à deux couleurs rappelle les anciens palais et même les colonnes à rez-de-couronne de style assyrien, hittite et phocéen. Les murs des chambres du premier étage sont décorés de motifs de grenades, de feuilles de vigne et d'étoiles de David. L'hôtel ouvre ses portes en 1931 et reçoit de nombreuses têtes couronnées. La période de la Seconde Guerre mondiale est très difficile pour l'hôtel, avec une baisse très importante de l'activité, le Moyen-Orient étant une zone de guerre. L'hôtel King David est gravement endommagé en 1946 avec un attentat meurtrier de l'Irgun, une organisation militaire œuvrant pour la création de l'État d'Israël. Reconstruit et rénové, il est aujourd'hui encore l'un des plus beaux hôtels d'Israël.
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0: danse en feu, des robes qui tournent et des mariées portées en triomphe. Et si vous cherchez justement une robe de mariée à petit prix à Paris, il y a de fortes chances que votre GPS vous emmène à Barbès. Alors pourquoi ce quartier concentre-t-il autant de boutiques de mariage? Les théories les plus folles circulent. Blanchiment d'argent, quartier romantique grâce à Montmartre. Mais la vraie histoire est bien plus intéressante. Tout commence avec un homme, Jules Waki, un juif séfarade originaire de Tunisie, ancien résistant arrivé à Paris après la Seconde Guerre mondiale. En 1948, il fonde Tati à Barbès. Et oui, le magasin Tati avec une idée révolutionnaire, rendre les vêtements accessibles à tous. Son slogan est simple, Tati, les plus bas prix. Et ça marche. Dans les années 90, son fils lance Tati Mariage. Et oui, le fils de Jules Waki, c'est une petite révolution. Des robes, des costumes, des dragées, de la décoration. Tout est proposé à des prix imbattables pour un mariage réussi. Des couples viennent de toute la France pour préparer leur union, comme souvent dans le commerce. Le succès attire donc les concurrents et en quelques années, grâce ou à cause de Jules Waki, des dizaines de boutiques s'installent autour de Tati Mariage, créant un véritable quartier spécialisé. Et on y trouve de tout, de la dentelle, du satin, de la tulle, des perles. Les couturiers et retoucheurs ont toutes leurs fournitures à portée de main. Barbès, qui est aussi un quartier historique hein, des diasporas maghrébines et africaines. Et dans ces cultures, on le sait, le mariage est souvent une grande fête familiale avec des centaines d'invités et des tenues très élaborées. Alors aujourd'hui, Tati Mariage a disparu, mais son héritage est toujours là et vous ne pouvez pas y échapper si vous passez à Barbès, qui est devenue véritablement la capitale parisienne de la robe blanche à petit prix. C'est donc grâce à l'audace d'un commerçant juif visionnaire et surtout un incroyable effet boule de neige commercial. Restez avec nous sur Radio J.
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0: J. 6h45, toute l'actu avec Éléonore Claude. Bonjour Éléonore.
2: Bonjour Ilana, bonjour à tous. À la une de l'actualité ce matin, le premier ministre israélien met Donald Trump en garde. Il ne devrait pas vendre de F-35 ni de moteurs d'avions de chasse à la Turquie, car c'est aujourd'hui que s'ouvre le sommet de l'OTAN accueilli par Ankara pour 2 jours de discussions dont la Turquie compte bien tirer parti. Et puis cette nuit, les gardiens de la Révolution ont repris leurs attaques contre des navires dans le détroit d'Ormuz. Axios indique que l'Iran a lancé au moins 2 missiles contre des navires commerciaux, dont un tanker qatari. Les navires ont subi d'importants dégâts sans faire de blessés. Donald Trump menace de nouveau le régime iranien. Soit il y aura un accord avec l'Iran, soit nous finirons le travail, a-t-il déclaré. Et puis enfin, sous la pression de Donald Trump, la FIFA a annulé la suspension de l'attaquant américain Folarin Balogun. Une décision vivement critiquée, sapant la crédibilité de la compétition. Mais malgré cette intervention, les États-Unis ont été battus hier soir 4-1 par la Belgique. Ils sont donc éliminés du tournoi.
0: Merci beaucoup Éléonore. Rendez-vous tout à l'heure à 7h15, 7h, le journal d'Israël.
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0: Nous sommes le mardi 7 juillet 2026, il est 6h46 et tout de suite c'est Mila, le mot du jour avec Ephraim Kahn. Bonjour Ephraim, Boker Tov.
3: Shalom Boker Tov, j'ai le plaisir d'avoir au micro ce matin le professeur Cyril Aslanov. Boker Tov.
4: Boker Tov.
3: Alors vous êtes en train de nous faire un tour du monde au fil des différentes chroniques où vous nous apportez les noms attribués par la tradition juive aux différentes régions du monde. De quoi allons-nous parler aujourd'hui ?
4: Nous allons parler de Kush, qui apparaît au début de la Megillah. Vayevi, bimei achashverosh, achashverosh, melech paras.
3: Hamolech mehodu ve'ad Kush.
4: Ah, molech mehodu ve'ad Kush. C'est-à-dire celui qui règne depuis l'Inde jusqu'à Kush, la Nubie. Il est vrai que l'empire achéménide, entre le 6e et le 4e siècle, s'étendait de l'actuel Pakistan à l'actuel Soudan. Et cette région qui comprend le sud de l'Égypte et le nord du Soudan actuel, c'est Kush. Alors, avec le temps, on est arrivé à désigner par extension toute personne africaine, même quand elle n'est pas du tout liée à la Nubie, du nom de Kush. Un peu comme les Grecs désignaient tous les Africains du terme d'Éthiopien, Aethiops, gueule brûlée pour les Grecs. Et c'est intéressant parce que aujourd'hui, ce terme, plutôt le dérivé de Kush, Nubie, Kushi, est considéré comme un équivalent fonctionnel de nègre en hébreu moderne. Ce qui veut dire qu'aujourd'hui, en hébreu moderne, dans la filtre politiquement correct, on ne tolère pas que quelqu'un dise couche. Enfin, des gens normalement constitués. De même qu'aux États-Unis, il y a un tabou sur le N-word. De même, en Israël, les gens bien éduqués n'aiment pas employer le mot couche. Malheureusement, des gens un peu primitifs, d'un racisme un peu primitif, ont tendance parfois à désigner leurs compatriotes originaires d'Éthiopie de ce terme, mais ils peuvent se plaindre légalement. Un Éthiopien qui se ferait appeler couché, non pas au sens de soudanais, mais au sens de nègre, peut porter plainte dans ce pays de droit qu'est Israël.
3: Merci pour toutes ces explications. C'est donc un mot, couche, qui a une histoire et qui a aussi une actualité. Je souhaite aux auditeurs une belle et agréable journée. Yom Naim Lachem.
0: Toda Rabba, merci Ephraim. Chronique à retrouver aussi sur radioj.fr.
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0: Merci de votre écoute ce matin, 6h49. Regardez-nous sur YouTube. Chaim Nissenbaum à présent pour une chronique inédite. Un jour, une mitzvah. Chaim, bonjour.
5: Bonjour à tous. Parmi les travaux interdits le Shabbat, qui trouvent leur origine dans la construction du Mishkan, le tabernacle dans le désert, eh bien nous trouvons l'un d'eux qui est l'interdiction de transporter tout objet, son poids ou sa taille importe un peu, du domaine public, la rue, etc., un domaine privé, la maison par exemple, ou l'inverse, ainsi que de porter dans le domaine public. On a relevé ici une idée évidente, le domaine public et le domaine privé, en hébreu, Reshut Arabim et Reshut Ayachid. Interrogeons-nous sur le sens de ces termes, à un niveau plus profond bien sûr. Reshut Arabim d'abord, le domaine des plusieurs, le domaine du pluriel littéralement. C'est celui de toutes les passions, de tous les affrontements où les impuretés d'origine diverse se disputent la possession du domaine. Le Reshut Ayachid littéralement, c'est le domaine de l'unique. Quel unique Dieu, bien sûr, il n'y en a pas d'autre. Alors finalement, dans le Reshut Ayachid, dans le domaine de l'unique, porter par exemple est permis. Dans le domaine du plusieurs, le Reshut Arabim, c'est interdit. Car finalement, c'est cela aussi la nécessité du Shabbat. Retrouver l'importance du domaine de l'unique, faire que ce domaine s'étende au monde entier. Nous touchons là une fois de plus des aspects centraux du judaïsme. Notre but n'est rien que de faire du monde une résidence pour Dieu, faire du monde le domaine de l'unique, et c'est le Shabbat qui nous en donne le moyen. Bonne journée à tous.
0: Bonne journée, Chaim Nissenbaum. Chaim, on vous retrouve évidemment au quotidien sur Radio J, le mercredi également pour votre chronique littéraire de Aleph à Tav.
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0: Merci de votre fidélité. Dans quelques instants, nous serons avec Stéphane Zibi pour sa chronique Tech, l'exit du siècle. Un an après, on va parler notamment de Wiz. Il nous donnera un peu plus de détails tout à l'heure, Stéphane. Par ailleurs, grosse actualité du jour, et on aura l'occasion d'en parler avec Sylvain Maillard, notre invité à 7h45, député de Paris. C'est évidemment le sort de Marine Le Pen. La décision de la Cour d'appel de Paris permettra-t-elle à Marine Le Pen de se présenter à la présidentielle? Eh bien, réponse attendue à 13h30 cet après-midi, cette affaire des assistants parlementaires européens du Front National, affaire de détournement de fonds publics. On le rappelle qu'elle avait été condamnée en première instance donc pour détournement de fonds publics à 4 ans de prison, dont 2 fermes, 100 000 euros d'amende et 5 ans d'inéligibilité avec exécution provisoire, donc immédiate. Est-ce qu'elle pourra se présenter ou non à l'élection présidentielle, ou est-ce qu'elle devra laisser sa place à Jordan Bardella? En tout cas, les deux affichent un soutien et une solidarité mutuelle dans n'importe quel cas. Donc, on suivra évidemment tout cela avec vous. On va parler aussi tout à l'heure avec Judith Cohen-Solal de cette pétition en faveur de Rima Hassan, 200 personnalités qui apportent leur soutien à l'eurodéputé jugé aujourd'hui pour apologie du terrorisme. À tout à l'heure sur Radio J.
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0: Merci de nous rejoindre pour l'info trafic, le point mobilité. Attention, trafic interrompu jusqu'au 24 juillet sur la ligne 4 du métro entre Montparnasse, Bienvenue et les Halles en raison de travaux. Sur la ligne 13 également, des travaux jusqu'au 26 juillet entre Châtillon-Montrouge et Malakoff, rue Étienne-Dolé. Et ce matin, sur la ligne C, la circulation est interrompue entre Saint-Quentin-en-Yvelines et Versailles-Chantier. Jusqu'à dimanche d'ailleurs, des perturbations aussi sur la ligne A du RER. La gare de Nation n'est pas desservie. Et sur la ligne D, l'offre de transport est réduite. Idem sur la ligne E entre l'axe Nanterre-La Folichelle-Gournay, réduite donc jusqu'au 10 juillet, donc la fin de la semaine. Restez avec nous sur Radio J.
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0: C'est votre chronique tech, comme tous les mardis matins, avec Stéphane Zibi. Bonjour Stéphane.
8: Bonjour Ilana.
0: Alors
8: bonjour,
0: cette semaine, vous allez nous emmener du côté d'une histoire qui a fait rêver toute la tech israélienne et même au-delà, hein, et qui vient de connaître son dénouement. Voilà. On parle de Wiz, cette entreprise de cybersécurité rachetée par Google. Alors racontez-nous.
8: Alors oui Ilana, alors imaginez la scène, nous sommes au printemps 2024 et Sundar Pichai, le patron de Google, envoie personnellement un mail à Asaf Rapoport, le fondateur de Wiz, pour lui dire qu'il s'intéresse à sa start-up. Vous imaginez un mail du patron de Google, le genre de message qui change une vie. Eh bien, ce mail, il est resté sans réponse pendant des mois, pas par stratégie, pas par orgueil, juste Rapoport l'avait tout simplement raté, il ne l'avait pas vu passer. Et cette anecdote racontée par le magazine Fortune dit tout de cette histoire complètement folle. Parce que Wiz, il faut le rappeler, c'est une entreprise fondée début 2020, en pleine pandémie, par quatre amis israéliens, Asaf Rapoport, donc Aynon Kostika, j'y reviendrai, Ami Ludvak et Roy Reznik, quatre anciens de l'unité 8200, l'unité d'élite du renseignement israélien. Ils se connaissent depuis 25 ans. Certains se sont rencontrés dans le bus le premier jour de leur service militaire. Ensemble, ils avaient déjà créé une première société, Adalom, vendu à Microsoft en 2015 pour 320 millions de dollars. Avec Wiz, ils font de la sécurité du cloud. Concrètement, ils protègent les données que les entreprises stockent chez Amazon, Microsoft ou Google. Et là, c'est la fusée. 100 millions de dollars de revenus en 18 mois, un record mondial. Alors évidemment, Google s'y intéresse. À l'été 2024, une offre arrive, 23 milliards de dollars. 23 milliards, Ilana, pour une entreprise de 4 ans. Et ils disent non.
0: Ils refusent 23 milliards de dollars. Mais qu'est-ce qui peut pousser à refuser une somme pareille?
8: Et le rêve d'aller encore plus loin, de devenir la plus grande entreprise de cybersécurité au monde, en bourse indépendante. Sauf que Google ne lâche pas l'affaire et c'est amusant parce que c'est exactement le même scénario qu'avec Waze, l'appli de GPS. Google avait fait une première offre qui a été refusée, puis a été revenue quelques mois plus tard avec le double. Pour Waze, en mars 2025, Google revient avec 32 milliards. Cette fois, c'est un oui. Il aura ensuite fallu un an entier pour convaincre les régulateurs américains et européens. Et le 11 mars dernier, l'acquisition a été officiellement finalisée. 32 milliards en cash, c'est la plus grosse acquisition de l'histoire de Google, presque trois fois le rachat de Motorola et le plus gros exit donc de l'histoire de la tech israélienne.
0: Alors justement, un an après, qu'est-ce que ça change concrètement pour l'entreprise et pour Israël ?
8: Ça change beaucoup de choses. Pour l'entreprise, Wiz garde sa marque et son autonomie et continue de protéger tous les clouds, y compris ceux des concurrents de Google. Aynon Kostika, l'un des fondateurs, racontait récemment lors d'une conférence qu'il se sentait comme un enfant dans un magasin de bonbons. Macron. Il a désormais accès aux équipes qui fabriquent les modèles d'intelligence artificielle eux-mêmes. Et pour Israël, c'est un événement aussi macroéconomique. Les quatre fondateurs toucheraient environ 3 milliards de dollars chacun. Et les 1800 employés, c'est ça qui est beau, se partageraient environ 1 milliard et demi. Et l'État israélien devrait encaisser au passage quelques 15 milliards de shekels d'impôts en pleine guerre avec un budget sous tension. C'est loin d'être anecdotique.
0: Alors, il y a aussi cette histoire de famille étonnante avec les deux frères Kostika.
8: Et oui, et c'est ma partie préférée, Ilana, parce que Aynon Kostika a construit Wiz, donc avec ses trois collègues, et son frère Yotav, qui dirigeait des fonds d'investissement, a tout quitté pour créer justement le family office chargé de gérer les fruits de cet exit. L'un fabrique la richesse, l'autre l'a fait fructifier. Les deux frères se sont retrouvés face à face sur scène, et donc c'est ça qui m'a donné l'idée donc de cette chronique. Quand on leur a demandé d'où ça venait, ils ont répondu d'une mère ingénieure immigrée de France à 21 ans, qui leur a transmis le goût du travail et l'envie de construire quelque chose en Israël. Donc on parle beaucoup de ces milliards, c'est vrai, mais ce qui est fascinant, c'est ce que ces succès disent de la transmission en Israël. Ce n'est pas qu'un chèque, c'est une véritable école. Prenez le Technion, d'où sont issus les fondateurs, c'est là que tout commence. Et ce que l'on observe avec Wiz, c'est que cet argent ne s'évapore pas, il se transforme en investissement pour la prochaine génération d'entrepreneurs. Chaque exit devient le carburant des futures startups en devenir. Une génération forme la suivante, le savoir-faire circule et donc cette boucle ininterrompue que nous voyons grandir et qui fait grandir le pays. Les anciens investissent, conseillent et forment, et ce qui fait Israël encore aujourd'hui un terreau unique dans le haut monde pour la tech. Et pour revenir aux frères Kostika, leur ambition maintenant, c'est donc de réinvestir dans des jeunes startups israéliennes, dans la défense, dans l'énergie. L'argent de l'exit du siècle ne dort pas, il repart dans l'écosystème. Et c'est peut-être ça la vraie leçon en Israël. Une sortie n'est jamais une fin, c'est le début du tour suivant.
0: Et la morale de l'histoire, tout ça grâce à une mère juive, au final.
8: Exactement, qui venait de France.
0: Voilà.
8: Donc, je pense qu'elle peut nous donner quelques idées, alors peut-être pas pour nous, mais pour nos enfants. En tout cas.
0: Absolument, merci beaucoup Stéphane Zibi, histoire quand même incroyable et une véritable réussite pour l'État d'Israël qui ne cessera jamais de nous surprendre.
8: Et oui, on attend la prochaine.
0: Merci beaucoup Stéphane, on vous retrouve mardi prochain avec très grand plaisir, en podcast aussi sur YouTube et sur notre site radioj.fr. Tout de suite, le Journal d'Israël.
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0: Il est 7h, bonjour et bienvenue sur Radio J. Merci de nous rejoindre ce mardi 7 juillet 2026. Et oui, comme promis, le Journal d'Israël avec les studios Qualita, on retrouve notre correspondant Daniel Haïk.
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0: À Jérusalem, nous sommes en ligne en direct avec notre correspondant Daniel Haïk. Bonjour Daniel Bokertov. La Knesset a voté durant la nuit en première lecture en faveur de la loi sur la formation d'une commission d'enquête nationale sur les événements du 7 octobre.
9: Oui, effectivement, Ilana, mais attention, il ne s'agit pas de la fameuse commission d'enquête d'État que l'opposition et les familles des victimes du 7 octobre veulent voir se former, mais cette commission sera désignée par des élus politiques et non pas par le président de la Cour suprême. Dans l'absolu, la commission devrait compter 6 membres, 3 de la coalition, 3 de l'opposition, et si l'opposition refuse de se joindre donc à cette initiative, alors seuls les membres désignés par la coalition seront mandatés. Tout cela explique pourquoi l'opposition a refusé de participer au vote de cette loi présentée par le député Likoud Ariel Kellner. Yair Lapid, le chef de l'opposition, a déclaré que l'opposition ne participera pas à une mise en scène dont le seul objectif est de balayer sous le tapis les enquêtes de la plus grande catastrophe de l'histoire d'Israël depuis la Shoah. Il faut également souligner que même le Premier ministre Benjamin Netanyahu n'a pas participé à ce vote hier.
0: 5 anciens présidents de la Cour suprême ont par ailleurs lancé hier un appel pressant.
9: Oui, ils affirment qu'Israël est actuellement sur la voie de l'anarchie. Les juges Aaron Barak, Dorit Beinish, Esther Chayut, Asher Grunis et Uzi Fogelman ont voulu ainsi alerter l'opinion publique israélienne et réagir à la décision du gouvernement de ne pas respecter les arrêtés de la Cour suprême dans le fameux cas de la commission de la seconde autorité de l'audiovisuel. Selon eux, le simple fait de ne pas se soumettre au verdict de la Cour suprême, c'est apporter un coup de grâce à la démocratie israélienne.
0: Et puis le secrétaire général du gouvernement, Yossi Fuchs, a annoncé que le Shin Bet allait recevoir du gouvernement un budget conséquent.
9: Oui, il s'agit d'un budget d'un demi-milliard de shekels qui sera intégralement destiné à la lutte contre la délinquance dans le secteur arabe israélien. Il faut rappeler à ce propos que depuis le début de l'année 2026, on a recensé 147 assassinats dans ce secteur arabe israélien. Dans l'immense majorité des cas, il s'agit de règlements de comptes entre familles de la pègre. Dimanche, le gouvernement doit valider ce budget à l'initiative du ministre de la Sécurité nationale Itamar Ben-Gvir et de la ministre Mai Golan. Ben-Gvir s'est félicité de cette décision. Il a précisé que contrairement à son prédécesseur Ronen Bar, le nouveau patron du Shin Bet, David Zini, a accepté de remplir cette mission.
0: À Jérusalem, on s'apprête à suivre de très près par ailleurs le sommet de l'OTAN qui débute aujourd'hui à Ankara.
9: Oui, côté israélien, on redoute avant tout un rapprochement marquant entre les États-Unis et la Turquie. Donald Trump a parlé de cadeaux qu'il s'apprête à faire à son ami Tayyip Erdogan. Et en Israël, on craint qu'il ne s'agisse là de ces escadrilles d'avions de chasse furtifs F-35 qui fourniraient à la Turquie une supériorité technologique et pourraient menacer les avions israéliens en cas de conflit. Hier, le Premier ministre Benjamin Netanyahu a adressé un message public au président Trump en lui demandant de ne pas valider cette vente de F-35 à la Turquie. Selon Monsieur Netanyahu, Tayyip Erdogan et son gouvernement représente un défi stratégique croissant pour Israël, en particulier en raison de leur soutien au Hamas. Monsieur Netanyahu a déclaré dans une interview à Fox News, la Turquie est un grand pays, mais son gouvernement appelle aujourd'hui ouvertement à la destruction de l'État d'Israël et finance les activités terroristes du Hamas.
0: Tsahal a annoncé l'élimination hier par ailleurs d'un commandant du Hamas dans le nord de la bande de Gaza.
9: Oui, il s'agit d'un officier du mouvement terroriste qui était chargé de l'entraînement des forces dans la partie nord de la bande de Gaza et qui a supervisé la formation des commandos terroristes de la Nourba qui ont massacré les civils israéliens le 7 octobre. Selon Tsahal, ce terroriste préparait actuellement des attentats contre des cibles israéliennes.
0: Le Conseil de la paix, présidé par Donald Trump, a publié une feuille de route destinée à faire la transition entre l'actuel pouvoir du Hamas et celui du gouvernement de technocrates palestiniens.
9: Oui, je vous rappelle d'abord que le Hamas a annoncé qu'il avait dissous la commission qui était chargée de gérer jusqu'à présent la bande de Gaza. Cette annonce a permis au Conseil de la paix de publier un document qui vise à instaurer une transition du pouvoir vers une seule et unique autorité palestinienne. Cependant, en Israël, on estime que concrètement la décision des membres du comité du Hamas de démissionner n'a aucune portée sur le terrain. On considère qu'il s'agit là d'une opération de communication destinée à montrer que le Hamas fait preuve de bonne volonté face à Donald Trump. Côté israélien, on a encore du mal à voir comment le gouvernement de technocrates palestiniens va s'imposer dans la rue Gazaoui.
0: Et puis c'est aujourd'hui que doit débuter la première phase de l'accord conclu entre Israël et le Liban.
9: Oui, une équipe d'experts américains est arrivée hier à Beyrouth avec pour mission de déterminer les conditions du transfert de deux zones pilotes au sud Liban des mains de Tsahal à celles de l'armée libanaise. Ensuite, cette équipe devra vérifier toujours sur le terrain si l'armée libanaise parvient à désarmer les terroristes du Hezbollah qui se trouvent dans cette zone et si le Hezbollah ne revient pas donc dans la zone évacuée par Tsahal.
0: Et puis très rapidement, pour terminer, une tension entre Israël et la Jordanie autour de l'accord qui permet à Amman de recevoir un quota d'eau en provenance d'Israël.
9: Oui, il s'avère que l'État d'Israël refuse de signer un accord qui va permettre à la Jordanie de recevoir plus importante quantité d'eau qu'elle n'en recevait jusqu'à présent. Cette décision israélienne soulève la colère des Jordaniens. Selon certaines sources, les Israéliens n'ont pas l'intention de confirmer cet accord, en tout cas pas pour l'instant.
0: Merci beaucoup Daniel, à tout à l'heure sur Radio J.
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0: Merci d'être avec nous sur Radio J, comme tous les matins, non au délit de Palestine. Plus de 200 personnalités signent cette semaine une tribune dans l'Humanité pour apporter leur soutien à Rima Hassan, jugée pour apologie du terrorisme aujourd'hui. Mais alors, au nom de quoi signe-t-on un texte collectif sans regarder qui l'a écrit, qui le signe à ses côtés, ni même le fait qu'une justice est déjà saisie de l'affaire? Pour en parler, elle est psychanalyste et autrice, on a le plaisir de l'entendre chaque mardi matin sur Radio J. Judith Cohen-Solal, bonjour.
10: Bonjour Ilana.
0: Merci d'être avec nous. Alors parmi les signataires, vous l'avez vu, hein, je dis des noms tels que Christiane Taubira, Annie Arnaud, Virginie Despentes ou encore Béatrice Dalle. Alors que Rima Hassan est quand même visée par 22 procédures depuis qu'elle est députée au Parlement européen. Quel est le sens selon vous de cette pétition, de cette tribune ?
10: Eh bien, d'abord le sens c'est une inversion, puisque on pourrait considérer au contraire, ou bien à l'endroit, que quelqu'un qui est visé par 22 procédures ne fait que récidiver dans des propos outranciers, dans des propos pour lesquels il est, qui sont qualifiés, pour lesquels il a accusé. Eh bien, non, en fait, c'est le contraire. On considère que cette personne maintenant est harcelée parce que elle a des procédures à son encontre. Donc déjà, est assez intéressant. Donc c'est-à-dire que la position de Rima Hassan, qui est de se mettre en position de victime, fonctionne. Ensuite, elle est victime parce que elle se met elle aussi en représentation du peuple palestinien, victime. Et bien, qu'est-ce qui se passe? C'est que maintenant, elle a inventé une expression, en tout cas les signataires ont inventé une expression, de délit de Palestine. Oui. Donc on a des formules qui sont là. Donc maintenant, l'idée, ça ne serait pas qu'il y a des propos qui sont condamnables et qui... légitimement peuvent être attaqués. Comme d'ailleurs Mélenchon ne cesse de dire, eh bien, en fait, on n'a qu'à m'attaquer. Si je suis condamné pour diffamation, eh bien, on le saura. Ah oui, mais il faut bien que la justice fasse son travail. Alors que là, on vient dire que la justice, elle est prise à partie, elle aussi, et finalement, elle s'acharnerait sur cette pauvre Rima Hassan qui ne fait que, eh bien, défendre la Palestine. Vous voyez, les formules recouvrent toute réalité.
0: Alors le problème est double, triple même, puisque c'est vrai qu'en signant cette tribune, alors que la justice est déjà saisie, la justice est déjà en train de regarder ce qu'elle va faire avec Rima Hassan, ses personnalités remettent finalement aussi un petit peu en cause, Judith, le travail de la justice. C'est aussi ça le problème.
10: Alors en fait, je ne suis même pas sûre que ça en rende compte. Il y a ici, on va défendre quelqu'un qui est pour la bonne cause et nous-mêmes, on est pour la bonne cause. Je ne sais pas si tous les gens qui sont là, je pense à la chanteuse Pomme, parce que je sais qu'il y a plusieurs personnes qui ont été très déçues de voir la chanteuse Pomme dans cette liste. Il est vrai qu'elle est très gentille, qu'elle a des chansons très agréables, très sympathiques, et on se dit mais qu'est-ce que Pomme va faire dans cette galère? Eh bien oui, je ne suis pas sûre que Pomme a lu absolument tout ce qui concerne Rima Hassan. Je ne suis même pas sûre qu'elle soit au courant de ce

0: pomme, je suis pas sûr qu'elle sache qui.
1: Il y a un effet de mode aussi. Il y a un effet de mode aussi peut-être.
0: Ah, ça, il y a un effet de mode, c'est sûr. Mais est-ce qu'elle a été voir qui signait à côté d'elle? Je ne suis pas sûre. Elle ne sait pas que Salah Hamouri, qui est donc le président d'urgence palestine, mais qui a été condamné, cet avocat qui a été franco-palestinien, qui a été condamné justement parce qu'il avait, lui, reconnu les faits, avoir tenté d'assassiner le rabbin Obadia Yosef en Israël et faire partie du FLPLP, après avoir rétropédalé et dit qu'en fait, il avait juste reconnu les faits pour que la peine soit réduite. Ça, c'est américain, pas un système, c'est pas ce qui se passe en Israël, donc je comprends pas bien. Est-ce que ils savent qu'ils sont à côté de Salah Hamouri? Donc d'ailleurs, à Besançon, au mois de juin, la préfecture a voulu annuler la conférence et le tribunal administratif, lui, a rétabli. Enfin bon, voilà. Est-ce qu'ils savent qu'il y a Omar Al-Soumi qui a été jugé pour avoir fait l'apologie
1: d'urgence palestine,
0: d'urgence palestine? Ah oui, pardon, excusez-moi, j'ai pas dit Omar.
1: Oui, parce que certains auditeurs ne savent pas forcément qui il est, mais je le rappelle.
0: Oui. Pardon. Oui, j'ai dit le président d'urgence palestine avant d'avoir dit son nom. Donc je crois que c'est Salah Hamouri. Non, je ne mélange pas les deux. Donc qui est le président d'urgence palestine qui a comparu lui aussi pour apologie du terrorisme? Mais ça, on ne le sait pas. Est-ce qu'on sait qui est Ouria Boutelja, qui elle est accusée de véhiculer une rhétorique identitaire et racialiste plus en phase avec les idées de l'extrême droite que de la gauche, bien qu'elle présidait un collectif des indigènes de la République? Oui. Tous ces gens-là, on ne va pas chercher qui ils sont. Vous remarquerez que les mêmes, quand il s'agit d'aller vraiment décortiquer chaque personne et ce qu'il y a sur son Facebook et sur son Instagram comme lien possible avec des vacances en Israël, parce qu'à ce moment-là, il soutiendrait un génocide, je ne sais pas si vous voyez, et combien là, on est complètement tolérant et on ne cherche pas du tout ce qu'on fait. Pourquoi? Parce qu'en effet, la bonne cause, entre guillemets, l'emporte.
1: Oui, c'est ça. Alors justement, Judith, je le rappelle, vous êtes psychanalyste, est-ce qu'il y a un bénéfice psychologique, entre guillemets, à se ranger du côté de ce qu'on appelle maintenant le camp du bien, finalement?
0: Bah, écoutez, bien entendu, c'est pour ça d'ailleurs que le parti La France Insoumise s'est appelé La France Insoumise. Parce qu'on se dit, bon, on ne l'espère pas nécessairement, mais si jamais ce parti arrivait à la présidence de la République, alors qu'est-ce que c'est? Il continuera à s'appeler Les Insoumis? Vous voyez, cette forme de l'insoumission, ça rappelle la résistance, ça rappelle ceux qui luttent justement pour le camp du bien, ne se laissent pas soumettre par un pouvoir qui serait évidemment abusif, autoritaire. Donc il y a tout ça, c'est déjà pensé dans ce nom-là, et ça ne fait que s'amplifier. Et en effet, on est du côté, c'est pour ça qu'on arrive à être dans une forme d'antisémitisme moral, entre guillemets, c'est-à-dire que oui, dans ce sionisme, ça c'est sûr, c'est assumé, il faut être antisioniste parce que comme ça on est dans le camp du bien, donc on partage les choses. Et je vais faire une comparaison qui a coûté très cher à un journaliste. Alors moi je suis pas journaliste, c'est pas grave, je suis pas sûre d'ailleurs sur Radio J ça aurait fait le même effet, mais quand même ça rappelle un peu Marine Le Pen, parce que Marine Le Pen elle a toujours dit qu'elle était victime de la diabolisation. Or là on voit bien que c'est exactement le même fonctionnement. Rima Hassan, elle dit on me diabolise.
1: C'est son business, au final.
0: Il harcèle. Oui. Voilà. Oui. Et donc, pourquoi? C'est l'injustice. On est injuste et il faut absolument dédiaboliser ma position parce que, vous voyez, c'est le même fonctionnement. Donc, ça n'a pas le même résultat pour l'instant parce que, dans tous les cas, c'est comme si d'ailleurs elle était elle toute seule. Vous voyez, regardez cette femme toute seule face à toutes ces associations ou à tous ces gens qui représentent d'ailleurs aussi le pouvoir, l'argent, tout ça. Donc, évidemment, on a envie d'aller la soutenir.
1: Alors, pour conclure, il nous reste une minute, Judith. Il y a aussi cette question de pourquoi autant d'artistes veulent, depuis des années maintenant, prendre parti sur des sujets aussi clivants, hein, alors que c'est pas leur rôle, puisque leur rôle à la base, c'est, voilà, c'est de créer de l'unité, c'est de rassembler, et c'est pas de diviser. Mais là, on le voit, par exemple, avec la chanteuse Pomme, certains se retrouvent déçus, et c'est dommage.
0: Alors, bien sûr, c'est dommage. Maintenant, il y a toujours eu des artistes engagés. Alors, je dirais, avant de donner, qui est Triste Cire, qui, lui, s'est engagé jusqu'à se présenter en politique. Donc là, au moins, c'était clair. Mais il y a beaucoup d'artistes. Et je voyais dernièrement un biopic de Yves Montand, et Simone Signoret, qui eux se sentent extrêmement engagés en faveur de l'URSS quand justement certaines personnes commençaient à comprendre ce qui se passait derrière l'écran de fumée et la belle projection qu'on leur faisait du rêve marxiste et du rêve soviétique.

0: représentait l'égalité pour les uns et les autres. Alors oui, à ce moment-là, on a vu pas mal d'artistes engagés. On avait vu aussi, on sait, à la fête de l'humanité, il y a souvent des artistes. Mmh. Bon, ça, à la limite, quand c'est pour la bonne cause, pourquoi pas?
1: Eh bien, merci beaucoup, Judith Cohen-Solal, d'avoir réagi ce matin sur Radio J. On vous retrouve le mardi matin avec toujours autant de plaisir. Je vous dis à la semaine prochaine, Judith.
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1: J. 7h15, l'essentiel de l'information avec Éléonore Claude. Bonjour Éléonore.
3: Bonjour Ilana, bonjour à tous. C'est aujourd'hui que s'ouvre le sommet de l'OTAN accueilli par la Turquie pour 2 jours de discussion dont Ankara compte bien tirer parti, puisque s'ouvre en même temps le forum de défense de l'OTAN. À propos, le premier ministre israélien a mis en garde son homologue Donald Trump. Il ne devrait pas vendre de F-35 ni de moteurs d'avion de chasse à la Turquie. Cela fait d'ailleurs plusieurs années que la Turquie cherche à acquérir des armes américaines. En Israël, le Parlement avance sur la création d'une commission d'enquête qui s'occupera des défaillances sécuritaires ayant conduit à l'attaque du 7 octobre. Le Parlement israélien a approuvé cette loi hier en première lecture, un texte défendu par le premier ministre Benjamin Netanyahou. Il permettrait de mener en toute indépendance des investigations poussées sur les événements du massacre et sur la guerre qui a suivi. Et puis en Autriche, à Vienne, un artiste juif agressé, victime d'insultes antisémites. C'était Alon Yishai, ancien président de l'Association des étudiants juifs d'Autriche. Une agression qui a eu lieu il y a quelques jours. L'artiste a été pris à partie par 2 individus, dont un qui a fait l'éloge d'Adolf Hitler. Et puis enfin, Interpol démantèle un réseau de traite d'humains sur 4 continents et 59 pays. L'opération a permis l'arrestation de 1024 personnes en 5 jours seulement. Au total, 2070 victimes ont été identifiées, dont 10% de mineurs contraints à la prostitution en Amérique ou envoyés sur d'autres continents pour du travail forcé, de la mendicité ou des activités criminelles. Baptisée Global Chain, l'opération a été menée du 8 au 12 juin par les autorités autrichiennes, roumaines, avec l'appui d'Interpol, Europol, Frontex et Ameripol.
1: Merci beaucoup Éléonore, on vous retrouve un petit peu plus tard dans la matinée à partir de 8h sur Radio J, 7h30, la revue de la presse israélienne. Ne bougez pas, tous nos rendez-vous du mardi matin et nos invités, on va parler de la Turquie et d'Israël qui connaissent une nouvelle phase de tension extrême, on en parle avec notre invité dans un instant.
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1: La météo de ce mardi, la canicule s'intensifie avec des températures atteignant localement 40 à 41 degrés dans le sud-ouest. Le risque d'incendie devient très élevé, à extrême même sur une grande partie de l'Hexagone. Globalement, le soleil va briller cet après-midi sur l'ensemble du pays. Mais les nuits tropicales concernent principalement le pourtour méditerranéen, la basse vallée du Rhône et le sud-ouest, avec des températures minimales souvent comprises entre 20 et 24 degrés et une chaleur qui va s'intensifier au fil de la semaine, en particulier, donc vous l'aurez compris, sur le sud et l'ouest. Et puis en Israël, les températures sont toujours assez hautes, comptez 30 degrés à Jérusalem et Ashkelon, 28 à Haïfa, 38 à Eilat, avec une vigilance forte canicule notamment.
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1: Merci d'être avec nous sur Radio J. Dans quelques instants, notre invité sera Antrani Kevorkian, analyste spécialiste en géopolitique. On va parler des relations entre la Turquie et Israël. Et Israël qui demande explicitement aux États-Unis de ne pas vendre d'avions à la Turquie, notamment à l'occasion de l'ouverture de ce sommet de l'OTAN à Ankara. On va en parler avec Antrani. On sera également avec Pascal Zonshine à Jérusalem, comme chaque jour. Et on parlera aussi de ce sujet-là, puisqu'en Israël, on s'inquiète du rapprochement entre les leaders turcs et américains. Et puis j'en profite pour vous donner un autre rendez-vous un petit peu plus tard dans la matinée à partir de 8h30. Vous le savez, depuis une semaine, ce sont les Maccabiades qui ont été lancés en Israël, les fameux Jeux Olympiques juifs qui réunissent plusieurs dizaines de pays notamment et des athlètes du monde entier. On en parlera avec Michael Candel, organisateur notamment de cet événement pour les Olim de France. Il nous dira où en sont les immigrants français dans ce concours. On rappelle que le slogan de cette édition, c'est More Than Ever, plus que jamais. Et cette année, c'est assez émouvant puisque les athlètes courent à la mémoire d'un soldat olé de France tombé au combat.
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1: Les relations entre la Turquie et Israël connaissent une nouvelle phase de tension extrême à Ankara. Donc, on le disait, le ministre turc, notamment des Affaires étrangères, a récemment déclaré qu'Israël était devenu un fardeau que l'humanité ne peut plus supporter. Des propos qui marquent un durcissement inédit du discours diplomatique turc. Et ce sommet de l'OTAN qu'on annonçait ne pourrait rien arranger pour l'État hébreu. Pour en parler, il est avec nous, Entranik Kevorkian. Bonjour.
6: Bonjour Elana, merci pour l'invitation.
1: Merci à vous d'avoir accepté cette invitation sur Radio J. Vous êtes analyste essayiste français spécialisé en géopolitique, notamment sur les questions du Moyen-Orient, du Caucase et des relations internationales. Vous écrivez entre autres pour Valeurs Actuelles et le Think Tank Le Millénaire. Alors on va commencer par ce sommet de l'OTAN justement. Israël qui a demandé aux États-Unis de ne pas vendre d'avions F-35 à la Turquie. Pourquoi, selon vous, qu'est-ce qui motive Israël?
6: Alors, en réalité, je dirais que c'est un débat qui s'inscrit depuis 2017, lorsque la Turquie, en fait, a décidé d'acheter un système qu'on appelle S-400. C'est un système de défense anti-aérien qui leur a été vendu par les Russes. Et la Turquie souhaitait, depuis cette époque-là, combiner ce système de défense anti-aérien avec des F-35, donc des avions de chasse américains encore plus puissants. Et donc, je pense qu'Israël, aujourd'hui, sa problématique principale, c'est de ne pas voir la Turquie s'étendre indéfiniment dans la région en termes d'influence, et surtout militairement. Parce que si la Turquie venait à acquérir les F-35, les avions de chasse que vous venez de mentionner, donc de génération 5, le risque, c'est que le système qui a été pourvu par les Russes à la Turquie leur permette de détecter l'essentiel du mécanisme de ces avions-là. Et une fois que la Turquie met la main sur les caractéristiques furtives de ce F-35, ça va potentiellement créer un risque systémique d'un point de vue militaire dans la région.
1: Oui, c'est vrai qu'Israël craint cette supériorité, notamment technologique, de la Turquie, surtout que, on l'a vu, hein, les déclarations turques envers Israël ne sont pas très rassurantes. On a entendu le chef de la diplomatie, notamment Hakan Fidan, hein, c'est ça, dire que Israël était un fardeau pour l'humanité. Gideon Sar, le ministre israélien des Affaires étrangères, a réagi en disant que c'était une incitation claire au génocide. Est-ce que c'est aussi comme ça que vous l'interprétez?
6: Alors, c'est vrai que j'ai passé un petit peu de temps à étudier la vidéo où le ministre des Affaires étrangères turc se faisait interviewer sur une chaîne nationale. Ce qu'on peut dire, c'est que c'est une provocation qui est pas particulièrement justifié, mais qui s'inscrit dans la lignée de ce qui se passe depuis plusieurs mois. Vous êtes peut-être, je sais pas si vous vous rappelez, lorsque le 15 mars, donc vraiment on était en plein conflit Iran-USA, le ministre des Affaires étrangères turc avait déjà une phrase un peu particulière vis-à-vis d'Israël en disant faites attention, vous êtes en train de commettre un génocide dans le sud Liban. Donc si vous voulez, ces incriminations et cette notion de génocide utilisée à tout va par la Turquie vis-à-vis d'Israël, c'est un peu comme une, pour parler trivialement, comme l'hôpital qui se fout de la charité, hein, pour pardonnez-moi l'expression, mais c'est un peu étrange. Et un dernier point par rapport à l'intervention que vous mentionnez, lorsque le ministre des Affaires étrangères Fidan mentionne qu'Israël est un problème pour le monde entier, il précise, avant de dire qu'Israël est un problème pour le monde entier, il précise en anglais « fighting is what we do », c'est-à-dire « nous sommes prêts à nous battre », pour résumer. Et là, c'est un peu difficile à interpréter, mais ça s'inscrit un peu dans la continuité de ce que vous dites, c'est-à-dire une velléité de supériorité militaire, oui, un peu pan-turque ou néo-ottomane dans la région du Moyen-Orient. Et là, les deux jours par rapport au sommet de l'OTAN sont un peu une bénédiction potentiellement pour Ankara, à voir comment réagissent les USA. Je suis pas, oui, certain qu'ils acceptent de vendre les F-35. C'est un risque un peu systémique pour l'OTAN, mais à voir.
1: Les États-Unis et puis l'Europe également, est-ce que vous considérez que il y a une forme de naïveté peut-être envers la Turquie sur ces sujets-là, ces sujets sécuritaires?
6: Alors, une naïveté diplomatique potentiellement. Vous n'êtes pas sans savoir que Macron s'est rendu en Syrie. En tout cas, il a rencontré le président syrien il y a très très peu de temps. Et l'objectif et de créer une sorte de partenariat pour la création d'infrastructures sur place avec un marché de reconstruction qui est évalué à peu près 215 milliards de dollars selon les chiffres du FMI, je crois. Pour moi, c'est un peu inquiétant de voir un chef d'État qui se, au gré des événements et
1: ouais.
6: Quand on sait les liens entre la Syrie, la Turquie, le Hamas, c'est un peu étonnant qu'un chef d'État en arrive à souhaiter un partenariat de la sorte.
1: Alors,
6: parce que j'ai
1: ouais.
6: Dites-moi.
1: Oui, non, justement, parce que vous parliez du Hamas, et c'est intéressant parce qu'il nous reste vraiment très peu de temps, moins d'une minute, entre Anig, et on sait que des camps d'entraînement, notamment, sont mis à disposition de membres du Hamas, apparemment en Turquie. Est-ce que vous avez des infos là-dessus?
6: Alors, j'ai pas l'exhaustivité des informations, mais on sait très bien que le financement du Hamas en Turquie est évident. Un centre a été constitué d'ailleurs, je crois, en 2009, puis financé à hauteur de plusieurs centaines de millions de dollars par le gouvernement turc sur leur sol. Donc c'est pas étonnant. Et ce qui moi m'inquiète un peu plus de façon extrapolée, c'est l'accord en fait de défense c'est une sorte de memorandum of understanding, un protocole d'accord qui a été signé en 2024 entre les ministres de la défense respectivement turcs et syriens afin de créer une soupape de 200 000 soldats à échéance de 5 ans. Donc c'est un peu inquiétant.
1: On aura l'occasion d'en reparler avec vous, Antranik Kevorkian. Merci infiniment d'avoir répondu à nos questions. Je vous dis à très bientôt sur Radio J.
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1: Radio J. Et justement, nous retrouvons à Jérusalem notre correspondante Pascal Sunshine. On en parlait avec Antranik. Pascal, Donald Trump arrive aujourd'hui en Turquie pour ce sommet de l'OTAN. En Israël, on s'inquiète du rapprochement entre les leaders turcs et américains.
7: Oui, Tayyip Erdogan se sent le vent en poupe. Il accueille donc aujourd'hui le sommet de l'OTAN à un moment où il s'impose à nouveau sur une scène proche-orientale en plein bouleversement. Et il est bien décidé à ce qu'on prenne au sérieux. La place de la Turquie dans l'Alliance Atlantique est évidemment un atout stratégique, même si la Turquie s'était tenue à l'écart de la campagne militaire américaine contre l'Iran et n'avait pas sollicité l'assistance de l'OTAN quand l'Iran avait tiré des missiles contre son territoire au début de la guerre. La Turquie sait jouer de ses relations dans la région pour servir de médiateur. Si son rôle a été moins déterminant sur le dossier iranien, il a en revanche été très actif sur celui de Gaza. Ce sont les liens privilégiés du président turc avec le Hamas, qu'il héberge sur son territoire et dont il partage l'idéologie, qui ont pesé dans la balance et permis la conclusion d'un cessez-le-feu en octobre dernier. Une contribution évidemment intéressée de la part d'Erdogan, qui escompte ainsi prendre pied physiquement dans la bande de Gaza pour le plan de reconstruction du territoire, et en déployant des troupes dans l'enclave, dans le cadre de la force internationale de stabilisation prévue au plan Trump. De même, Erdogan espère renforcer sa présence et son influence au Liban, ce qui explique qu'il n'aime ni la présence militaire israélienne au Sud-Liban, ni l'accord en cours de négociation entre Beyrouth et Jérusalem. Sans parler du soutien du président turc au nouveau maître de la Syrie, Ahmed Achare, qu'il avait aidé à renverser le régime de Bachar el-Assad. Car ce sont autant de bases avancées qu'Erdogan peut ainsi mettre en place au plus près d'Israël. Le tout accompagné d'une rhétorique de plus en plus hostile à Israël, alors qu'il faut le rappeler, les deux pays ont toujours des relations diplomatiques. Après que le président Erdogan a accusé Israël de perpétrer un génocide à Gaza et comparé Benjamin Netanyahou à Hitler, c'est son ministre des Affaires étrangères, Hakan Tzidane, qui est monté d'un cran en affirmant qu'Israël était devenu un fardeau insupportable pour l'humanité tout entière. Entre-temps, il faut le rappeler, le gouvernement israélien avait reconnu le génocide arménien par les Turcs pendant la Première Guerre mondiale. Alors, ce bras de fer va-t-il franchir un seuil supplémentaire ? Ce sera le cas si Tayyip Erdogan obtient de son ami Donald Trump la vente de chasseurs-bombardiers F-35 et de nouveaux moteurs pour son armée de l'air. Benjamin Netanyahou tente de convaincre le président américain sur les risques stratégiques, compte tenu des motivations du président Erdogan, bien résolu à présenter Israël comme une menace pour le Proche-Orient et la Turquie comme le nouveau meilleur ami de l'Amérique dans la région.
1: Merci beaucoup Pascal Sunshine à Jérusalem. Pascal, qu'on a le plaisir d'entendre évidemment, vous le savez, dès le matin, dès 6h et cet après-midi aussi à partir de 14h. Ne bougez pas, on va continuer justement à parler de ces relations entre Israël, la Turquie et les États-Unis dans la revue de la presse israélienne avec notre correspondant Daniel Haïk.
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1: Il est 7h30, bonjour et bienvenue sur Radio G. Merci de votre écoute ce mardi 7 juillet 2026. On se réveille ensemble comme tous les matins. Et tout de suite, donc, c'est la revue de la presse israélienne.
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1: À Jérusalem, nous retrouvons notre correspondant Daniel Haïk. Daniel, on va commencer cette revue de la presse par ce sommet de l'OTAN, donc, qui doit débuter aujourd'hui à Ankara, en Turquie.
8: Oui, effectivement, et à cette occasion, le Yediot Aharonot, mais également l'ensemble des sites d'information se focalisent sur Tayyip Erdogan, le président turc qui devrait sortir renforcé de ce sommet, surtout de sa rencontre avec le président Trump. Erdogan décolle sur notre compte, annonce ce matin en titre le Yediot Aharonot, une allusion dans ce décollage au cadeau que Donald Trump a l'intention d'offrir à son ami Tayyip sous forme de vente de plusieurs dizaines d'avions de chasse furtifs F-35. Un développement qui inquiète passablement les autorités israélienne et qui redoute un glissement de technologie israélienne vers des unités de l'armée turque. Les journaux et les sites d'information considèrent que Donald Trump va se montrer généreux avec Tayyip Erdogan, mais sur le compte d'Israël. Ben Dror Yemini explique dans son éditorial dans le Yediot Aharonot qu'Israël se trouve à un carrefour stratégique face à la Turquie et face à Donald Trump, et face aux intentions d'Erdogan d'isoler les Israéliens du vaste projet du couloir de la paix qui acheminerait des marchandises d'Inde vers l'Europe via la Turquie. Et ce matin, Guy Mourad, dans la page éditoriale du Yediot Aharonot, nous montre une caricature où l'on voit Donald Trump et Tayyip Erdogan aux commandes justement d'un avion F-35, tandis que Benjamin Netanyahu, lui, reste au sol en levant les yeux au ciel.
1: Et dans ce contexte, les sites d'info en Israël évoquent la formation d'un axe stratégique visant à maîtriser les ambitions turques.
8: Oui, cet axe a été mis en place au cours des dernières années, entre autres par Benjamin Netanyahou, et il réunit les pays suivants, l'Inde, la Grèce, l'île de Chypre et même les Émirats Arabes Unis. Il ne s'agit pas d'une alliance officielle, mais d'un rapprochement d'intérêts face aux intentions de la Turquie d'étendre son influence militaire et autre dans la région, et en particulier en Méditerranée. L'ancien directeur du ministère de la Défense israélien, Amir Baram, qui est général, est celui qui a insisté sur l'existence de cette alliance.
1: Et puis, le Israel Hayom consacre ce matin sa manchette au renforcement du Hamas dans la bande de Gaza.
8: Oui, le journal nous montre une photo d'un des centaines de camions qui acheminent en permanence chaque jour de l'aide humanitaire à l'intérieur de la partie de la bande de Gaza sous contrôle du Hamas. Et le journal nous révèle d'abord que le nombre de camions qui pénètrent dans la bande de Gaza est trois fois supérieur à ce qui est nécessaire pour la population gazaoui. Et ensuite, on découvre que le Hamas prélève des taxes de 30% sur le contenu de chaque camion, 30% d'impôts en faveur du terrorisme, titre le Israel Hayom ce matin, ce qui enrichit considérablement le mouvement terroriste sunnite. Et ce n'est pas tout, cette aide humanitaire est dirigée uniquement vers des commerces qui ont été validés par le Hamas auparavant. Quant aux cigarettes et au tabac, ils sont vendus à des prix extrêmement élevés dans la bande de Gaza. Ce n'est là qu'une partie du système économique et financier installé au cours des derniers mois par les terroristes du Hamas.
1: Et puis, le Israel Hayom tente de nous expliquer pourquoi le Hamas a annoncé hier qu'il renonçait à son pouvoir justement dans la bande de Gaza.
8: Oui, la direction du mouvement a en effet annoncé que celui-ci renonçait à diriger la bande de Gaza, et cela a donc entraîné la dissolution du comité national du Hamas, soi-disant afin de permettre au gouvernement de technocrates palestiniens, qui est prévu dans le fameux Conseil de la paix, de le remplacer dans la gestion de la bande de Gaza. Mais en fait, il s'avère que les membres de ce conseil vont continuer à recevoir les mêmes salaires qu'ils perçoivent jusqu'à présent, et selon le témoignage d'un Gazaoui interrogé ce matin par le journal, ces fonctionnaires ne renoncent jamais pas à leur pouvoir véritablement. Meir Ben Shabbat, ex-conseiller à la sécurité nationale, explique que le pouvoir gazaoui n'avait pas d'autre alternative que de démissionner afin de promouvoir le plan de reconstruction de la bande de Gaza, mais de facto cela ne signifie pas que le Hamas renonce à sa force militaire et à son influence, donc toujours très nette sur la population gazaoui.
1: Le Maariv, lui, se penche ce matin, Daniel, en page d'ouverture de son site sur le dossier libanais.
8: Oui, Oui, le Maariv nous révèle que le président libanais Joseph Aoun s'est entretenu au téléphone pendant 17 minutes avec Donald Trump, et ce en prélude à une rencontre au sommet entre les deux présidents prochainement à la Maison Blanche. Objectif de cet entretien, consolider l'accord conclu entre Israël et le Liban et préparer l'instauration d'une nouvelle réalité au sud Liban, une nouvelle réalité qui s'installera donc sous l'égide des Américains. La rencontre dont il est question doit se tenir tout de suite après celle qui est prévue entre Benjamin Netanyahu et Donald Trump, probablement la semaine prochaine, mais le Maariv insiste sur le fait que le président libanais refuse catégoriquement d'envisager le moindre contact direct avec le premier ministre israélien. Côté israélien, on reste encore très circonspect et prudent à propos de la tenue de cette rencontre avec Donald Trump la semaine prochaine.
1: Sur le front iranien, alors que les funérailles d'Ali Khamenei se poursuivent, le Israel Hayom cite des diplomates occidentaux qui considèrent que l'accord entre les Américains et l'Iran s'éloigne.
8: Oui, Dani Zaken explique que les Iraniens sont en train d'humilier les émissaires de Donald Trump et appellent à l'exécution du président américain, ce qui n'est pas fait pour faciliter les pourparlers, des pourparlers qui se heurtent par ailleurs à diverses difficultés. En attendant, le détroit d'Hormuz est rouvert, le régime des Mollahs en profite pour renflouer ses caisses et pour restaurer sa force militaire, et puis les Iraniens posent une condition à la poursuite des négociations avec les États-Unis, la fin de l'opération militaire israélienne au sud Liban. Il n'en est pas question, en tout cas pour du côté d'Israël. Les sites d'information soulignent ce matin qu'il y a eu dans la nuit à nouveau des tirs iraniens sur des bateaux dans le détroit d'Ormuz.
1: Et puis enfin, après cette série de titres régionaux, le Yediot Aharonot consacre sa manchette ce matin au blitz de projet de loi que la coalition tente de faire passer avant la dissolution de la Knesset.
8: Oui, une dissolution qui devrait intervenir d'ici la fin de la semaine prochaine, et en attendant donc la coalition gouvernementale tente de faire passer les lois suivantes: la fameuse loi fondamentale sur la centralité de l'étude de la Torah, la loi sur la séparation des deux fonctions du conseiller juridique du gouvernement, la loi sur le gel des arrestations de déserteurs orthodoxes, la loi visant également à annuler la réforme sur la cache-route, et enfin la loi sur la formation d'une commission d'enquête politique et non nationale sur les événements du 7 octobre, une loi qui ne devrait être votée qu'en première lecture, mais dont la procédure devrait se poursuivre après les prochaines élections. Enfin, le Yediot Aharonot nous indique sur décret d'urgence, le service militaire des soldats israéliens du contingent ne sera pas raccourci de 32 à 30 mois, comme il en était question au cours des dernières semaines. Je vous rappelle que Tsahal exige au contraire que ce service militaire soit rallongé et revienne à 36 mois de service, comme c'était le cas il y a de cela de nombreuses années.
1: Merci beaucoup Daniel, on vous retrouve demain sur Radio J à 7h et 7h30.
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1: Vous êtes bien sur Radio J, ne bougez pas. Dans quelques instants, le billet d'humour, et oui, les redifs de l'été. Et puis après, interview inédite, Sylvain Bayard, député Renaissance de Paris, qui répondra à nos questions. On va l'interroger notamment sur, évidemment, ce procès très attendu, celui de Marine Le Pen. Est-ce qu'elle pourra être candidate à l'élection présidentielle en 2027, ou est-ce qu'elle devra laisser sa place à Jordan Bardella? On en parle avec notre invité, Mickaël Candel, à 8h30 pour les Maccabiades, les Jeux Olympiques juifs. Placé sous le signe cette année de la résilience, avec des athlètes qui courent à la mémoire de soldats tombés au combat, à l'image d'Eliav Abitbol ou de Sivan Veil. Et c'était important effectivement d'intégrer cette dimension-là à la compétition de ces Jeux Olympiques juifs. Yom Tov Kalfon qui nous parlera d'Alia. Et oui, puisque vous le savez peut-être, en début de cette semaine, ce sont 130 juifs de France qui ont fait leur Alia. Ils sont arrivés hier à l'aéroport Ben Gurion. Restez avec nous.
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1: Merci d'être avec nous sur Radio J, les rediffs humour de l'été avec Fonzi Cohen. Bonjour Fonzi.
12: Et bien bonjour à
1: tous.
12: Bonne année. Bonne année à tous. Et je peux pas démarrer cette chronique sans faire part de mon plaisir de vous retrouver, Ilana.
1: Ça fait plaisir.
12: Ça fait un petit moment qu'on s'est pas vu. Ça vient bien le congé mat.
1: Ça s'est bien passé. Ouais. C'est vrai.
12: Avec... Ilana, c'est la seule personne qui sort d'un congé mat pour faire un truc encore plus fatigant. Bravo. Bien joué. Comme ça on perd le rythme.
1: Exactement.
12: Bon, avant
1: c'est
12: de démarrer, on va faire un débrief, Ilana, parce que le monde a changé depuis que vous êtes partie.
1: Ouais.
12: On a marché sur la lune. Les femmes ont le droit de vote. Sarko a été en prison. Sarko est sorti de prison. Sarko a écrit un livre sur la prison.
1: Incroyable.
12: Sarko a été à la montagne, ça n'a rien à voir. Et plus incroyable encore, Greg a de la moustache. Enfin, du duvet.
1: Oui, déjà.
12: Enfin, on soupçonne que ce soit une trace de chocolat au lait. On n'est pas sûr, on n'est pas sûr.
1: C'est le début.
12: Alors, pour ceux qui ne nous connaissent pas, Greg, c'est notre réalisateur adoré.
1: Ouais.
12: Et en fait, c'est Benjamin Button. Plus je viens, plus il rajeunit, le gars. Personne ne sait l'âge qu'il a. Tout ce qu'on sait, c'est qu'on a retrouvé une photo de lui avec Churchill jeune et qu'il a fréquenté Cléopâtre.
1: Voilà. Ouais.
12: Ça, c'est tout ce qu'on a comme info.
1: Et plein de mystères, Greg.
12: Alors, comme je vous connais là, je sais que vous avez bossé pendant votre congé. Vous avez sûrement voilà, vu toutes les actualités qui étaient importantes, mais vous n'avez pas été attentif à un sujet extrêmement publicité sur Radio J. C'est l'actu dont tout le monde se fout.
13: L'actu dont tout le monde se fout.
1: On s'en fout.
12: Alors, avant de démarrer, pour l'action de droit d'auteur, j'ai dû investir de mes propres deniers dans un nouveau jingle. J'espère qu'il plaira à tout le monde, surtout que Nelio est là aujourd'hui. On l'écoute, s'il vous plaît.
13: 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On s'en fout.
12: C'est Rudy. On embrasse très fort. Voilà. Cette nuit,
1: pire en pire.
12: Un passant s'est fait menotter parce qu'il était confondu avec un braqueur récidiviste. Alors, je vous rassure, la personne va très bien. Elle va m'arriver à l'heure pour sa matinée à la Radio J. Ça va, Ilana, pas trop choquée?
1: Non, non, c'est très bien. Je suis toute oui.
12: Parfait. Aux États-Unis, un magasin d'alcool s'est fait cambrioler par un raton laveur. Ouais. On l'a retrouvé complètement bourré, au milieu des bouteilles cassées et de l'argent de la caisse.
1: Qu'aux États-Unis, ça, qu'on trouve ça.
12: Et alors, après enquête, il se trouve qu'en fait, c'était un Français et c'est le cerveau du cambriolage du Louvre et de François Hollande. Voilà. avancée extraordinaire dans l'affaire du braquage du Louvre. Une boucherie propose de, c'est une vraie info, hein, propose de remplacer les bijoux volés par de la viande et des saucisses. Voilà. Alors, pourquoi pas? Juste, on va demander à Berbèche d'arrêter de faire du forcing pour sa pub. Est-ce que vous savez qui est Ine Poco de Vez?
1: Oui, c'est la nouvelle Miss.
12: Exactement. Et elle fait une petite polémique parce qu'elle a tourné dans un clip de Kobalade et Nas. Ok. Alors,
1: non, c'est vrai.
12: Et du coup, elle encourage des chansons qui encouragent la consommation de stupéfiants. Mais le vrai problème de cette affaire, c'est quoi? C'est qu'est-ce que ça veut dire Ine Poco, bordel?
1: Ça veut dire toutes les Miss France ont des noms un petit peu.
12: Exactement. Et ça veut dire grande déesse.
1: Ah.
12: Et en vérité, on pousse un peu le délire, ça veut dire grande déesse en état d'arrestation, apparemment. Miss France, toujours. Vous savez que toutes les Miss doivent défiler dans un costume qui représente leur région.
1: Oui.
12: Il y a une Miss, ça a été coupé au montage. C'est Ainoa Laïtété, c'est Miss Aquitaine, qui a défilé en costume d'huître. Voilà, pas de vanne derrière, en vérité. Hein, juste, voilà. Si ce n'est que cette affaire soulève un nouveau mystère, c'est quoi le problème avec tout le monde des Miss? Ainoa, Ine Poco, c'est un Scrabble, c'est pas des Miss.
1: Bayama Lama.
12: Oui.
1: Ouais.
12: Alors, excellente nouvelle pour nos amis villejuifois. La gare de Villejuif Gustave Roussy, inaugurée en début d'année, a été sélectionnée pour être la 7e gare la plus belle du monde.
1: Ah.
12: Alors.
1: Bravo.
12: Est-ce que vous savez quels sont les 6 autres?
1: Si vous voulez que je vous dise. Non, non, dis-moi.
12: Eh ben non, parce que ça fait partie de.
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12: Évidemment.
13: On s'en fout.
12: Dernière info. En Suisse, un père de famille a reçu une amende de 20 euros pour avoir oublié de déclarer 2 croissants à la douane. Après, ils se sont rendu compte, les douaniers, que c'était des croissants cachers. Du coup, ils l'ont remboursé et ils l'ont fait du gaviscon. Et voilà, si vous voulez d'autres infos, immédiatement, abonnez-vous au MySpace de...
13: La tu dont tout le monde se fout.
12: Ah, exactement.
1: Le MySpace.
12: Ouais, c'est vrai, je suis encore sur MySpace, moi, oui, j'ai pas de...
1: On est dans les années 2003,
12: exactement,
1: là.
12: Exactement, 2002, exactement.
1: Eh bien, merci beaucoup.
12: Merci à vous.
1: Merci infiniment, Fonzi. On peut vous retrouver, évidemment, sur vos réseaux sociaux.
12: Ouais, exactement.
1: Pas à vous abonner.
12: Je profite qu'on sera le 17 février, avec Tikkun Olam.
1: Oui, tout à fait, j'ai vu ça. Ouais. On va en parler avec Mickaël Safran, le producteur, qui sera avec nous bientôt.
12: Super.
1: Sur Radio J. Merci.

0: bonjour.
1: Bonjour Hélène Ferragnon.
0: Merci d'être avec nous, vous êtes députée Renaissance de Paris. On va commencer par cette actualité. Marine Le Pen, effectivement, cet après-midi à 13h30, la Cour d'appel doit dire si elle reste inéligible pour 2027, si elle retrouve son éligibilité ou pas. Jordan Bardella, lui, a assuré être serein, a dit être prêt à assumer les conséquences de la décision de la Cour d'appel concernant donc Marine Le Pen. Est-ce que le Rassemblement National pourra en assumer les conséquences ?
1: Bah oui, ils ont un plan B, hein. Ils ont un plan B, donc je crois qu'ils sont prêts à porter la campagne. Ce qui va être intéressant, c'est que ce soit Marine Le Pen ou Jordan Bardella, ils n'ont pas du tout la même ligne politique. On le voit à l'Assemblée nationale.
0: Pourquoi ?
1: Marine Le Pen fait voter avec ses députés au dernier budget plus de 36 milliards d'augmentation des impôts. On en parle très peu. Ils n'ont pas du tout la même ligne économique. Et l'un parle de la retraite à 60 ans, l'une à 60 ans, l'autre, bah c'est plus difficile puisqu'il parle que de nombre d'annuités, mais on ne sait pas trop là où il veut nous en aller. En tout cas, ce qui est certain, c'est que on va pouvoir à l'issue du 7, donc d'aujourd'hui, savoir quelle est la ligne du Rassemblement National. C'est quand même eux qui sont en avance dans les sondages. Et donc, ça va évidemment lancer pleinement la campagne présidentielle.
0: Lequel des deux serait le plus redoutable, selon vous, entre Jordan Bardella et Marine Le Pen ?
1: Je pense que la vision globale qu'ils ont de la société, je pense que c'est tellement négatif et porterait un tel coup à notre pays sur ce que nous sommes, sur ce que nous pensons que sera l'avenir. Moi, je pense beaucoup à l'avenir. Au fond, c'est un repli identitaire sur une France idéalisée du passé et que, au fond, ça incarnerait un déclassement de la France. C'est contre ça qu'il va falloir se battre dans les semaines et mois qui viennent.
0: Alors, la course à la présidentielle est bien lancée, hein. Édouard Philippe, lui, a réuni plus de 5000 personnes ce week-end pour lancer sa campagne. Vous y étiez ? Qu'est-ce que vous en avez pensé ?
1: Oui, j'étais au meeting de Gabriel Attal. Pour moi, c'est très important que nous ayons de ce socle commun qui a été défini par Michel Barnier au moment où il est devenu Premier ministre, que nous ayons un seul candidat pour une raison assez simple. D'abord pour être au second tour, bien sûr, mais plus profondément pour avoir la force de porter un projet qui soit dynamique, optimiste, qui permette à la France de combler tout ce que nous n'avons aussi, et moi j'en prends ma part, hein, pas réussi, mais aussi de porter une vision économique, structurelle, une vision de l'autre sur la France qui me semble essentielle. Donc je suis allé voir Édouard Philippe et je trouvais ça plutôt je sais pas quels sont vous le retour, mais je trouvais ça très dynamique et j'ai trouvé un candidat qui fend l'armure. On attendait ça depuis longtemps, je le connais depuis longtemps et il a fendu l'armure, c'était je trouve intéressant de le voir.
0: Alors pendant qu'Édouard Philippe tenait son meeting justement à Paris, son rival Gabriel Attal s'est rendu lui au Mondial de Pétanque avec un déjeuner militant, un échange avec des jeunes. Il y a quand même un contraste, hein, entre ce meeting parisien d'Édouard Philippe, massif, avec ces rencontres informelles de Gabriel Attal. Est-ce que ça trahit pas une vraie difficulté de Gabriel Attal justement à exister face à Édouard Philippe ?
1: Moi je suis très content que Gabriel Attal soit candidat, je le redis, parce que notre famille politique, moi je suis un élu Renaissance, doit porter un projet politique. Je pense que c'est essentiel. Nous sommes la famille d'Emmanuel Macron et nous devons porter un projet politique pour l'élection présidentielle. Donc, il faut le porter. Mais il y a plusieurs possibilités de candidats dans ce socle commun dont je parlais, dont Gabriel Attal, dont Édouard Philippe, dont Gérald Darmanin, dont Bruno Le Maire, dont Aurore Berger. Il y a des possibilités et l'essentiel, c'est que nous choisissions un ou une candidate à la fin. Moi, je souhaite que ce soit le plus tôt possible. J'espère en octobre. Je dis octobre parce qu'il y a des élections sénatoriales en septembre. Évidemment, ça fige un peu le débat. Mais moi, ça me semble essentiel d'avoir un seul candidat. Vous savez, j'essaie d'apprendre de nos erreurs. Moi, je suis un élu parisien. Je sors d'une élection parisienne où nous sommes partis divisés. Quand nous partons divisés, nous perdons. Il n'y a pas de miracle. Et donc, très vite, il nous faut un ou une candidate. Et derrière cette candidate et candidat, on fait campagne à fond pour porter nos idées. C'est le moment où on va pouvoir apporter des idées fortes. Il y a besoin de radicalité en France. Pas d'extrémisme, de radicalité. Dire qu'on va se battre enfin contre les déficits, qu'on va se battre contre, continuer à se battre contre le chômage, on va se battre pour la réindustrialisation de notre pays. On a commencé, il faut accélérer.
0: Vous soutenez Gabriel Attal, qu'est-ce que Gabriel Attal a que Édouard Philippe n'a pas ?
1: Non, mais les deux ont beaucoup de qualités. Moi, ce que je veux, c'est qu'il y ait un seul candidat à la fin. Je le redis, un seul candidat. Et je dis, il y a d'autres possibilités aussi. Et c'est pas pour mettre de l'huile sur le feu, c'est juste...
0: Parce qu'on voit qu'il y a des divisions quand même. Maud Bréjon, Mathieu Lefèvre qui soutiennent, eux, plutôt Édouard Philippe, quand on voit que des députés comme vous, notamment, comme Franck Riester, soutiennent plutôt Gabriel Attal.
1: Oui, oui, mais après, chacun peut avoir évidemment ses préférences, et c'est très bien ainsi. Moi, ce que je dis, c'est que quand on fait du terrain, tous vos électeurs vous disent mais quand est-ce que vous allez avoir un seul candidat ? Je ne vais pas revivre ce que j'ai vécu à Paris. On me dit, mais pourquoi vous n'êtes pas unis ? On ne peut même pas parler du fond, parce que nous ne sommes pas crédibles sur la forme. Être crédible sur la forme, c'est pouvoir parler du fond à nos électeurs. Si nous avons plusieurs candidats, nous ne sommes pas crédibles sur la forme. Et donc, sur le fond, nous ne serons pas entendus. Et donc, nous serons balayés.
0: Faudra que quelqu'un se retire, au final.
1: Mais probablement, beaucoup doivent se retirer. Oui. Mais à la fin, il faudra s'unir derrière un ou une candidate, et une candidate du socle commun qui portera nos idées.
0: Alors, Gabriel Attal veut supprimer 100 000 postes de fonctionnaires, geler les prestations sociales pendant un an. Vous disiez vous-même, il faut une rupture dans nos dépenses sociales, le gel des revalorisations, nous n'en avons plus les moyens. Concrètement, qui va payer cette rupture ? Est-ce que c'est l'État ? Est-ce que ce sont les ménages les plus fragiles ?
1: On vit au-dessus de nos moyens depuis longtemps. Moi, j'avais porté l'idée en 2024 déjà d'un gel. Ça permet d'économiser 20 milliards. Un gel, ça veut dire gel de l'augmentation des retraites, gel sur les prestations sociales. C'est-à-dire qu'on reste au même niveau que l'année précédente,
0: ouais,
1: mais qu'on arrête d'augmenter. Quand vous êtes un ménage et que vous n'avez plus d'argent, vous ralentissez vos dépenses. Et c'est normal, tout le monde le comprend. L'État, c'est ce qu'il doit faire. Nous dépensons trop. Et nous dépensons trop dans la sphère sociale. Je le dis, on peut toujours facilement dire, il y a trop de fonctionnaires, il y a trop de... On peut toujours améliorer, ça c'est vrai. Mais nos grosses dépenses, là où nous n'avons plus à contrôler les dépenses, c'est dans la sphère sociale. C'est quoi ? Ce sont les retraites, ce sont les dépenses sociales au quotidien, c'est l'assurance chômage. Il faut là des mesures drastiques, sinon le système va finir par s'écrouler.
0: Zéro déficit d'ici 2037, c'est très ambitieux quand même. C'est 10 ans, 2 quinquennats.
1: Oui, c'est une trajectoire qui dit on reprend en main la dépense publique, chaque euro dépensé doit être un argent utile, et de faire en sorte de dépenser en fonction d'abord on produit, d'abord on crée la richesse et ensuite on la répartit. Je crois que là, depuis la fin du Covid, et on peut le comprendre, nous avons eu des dérapages. On a eu une crise aussi très très forte, on l'oublie, énergétique, qui a coûté plus de 50 milliards. On a compensé les Français d'un accroissement énorme du prix de l'électricité et des énergies en général. Ça coûte de l'argent. Il faut arrêter ces dispositifs et faire en sorte de revenir à d'abord produire pour ensuite répartir.
0: Alors, on l'a dit, cette course à la présidentielle est lancée. Il y a le Rassemblement National, il y a le Bloc Central et il y a Jean-Luc Mélenchon. Jean-Luc Mélenchon qui continue quand même à être assez haut dans les sondages. Comment vous l'expliquez, ça, qu'il fédère peut-être autant de soutien, encore actuellement, malgré toutes les polémiques ?
1: L'extrémisme, que ce soit de droite ou d'extrême droite et d'extrême gauche, est très fort partout en Europe. Vous avez la même chose en Allemagne, vous avez la même chose en Espagne, vous avez la même chose en Italie. Et je peux continuer ainsi. Et évidemment, l'Angleterre, très forte. Pourquoi ? Parce que il y a une peur de l'avenir. Je suis, moi, président du groupe d'amitié France-Chine. Je passe beaucoup de temps en Chine. Je vois la vitesse du développement chinois, qui évidemment effraie. Vous avez des États-Unis avec Donald Trump, mais c'est plus fort que Donald Trump. Se replie sur eux-mêmes et sur d'autres objectifs qui sont des objectifs de lutte économique avec la Chine. Et donc on voit bien qu'on a peur d'être effacé de la carte économique et de la carte politique. L'Europe a peur de ça. Et donc quand vous avez peur, vous avez tendance à plutôt voter pour des gens qui disent on va renverser la table, quelles que soient les conséquences de renverser la table. Et donc, on a de l'extrême gauche très forte, et on a de l'extrême droite très forte. Et il faut le combattre, il faut le combattre avec un projet optimiste, mais avec un projet radical qui explique là où on va aller, et qui soit surtout, je crois, fédérateur de... Oui. Pour chacun d'entre nous.
0: Alors récemment, au micro de David Revaud-Allons, je crois que c'était Agnès Evren qui disait que entre le Rassemblement National et la France Insoumise, elle préférerait voter pour le Rassemblement National. Vous, qui vous effraie le plus entre la France Insoumise, le Rassemblement National, quel est le plus grand danger pour la France ?
1: Vous savez, ici on est Radio J, on dit pas où on est, mais enfin on est en plein milieu de ma circonscription. Et alors, vous avez toujours mes affiches qui sont inscrites, qui sont collées partout à chaque élection, et j'ai eu la chance d'être élu 3 fois. À chaque fois, je marque un slogan qui est contre les extrémistes. Contre les extrêmes. Je suis contre les extrêmes.
0: Il n'y a pas de pire, selon vous?
1: Mais les deux sont catastrophiques. C'est deux faces d'une même pièce. Ils votent pareil à l'Assemblée nationale. Ils votent pareil, l'un et l'autre. Ils sont construits, évidemment, ils ont des histoires différentes. Mais ils votent pareil. Et chacun a son bouc émissaire. D'un côté, c'est les étrangers, c'est le musulman, c'est l'étranger. Et l'autre côté, c'est le riche, c'est le juif. On le sait très bien. Et donc, les deux... Ouais. sont extrêmement dangereux. C'est pour ça que je me bats pour construire un rassemblement radical, mais aussi qui porteur d'espoir. Et ce rassemblement peut se faire qu'au ce que j'appelle le centre droit, ce qui est une famille politique qui a gouverné, mais qui doit aussi être positive. Et donc moi, j'ai pas à me ouais. justifier par rapport aux deux extrêmes. Je les combats.
0: Alors en parlant de LFI, Rima Hassan, vous le savez, comparée aujourd'hui devant le tribunal de Paris pour apologie du terrorisme après un tweet citant un ancien membre de l'armée rouge japonaise qui avait assassiné 26 personnes à l'aéroport de Tel Aviv en 1972. 22 procédures ont été engagées contre Rima Hassan depuis qu'elle est députée au Parlement européen. Elle doit être condamnée.
1: En fait, moi, je souhaite qu'on change la loi. J'ai porté, j'étais responsable de texte aux côtés de sur la proposition de loi Yadan. Je souhaite qu'on puisse changer la loi. Je crois qu'il faut être plus dur. Je crois qu'il y a une vraie discussion que nous devons avoir, que nous allons avoir du fait du projet de loi que va porter Aurore Berger au mois de septembre, sur le changement de loi, c'est-à-dire de faire en sorte que l'antisémitisme soit un délit de droit commun et arrête d'être un délit jugé par sur le droit de la presse. Et donc c'est vrai que c'est un changement important, mais qui en ferait un délit qu'on pourrait plus facilement condamner. Rima Hassan, mais il n'y a pas qu'elle, un nombre de responsables politiques, Jean-Luc Mélenchon le premier, qui a eu un nombre d'assignations sur le délit d'antisémitisme, et qui à la fin n'est jamais condamné, parce qu'en fait il est très très difficile à prouver dans le droit français. Même si c'est un délit et c'est une vraie avancée par rapport au droit anglo-saxon.
0: Hier, à notre micro, Shannon Seban disait que Rima Hassan faisait partie de ses ennemis de l'intérieur. Est-ce que Rima Hassan est une ennemie de l'intérieur selon vous aussi?
1: Moi, je suis dans la politique, je combats les idées, mais je pars du principe que je n'ai pas d'ennemis, j'ai des adversaires redoutables. Et évidemment, l'extrême gauche est pour moi un adversaire terrible pour la démocratie, mais le combattre, c'est le combattre dans les urnes, c'est le combattre dans les idées, c'est pas l'annihiler. En tout cas, c'est mon point de vue. Mais évidemment, c'est je pense profondément une structure intellectuelle basée sur l'antisémitisme. J'espère qu'elle sera à un moment condamnée pour cela.
0: Le reste de l'actualité, c'est ce chiffre, 436 milliards d'euros pour nos armées jusqu'en 2030, avec 36 milliards de plus votés récemment. Est-ce que la France se prépare, Sylvain, vraiment à un conflit majeur, à une guerre, ou est-ce que c'est avant tout un signal politique qui est envoyé à nos partenaires européens?
1: Moi, je suis commissaire à la Défense en tant que député, et donc j'accompagne évidemment l'augmentation, la réactualisation de la loi de programmation militaire. On rajoute 36 milliards de plus, c'est-à-dire que nous aurons doublé le budget des armées entre 2017 et maintenant... et 2027, c'est vrai, un effort très très considérable. Là, la guerre a totalement changé. Nous passons notre temps, je le dis à vos auditeurs, à regarder ce qui se passe en Ukraine. L'Ukraine nous montre que la structuration même de la guerre et du front s'est totalement transformée. Le drone est devenu un acteur majeur, et dans les mois, années qui viennent, la guerre sera probablement moins des soldats que du robot, du drone et du cloud qui permettra de se connecter avec les avions, les chars, et de faire en sorte d'avoir du matériel le plus performant possible pour pouvoir résister, parce que nous partons du principe, et nos différents chefs militaires ne cessent de nous le dire en commission, il faut être prêt à un conflit majeur sur notre sol, en tout cas sur le sol européen, à l'aube de 2030. Et donc si nous sommes prêts, si nous continuons à nous réarmer aussi fort que ce que nous faisons, nous serons craints, si nous sommes craints, nous serons plus en paix.
0: Eh bien, merci beaucoup, Sylvain Maillard, député Renaissance de Paris. Merci d'avoir été avec nous ce matin sur Radio J. On vous retrouve très bientôt, je n'en doute pas.
1: Avec grand plaisir.
0: À cette antenne.
1: Et bel été à vous tous.
0: Bel été également à vous. Ne bougez pas tout de suite. C'est le journal avec Éléonore Claude. Vos rendez-vous habituels, évidemment. L'invité de la rédaction à 8h30, ce sera Mickaël Candel. La chronique de Yom Tov Kalfon et la santé avec le docteur Serge Raphaël. Et justement, en parlant de l'été, la peau et le soleil. Parlons-en. À tout à l'heure.

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1: Bonjour à toutes et à tous, bon réveil et bienvenue sur RCJ en ce mardi 7 juillet 2026, il est 8h.
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1: Au programme de cette édition, la Knesset a adopté hier en première lecture la création d'une commission d'enquête politique sur le 7 octobre. Les détails avec notre correspondante en Israël, Myriam Amen, puis l'invité de cette édition, Richard Audier, directeur général du Fonds social juif unifié, le plan national de lutte contre le racisme, l'antisémitisme et les discriminations liées à l'origine a été présenté hier. Et enfin, le véritable point de départ de l'élection présidentielle, Marine Le Pen, candidate ou non, elle sera fixée sur son sort en début d'après-midi. En jeu avec notre éditorialiste politique Mickaël Darmon, fait tout de suite un tour d'horizon en actualité sur RCJ.
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1: Israël poursuit ses opérations à Gaza alors que le Hamas a dissous son gouvernement hier. Opération de communication, dit-on, côté israélien. L'armée israélienne a annoncé avoir éliminé Fadi Falahashour Dagmash, commandant du département de l'entraînement de la branche armée du Hamas. Lors d'une frappe aérienne menée la nuit dernière à Gaza, il avait entraîné les forces d'élite Nourba durant les années ayant précédé les attaques terroristes du 7 octobre 2023. Les gardiens de la révolution iranien auraient tiré au moins 2 missiles contre 2 navires commerciaux transitant par le détroit d'Ormuz, dont un méthanier qatari et 2 bâtiments auraient subi d'importants dégâts, mais aucune victime n'est à déplorer. Ces tirs présumés interviennent alors que les négociations entre Washington et Téhéran restent dans l'impasse. La présidente par intérim du Venezuela, Delcy Rodriguez, a vivement remercié les secours israéliens venus en aide dès l'annonce du séisme qui a, selon un dernier bilan, fait plus de 3000 morts. On l'écoute.
3: Je tiens également à vous informer que nous avons reçu hier un groupe très spécialisé et professionnel d'Israël. Il a été contacté par la communauté juive du Venezuela. Je remercie le rabbin Cohen pour toutes les coordinations qui nous ont permis d'établir le lien avec le gouvernement d'Israël. C'est une équipe dotée d'une très grande préparation et d'un grand professionnalisme. Et j'espère que nous pourrons poursuivre cette étape.
1: Pour rappel, les deux pays n'ont pas de relation depuis 2009. L'abstention a atteint un niveau record lors des législatives du 2 juillet en Algérie où le taux de participation s'est établi à 21,24%, le plus bas de l'histoire du pays selon des résultats officiels annoncés seulement hier. Le Front de Libération Nationale, le FLN, proche du pouvoir, est arrivé en tête. Emmanuel Macron en Syrie, première visite d'un chef d'État occidental depuis la chute de Bachar el-Assad. Le président français est arrivé hier soir à Damas. Il a été accueilli par le ministre syrien des Affaires étrangères. Une conférence de presse conjointe entre Emmanuel Macron et Ahmad al-Sharé est prévue ce jour, cet après-midi. L'Assemblée nationale en France a largement repoussé la motion de censure déposée par les écologistes contre le gouvernement de Sébastien Lecornu, un vote qui a divisé la gauche, la majorité des députés du Parti socialiste refusant de s'y associer. Rima Hassan et ses soutiens dénoncent déjà un procès politique visant à intimider les voix pro-palestiniennes. L'eurodéputée, la France insoumise, poursuivie pour apologie du terrorisme, comparée cet après-midi à Paris. Les fortes chaleurs s'étendent, 61 départements en vigilance orange pour la 3e fois en 6 semaines. La France est confrontée à une flambée du mercure avec les 3/4 du pays en vigilance canicule ce jour. Emmanuel Macron a apporté son soutien au capitaine de l'équipe de France, Kylian Mbappé, dénonçant les attaques racistes dont il a fait l'objet de la part d'une sénatrice paraguayenne après le 8e de finale du Mondial 2026. Alexandre de Rothschild a été élu président de la Fondation pour la mémoire de la Shoah à l'unanimité du conseil d'administration qui devait choisir un nouveau président à la suite du décès de Pierre-François Veil le 6 mai dernier. Le mandat court jusqu'à l'expiration de celui de son prédécesseur en avril 2028, a annoncé la Fondation. Et enfin, 78e anniversaire de l'État d'Israël, célébré avec un peu de retard hier à Paris à l'initiative de l'ambassade d'Israël, au cœur de l'événement L'innovation israélienne, l'occasion aussi pour l'ambassadeur d'Israël en France, Joshua Zarkat, d'évoquer les coopérations, y compris scientifiques, qui malgré tout demeurent entre Français et Israéliens. On l'écoute.
4: Israël ne se définit pas seulement par les défis auxquels il est confronté, mais par la manière dont nous choisissons d'y répondre. Par la création plutôt que le découragement, par l'innovation plutôt que l'immobilisme, par l'espérance plutôt que la peur. Nous avons été souvent confrontés à des critiques, à des incompréhensions, à des tentatives de remise en cause de notre légitimité. Et pourtant, et cela, plus souvent en Europe qu'au sein même du Moyen-Orient. France et Israël entretiennent une relation singulière, ancienne et mouvementée parfois. Nos peuples partagent quelque chose de profondément commun, le goût de la liberté et de l'échange. Nos écrivains se lisent, nos chercheurs collaborent, nos étudiants se rencontrent et nos entrepreneurs innovent ensemble. Alors quand les relations politiques sont difficiles, les relations entre les peuples, elles, demeurent profondément enracinées.
1: On se souvient des dernières remontrances américaines vis-à-vis d'Israël émanant de Donald Trump, mais aussi de son vice-président J.D. Vance. L'ambassadeur des États-Unis en France, Charles Kushner, est-il inquiet quant à la relation entre les deux pays? Sa réponse.
5: Israël est le meilleur allié des États-Unis. Ils se battent au coude à coude avec eux. Alors je pense que leur relation, même si le chemin est parfois semé d'embûches, elle va rester excellente. Ça va continuer à être une excellente relation.
1: Côté français, enfin, Benjamin Haddad, ministre délégué chargé de l'Europe, assure que la France est déterminée à ce que la République islamique d'Iran n'ait jamais l'arme nucléaire et à ce que la solution à deux États entre Israéliens et Palestiniens exclue entièrement le Hamas. On l'écoute.
6: Il faut maintenant qu'on ait un processus diplomatique extrêmement exigeant pour pouvoir obtenir la fin de l'enrichissement d'uranium à des fins militaires, la fin du régime programme de missiles balistiques iraniens, et puis aussi s'attaquer à la question du soutien aux proxys terroristes dans la région, à commencer par le Hamas et le Hezbollah. La ligne a toujours été très claire, un État palestinien sans le Hamas. Le Hamas ne peut pas faire partie de la gouvernance, c'est un groupe terroriste. Et donc il faut progressivement faire monter en puissance l'autorité palestinienne, notamment en Cisjordanie, continuer à travailler sur un programme de réforme des autorités palestiniennes et travailler effectivement avec nos partenaires européens, américains et les autres, les partenaires régionaux, à la reconstruction de la bande de Gaza avec une nouvelle gouvernance et avec effectivement des nouveaux interlocuteurs.
1: Dans un instant sur RCJ, à l'actualité israélienne, ce sera avec notre correspondante Myriam Amann.
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1: 8h09 sur RCJ, on prend la direction d'Israël pour retrouver notre correspondante sur place, Myriam Amann. Myri, bonjour.
11: Bonjour Elsa, bonjour à tous.
1: Israël observe avec appréhension, Myri, le sommet de l'OTAN aujourd'hui, en particulier la rencontre entre le président américain et son homologue turc.
11: Oui, Benjamin Netanyahu a choisi les micros de Fox News, le média préféré de Donald Trump, pour faire passer un message clair. Israël s'oppose à une réintégration de la Turquie par les États-Unis dans le programme des F-35, vous savez ces fameux avions de chasse, ainsi qu'à la livraison de moteurs militaires à Ankara. Pourquoi Jérusalem s'inquiète autant? Eh bien, c'est simple, pour Israël, le pouvoir du président turc est devenu une menace stratégique.

0: Benjamin Netanyahu et Donald Trump. Le Premier ministre israélien a balayé ces allégations. Il a assuré qu'ils sont les meilleurs alliés du monde et qu'ils voient les choses de la même manière sur presque tout. Reste que sur ce dossier précis, la tension est palpable.
1: Par ailleurs, les négociations entre Israël et le Liban reprendront la semaine prochaine à Rome. Pour l'ambassadeur israélien à Washington, un futur accord entre Jérusalem et Beyrouth est hautement plus important que l'accord cadre entre les États-Unis et l'Iran.
0: Et oui, les équipes de travail vont se réunir les 14 et 15 juillet prochains à Rome. À cette occasion, Yehiel Leiter, c'est l'ambassadeur israélien, a révélé hier une initiative diplomatique de Jérusalem totalement inédite. Israël serait discrètement en train de pousser pour rédiger dès maintenant un accord de paix complet avec le Liban. La stratégie de Jérusalem reposerait sur un constat simple. Sans le Hezbollah, il n'y a quasiment aucun différend majeur entre Jérusalem et Beyrouth. L'objectif est donc de mener les négociations tout de suite, de tout mettre noir sur blanc, de la sécurité au commerce en passant par le tourisme et l'installation des ambassades respectives, et de poser ce traité sur l'étagère. Le jour où la question du Hezbollah sera définitivement réglée, l'accord sera alors prêt à être signé instantanément sur le modèle des accords d'Abraham. Alors, en affichant cette volonté de préparer l'après-Hezbollah main dans la main avec Beyrouth, Israël envoie un message très fort au régime iranien, mais aussi un message à Washington. Un accord avec le Liban est plus important que celui entre l'Iran et les États-Unis, une manière pour Jérusalem de séparer le dossier iranien du dossier libanais. Mais cette diplomatie, Elsa, en coulisses se heurte à la réalité politique. Le président américain va recevoir le président libanais Joseph Aoun la semaine prochaine à la Maison-Blanche, le 21 juillet plus exactement. L'administration Trump a tout fait pour transformer ce rendez-vous en un sommet tripartite, une photo officielle, si vous voulez, en présence de Benjamin Netanyahou. Mais Joseph Aoun refuse absolument la moindre rencontre avec le Premier ministre israélien, pour le moment en tout cas. Il menace même de quitter la pièce s'il se retrouvait dans le même bureau.
1: Et enfin, Miri, la Knesset a adopté en première lecture hier soir la création d'une commission d'enquête, mais politique, sur les massacres du 7 octobre.
0: Et oui, une loi et une commission très polémique en Israël. Le texte est passé avec 59 voix pour et zéro contre, un résultat qui s'explique par deux absences de taille. D'abord, celle de l'opposition qui a totalement boycotté la séance. Elle dénonce une tentative de camouflage politique orchestrée par la coalition israélienne pour éviter une commission d'enquête étatique dirigée par des juges indépendants. Mais l'autre fait marquant, c'est l'absence surprenante de Benjamin Netanyahou lui-même dans l'hémicycle au moment du vote. Pas d'explication de ce côté-là. Et puis la colère est immense chez les proches des victimes du 7 octobre. Le Conseil d'octobre qui regroupe plus de 1500 familles de victimes et de rescapés du massacre parlent d'une honte absolue et d'un texte néfaste destiné à enterrer la vérité. En tout cas, le projet de loi doit encore être validé lors de deux prochaines lectures à la Knesset.
1: Merci beaucoup, Miri, pour toutes ces précisions. Belle journée à vous.
0: Une belle journée à tous.
1: 8h13 sur RCJ. Restez avec nous dans un instant. L'invité de cette édition, Richard Audier, directeur général du Fonds social juif unifié. On parlera du nouveau plan de lutte contre le racisme, l'antisémitisme et les discriminations.
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0: 8h15 sur RCJ, l'invité de cette édition, Richard Audier, directeur général du Fonds social juif unifié. Bonjour.
1: Bonjour Elsa.
0: Vous avez participé et assisté hier à cette présentation du nouveau plan de lutte contre le racisme, l'antisémitisme et les discriminations. C'est prévu pour un temps long, d'aujourd'hui 2026 à 2029. C'était présenté par plusieurs ministres. On va écouter tout de suite Aurore Berger, puis le ministre de l'Éducation nationale.
2: En 2025, toujours 1320 actes antisémites ont été recensés, soit plus de la moitié des faits recensés pour une population qui représente pourtant moins de 1% de notre population. Et selon un rapport de la Défenseure des droits, un Français sur trois a subi une discrimination liée au travail ces cinq dernières années. Le racisme enferme, l'antisémitisme désigne, les discriminations assignent. La République, elle, émancipe.
3: Ça peut être brutal comme ça peut être insidieux. Et nous faisons face à tout un mouvement extrêmement divers, mais extrêmement préoccupant, qui vise finalement à une forme d'essentialisation rampante, qui consiste à assimiler les gens à leur origine, à leur cause, à leur couleur de peau, à leurs opinions politiques, philosophiques ou religieuses, etc. Et ça, c'est l'exact contraire de ce que nous sommes.
0: Ça, c'est pour le constat, Richard Audier, à la fois les chiffres, cette essentialisation que les Juifs, malheureusement, connaissent bien, et puis quatre axes dans ce plan, parmi un, concentré sur l'école, bâtir une jeunesse républicaine et universaliste. Ça, concrètement, comment ça se traduit? Ça va se traduire sur le terrain, selon ce plan?
1: D'abord, je veux saluer le travail réalisé par Aurore Berger et Cindy Léoni et la DILCRA, les équipes de la DILCRA. Elles ont fait un travail remarquable. En même temps, l'action politique est prévue, si vous l'avez dit Elsa, sur un plan quinquennal, au moins triennal 26-29, et le rythme politique ne veut pas être celui des victimes et de la haine antisémite qui est complètement folle, et en particulier depuis le 8 octobre 2023. Je rappelle pour nos auditeurs, dans les années avant 2000, avant la deuxième intifada, on était entre 30 et 40 actes antisémites par an en France. Après la deuxième intifada, on était entre 200 et 400, et là on est à entre 1000 et 1500 actes par an, et on minore pas mal, puisque ce n'est que sur les plaintes. Et donc le plan qui a été proposé est assez détaillé. Alors on va y revenir. Il y a plein de sujets qui posent problème, mais en tout cas c'est vraiment une ambition, un marqueur fort. On sait que cette équipe-là autour de Aurore Berger a fait un travail précis d'interview. Pour autant, si je vais être tout de suite assez critique sur le côté éducatif, il y a souvent un plan d'urgence à mettre en place et puis un plan à long terme. Et ce qui manque aujourd'hui dans ce plan, c'est des réponses aux victimes aujourd'hui. On le voit sur le dossier canicule. C'est vrai que c'est bien de parler des climatisations pendant 5-6 ans, mais les gens ont chaud aujourd'hui. Les victimes juives aujourd'hui, elles ont chaud. Dans les universités, vous le savez bien Elsa, l'UEJF en parle souvent à ce micro, c'est invivable dans beaucoup de lieux éducatifs. Dans les écoles, il y a un grand problème sur l'éducation. Mais c'est pas à la rentrée 2026 où les choses vont se mettre en place. Et puis, pour terminer sur cette première avis sur le plan triennal, des outils sont tellement oubliés, ce qui est un petit peu de problématique parce qu'ils y étaient au début. Les contributeurs en avaient parlé, que ce soit le CRIF, le Fonds social, l'UEJF. La LICRA, notamment sur la haine en ligne. Et donc, le côté éducatif est bien pour l'éducation nationale. Le ministre de l'Éducation a tenu des propos assez forts. Pour autant, on attend des moyens aussi pour les victimes d'aujourd'hui.
0: Justement, dans ces mesures prévues sur le plan éducatif, il y a le développement des visites mémorielles. C'était déjà dans le plan des années précédentes. On va pas dire que c'est pas bien, mais il y avait un décalage aussi entre ces visites-là et ce qu'est l'antisémitisme du quotidien aujourd'hui dans les écoles et pour les victimes.
1: En fait, la tendance depuis quelques années, c'est de faire des grandes assises, et là, ça date depuis février 2025, et on réunit tout le monde, et c'est de voir les acteurs, et parmi les acteurs, il y avait les lieux de mémoire. Yad Vashem, le mémorial de la Shoah, le camp des Mille, etc. Donc eux ont poussé pour ce type de visite. Mais objectivement, la Fondation de la mémoire de la Shoah a financé depuis maintenant près de 25 ans des centaines de milliers de voyages à Auschwitz. Les étudiants vont au camp des Mille ou vont au mémorial. Mais on sait très bien que c'est pas la visite qui va faire quoi que ce soit. Ça ne suffit pas. Et puis ces lieux, qu'est-ce qu'on en fait? Comment on les prépare? C'est, je veux pas dire que c'est un gadget parce que je serais un peu trop cruel, mais c'est un petit peu comme le président Sarkozy qui avait dit chaque étudiant, chaque lycéen doit avoir un rescapé de la Shoah ou une victime de la Shoah face à lui. C'est des gadgets qui sont loin d'être suffisants parce que l'antisémitisme d'aujourd'hui, si on ne le met qu'à l'éclairage de la Shoah, on va rien gagner, on va rien réparer, on va rien enseigner, on va rien éduquer, parce que les 6 millions de morts, quand le gamin crie « Free Palestine, mort aux sionistes », lui fait pas le lien entre ce qui s'est passé sur la Judenramp et ses cris dans une université ou sur un groupe WhatsApp.
0: Aussi, dans les actes prévus par ce plan, la garantie de la sanction des auteurs d'actes racistes et antisémites, on sait qu'il y a toujours deux plans importants, à la fois mieux sanctionner et prévenir. Sur la sanction, vous avez l'impression qu'il y a une meilleure conscience de ce qu'il faut faire?
1: Alors, conscience, absolument. Il y a pas de doute. D'ailleurs, il y a un grand programme de formation qui est proposé aux forces de l'ordre, police, gendarmerie, justice. Mais là aussi, c'est un plan de formation, de sensibilisation. Sur quel rythme? On l'a vu sur certains procès que nous avons en ce moment, où la négation de la victime en tant que juive est mise de côté. La compréhension du phénomène antisémite contemporain est pas bien comprise. Je suis pas sûr qu'à l'École nationale de la magistrature, dans les 3 prochaines années, le changement va se faire. Donc oui, il y a une volonté politique qui est claire, qui est affichée, qui est écrite, qui est portée. Cindy Léonie comme Aurore Berger sont très fortes là-dessus. Mais on voit bien que le ministre de la Justice, d'abord, n'était pas là hier symboliquement à ce plan. Et pourtant, il est très acteur et très dynamique sur le sujet, parce que on est confronté à une justice qui n'avance pas au rythme des victimes, justement. Et c'est, je crois que c'est l'enjeu des prochaines années de verbaliser ça. On peut pas se satisfaire de plans triennaux.
0: Il y a la question aussi de ce projet de loi de lutte contre le racisme et l'antisémitisme qui devrait être examiné à la rentrée au Sénat, ce temps aussi de l'examen politique qui sera peut-être balayé par les élections, qui n'est toujours pas celui des victimes. Ça, comment c'est géré? Est-ce qu'il y a aussi une forme de préparation à se dire, si jamais on n'arrive pas au bout, est-ce qu'il n'y a pas des mesures d'urgence à mettre en place tout de suite?
1: Vous savez, la France est dotée de services de renseignement parmi les meilleurs au monde. Et il y a un rapport public tous les ans de l'Agence nationale des services de renseignement informatique, l'ANSSI, qui explique qui sont les gens qui manipulent la vie politique française. Et ils le disent clairement, c'est un rapport de l'État qui est disponible. Et ils disent la Chine, notamment avec TikTok. Ils parlent de la Russie avec ses réseaux sociaux. Nous, on sait très bien ici le rôle d'Agiplus, le Qatar, sur la partie médias. Or, tous ces aspects-là, qui sont géopolitiques, stratégiques et de défense, finalement, ne sont pas pris en compte par les textes de loi. On est vraiment sur la haine en ligne du poste qui est condamné, bien évidemment, sur TikTok ou sur Twitter X. J'allais dire, c'est de la micro-décision à ne pas négliger. Mais en réalité, quand tous les jours, des millions de jeunes sont confrontés dans des plateformes de jeux vidéo avec des intrusions de propagande anti-israélienne, ou sur Agiplus, qui est financé par le Qatar, ou sur TikTok, et maintenant avec l'IA, hein, on a vu les dernières études israéliennes où on voit que les préjugés antisémites sur l'IA ressortent, puisque ça fait partie de la littérature que les robots aujourd'hui mettent en avant sur les plateformes. Je crois que cette partie haine en ligne, elle a été attaquer vraiment sur l'angle judiciaire du poste individuel sur le projet de loi. Alors on va le voir, ça va être définitif dans quelques jours. Et puis vous le disiez, Elsa, ce plan sur 3 ans là, ben, dans 6 mois on est en période électorale, la session parlementaire se terminera. Si le champ politique diffère, qu'est-ce qui va se passer? Voilà, on est dans une inconnue. Moi, je pense qu'il manque vraiment aujourd'hui une urgence vers les victimes, de protection de la communauté juive, de moyens. En Angleterre, on l'a vu après le 7 octobre, le gouvernement a mis 60 millions d'euros pour protéger les sites juifs et les lieux de rassemblement. Ben, oui, effectivement, il y a des moments où on doit faire le temps long, on doit faire l'éducation, on doit faire la loi, mais je le redis, les 1600 actes antisémites ne sont pas tolérables, et aujourd'hui, ils atteignent aux 2/3 la sphère privée. Donc il faut sanctionner, il faut que la police ait les moyens, et tous ces projets de loi sont très très bien, mais il faut que l'État ait ce plan d'urgence qui n'a pas eu lieu.
0: Merci beaucoup Richard Audier, directeur général du Fonds social juif unifié, pour cet éclairage. 8h24 sur RCJ, et c'est le jour J. On saura qui de Marine Le Pen ou Jordan Bardella sera le candidat ou la candidate du Rassemblement National pour l'élection présidentielle. On va en parler avec vous comme chaque matin cette semaine. Mickaël Darmon, éditorialiste politique pour RCJ, bonjour.
4: Bonjour, bonjour à tous.
0: On a évoqué hier la préparation du Rassemblement national à cette décision. Il y a aussi l'opposition, en tout cas les camps adverses, le centre droit en l'occurrence, qui s'y prépare. On écoute Benjamin Haddad sur cet aspect.
5: On verra la décision qui sera prise par la justice. Et bien entendu, moi je suis membre du gouvernement, je ne commande pas une décision judiciaire. Après, sur le plan politique, fondamentalement, le Rassemblement national, c'est le même adversaire. Que ce soit Jordan Bardella ou que ce soit Marine Le Pen. C'est le même discours sur l'Europe, c'est le même discours sur l'international, c'est le même alignement sur la Russie, c'est le même refus de réformer notre pays. 35 milliards de taxes supplémentaires lors du dernier projet de loi de finances, une position que plus personne ne comprend sur la réforme des retraites, une repli sur soi. Moi je refuse cet esprit de défaite qui est celui du Rassemblement National, je refuse que mon parti se mette sur le banc de touche en Europe au moment où nous avons au contraire un leadership international exprimé, où la voix de la France est plus attendue que jamais. Donc nous combattrons et nous battrons le Rassemblement National, quel que soit son candidat ou sa candidate.
0: Ça ne change rien, Mickaël, que ce soit Marine Le Pen ou Jordan Bardella pour les camps d'en face.
4: Oui, bien sûr, parce qu'on voit bien que les thématiques qui ont été exposées pour contrer donc le RN sont des thématiques voilà de fond, de politique publique, de positionnement, et qui viennent toutes questionner la compétence, la capacité de pouvoir donc gouverner la France de la part donc du RN, ce qui, lorsqu'on rentre dans les études d'opinion, trouve une forme de granularité, je dirais, de différenciation entre Jordan Bardella ou Marine Le Pen, puisque effectivement Marine Le Pen est plus créditée de traits d'image, de stature internationale, de capacité à gérer des crises, de pouvoir donc bien s'entourer, tandis que Jordan Bardella, et bien avec sa jeunesse et sa donc capacité par définition de renouvellement qu'il peut incarner, eh bien on fait ressurgir aussi en creux les problèmes d'expérience, de capacité à gérer des crises et de capacité à s'entourer. Donc de ce point de vue-là, on comprend bien que de la part des adversaires du RN, et alors que l'offre idéologique n'est pas encore structurée, elle est assez évanescente hein, au fond sur le territoire maintenant des candidats à l'élection présidentielle, on a certains assurés, Jean-Luc Mélenchon, les sociodémocrates, les socialistes, on ne sait pas encore qui, la droite avec Bruno Retailleau, mais il y a encore beaucoup de concurrence, on l'a vu aussi avec Édouard Philippe, et on saura aujourd'hui effectivement qui de Marine Le Pen ou Jordan Bardella occupera la place de candidat, ce qui fait que c'est aujourd'hui effectivement qu'on va assister à partir de la mi-journée et bien au coup d'envoi vraiment de l'élection présidentielle, parce que l'offre RN va permettre aussi de faire bouger des lignes et de donner des positionnements. Là, on en veut pour preuve le fait que tous les dirigeants politiques et candidats potentiels ont prévu de réagir à la décision donc de la Cour d'appel de Paris.
0: Décision du côté de Marine Le Pen et aussi la justice quelque part aujourd'hui face aux extrêmes. Rima Hassan qui doit comparaître cet après-midi pour apologie du terrorisme, et à nouveau ce sujet de la justice politique mis en avant du débat public, c'est ça aussi le marqueur de la journée.
4: Le marqueur de la journée, c'est en fait une justice française qui travaille, qui met le temps qu'elle met à les difficultés et les dysfonctionnements que l'on connaît, évidemment, là-dessus, on n'y revient pas. Mais voilà, effectivement, avec ces deux sujets très importants aujourd'hui, eh bien, elle examine de manière, je dirais, aussi quand même impartiale des choses. C'est le point de vue des Français, paradoxalement. Ils considèrent que leur justice fonctionne mal, mais ils considèrent que les politiques sont jugées comme les autres. La preuve, l'opinion a considéré dès la première instance de Marine Le Pen sa condamnation en première instance, c'est bien qu'elle avait été jugée normalement. Elle continue encore à juger que la justice traite Marine Le Pen comme n'importe quel justiciable. Donc pour Rima Hassan, eh bien je pense que le dispositif, le sujet et l'approche est la même. D'autant plus qu'effectivement on voit que Rima Hassan, eh bien au fond, n'hésite pas elle à faire de la politique avec la justice. Elle organise une tribune, une manifestation autour de la Palestine dont elle ne parle jamais. C'est une imposture. En réalité, elle ne parle que de sa haine d'Israël, que de sa de revendications anti-sionistes contre la légitimité de l'État d'Israël, mais elle ne parle jamais de la Palestine. Si elle voulait vraiment défendre la Palestine, alors elle arrêterait donc de soutenir le Hamas.
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8: Bonjour à tous et bienvenue dans votre journal. Nous sommes le mardi 7 juillet et voici les titres. Nous vous en parlions déjà hier matin, le gouvernement durcit le ton face à la recrudescence de l'antisémitisme. En visite hier au site mémorial du camp des Milles, la ministre de l'Égalité, Aurore Berger, a proposé son nouveau plan d'action. Une formation massive des magistrats, des élèves et pour la première fois des policiers municipaux. On l'écoute au micro de Nathan Sperling.
9: Le point de départ, ce sont des attentats terroristes perpétrés en Israël par une organisation terroriste qu'est le Hamas, avec 51 Français qui ont été assassinés et malheureusement une déferlante d'antisémitisme dans toutes les démocraties. Mais la France, contrairement à d'autres démocraties, elle n'a pas cédé, elle n'a pas lâché, soit au sein de l'enseignement supérieur avec des signalements systématiques, que ce soit avec la mobilisation de l'ensemble de nos forces de sécurité intérieure, police et gendarmerie, que ce soit évidemment avec les procureurs de la République. Donc il faut quand même savoir toute cette mobilisation de l'État qui a été extrêmement solide et importante. Et oui, on va continuer à aller évidemment plus loin sur la lutte contre l'antisémitisme, notamment au travers de ce plan, par la formation massive de l'ensemble de ceux qui nous protègent, policiers municipaux, c'est une première par exemple, mais sont souvent le premier levier aussi de protection qu'on peut avoir au plus près de chez soi. Évidemment, formation plus structurée, plus encadrée, on va aller encore plus loin sur les formes contemporaines d'antisémitisme, évidemment sur la question des magistrats, et puis évidemment les enseignants, et au-delà de ceux qui nous protègent et qui nous forment, les élèves eux-mêmes, parce que notre objectif, c'est un objectif de transmission, évidemment, à nos enfants, de manière à ce qu'ils aient conscience des mécaniques à l'œuvre de haine et qu'ils ne les diffusent pas eux-mêmes.
8: Le procès du marché du soleil se poursuit et son propriétaire, Georges Dahan, a été relaxé par la justice, par le tribunal correctionnel pour mise en danger d'autrui. Le sort du marché du soleil sera connu le 7 septembre prochain. Un dentiste marseillais qui pratiquait dans le 16e arrondissement a été condamné pour avoir détourné 2,6 millions d'euros à la Sécurité sociale. Il s'est également vu infliger 5 ans de prison, dont 2 ans ferme pour escroquerie et blanchiment d'argent. C'est une grève illimitée annoncée par les salariés des usines Haribo. Ils réclament 100 euros d'augmentation mensuelle par salarié et une revalorisation des primes. La direction n'a toujours pas réagi à ces nouvelles revendications. Le tribunal administratif de Marseille a donné raison hier à Nicolas Pagnol et son association ancienne gestionnaire du château de la Buzine. Le petit-fils de Marcel Pagnol souhaite accéder aux documents en lien avec l'attribution de la gestion de l'ancien château de son grand-père, désormais géré par la ville. Les vacances d'été battent leur plein et à Marseille, les transports en commun accueillent chaque jour davantage de voyageurs. Pour répondre à cette fréquentation saisonnière, la RTM adapte son réseau. Sur le terrain, comment les conducteurs vivent-ils cette période? Réaction au micro de Daphné Bourbonnet.
10: En période de forte affluence, les bus arrivent très souvent à saturation. Et pour pallier à ça, la RTM a rajouté des bus articulés sur la ligne. Je trouve qu'il y a un bon mélange entre touristes et locaux parmi les voyageurs que je transporte. Après, c'est tout dépend des lignes et des points d'intérêt. En fait, les temps de trajet sont surtout très impactés par la circulation plus que par les voyageurs.
8: Hier, l'Observatoire immobilier de Provence livrait les chiffres clés de la conjoncture immobilière dans les Bouches-du-Rhône et présentait ses analyses. Magali Barthès a recueilli celle de Florent Leonardi, directeur adjoint de l'association régionale HLM de PACA et Corse.
11: Il faudrait, pour répondre aux besoins uniquement issus de la loi SRU, passer notamment dans les Bouches-du-Rhône, d'une capacité de production à 2500 logements, à près de 5000 logements. L'enjeu, c'est désormais donc de travailler l'image du logement social, évidemment dans l'opinion publique, mais surtout auprès des décisionnaires que sont les élus. Et pour ça, l'argument de poids, c'est de vanter le poids économique, le poids financier, la création de richesses que peut apporter le logement social dans les territoires, puisque sur la métropole d'Aix-Marseille-Provence, on a un potentiel de 140 millions d'euros qui peuvent être réinvestis dans les territoires, et sur la seule et unique ville de Marseille, c'est près de 78 millions d'euros qui seraient réinvestis grâce aux gains réalisés par les ménages et transformés en pouvoir d'achat lorsqu'ils accèdent à un loyer dans le logement social.
8: Et puis jusqu'à demain se tient le mondial, la Marseillaise à pétanque au parc Borély. Léo Purguette, président de la Marseillaise et organisateur de l'événement, dresse un premier bilan du tournoi.
12: On est vraiment ravis parce que le mondial à Marseille à pétanque a battu à nouveau un record historique avec des participants venus du monde entier, avec plus de 16 500 participants, tous concours confondus. C'est une édition de tous les records. Ben, on vous donne évidemment rendez-vous dans la Marseillaise chaque jour avec un supplément détachable qui est le journal du mondial, avec toute l'actualité sportive, mais aussi l'ambiance, la convivialité dans les allées du parc Borély. On le fera apparaître jusqu'à jeudi qui rendra compte de la finale mercredi soir.
8: Magali Barthès a également recueilli la réaction de Benoît Payan qui participait pour la première fois en tant que maire et qui s'est fait battre par une équipe slovène. Écoutez-le.
13: On est tombé contre des Slovènes qui ne sont pas venus faire du tourisme. Donc c'est le président de la Fédération nationale de Slovénie de pétanque, en fait. Ils ne sont pas venus se promener, donc ça a été une belle partie. On l'a perdu. Il y a des jours où on gagne, des jours où on perd. Bon, aujourd'hui, on a perdu. Je vais profiter des bons maintenant. Je vais voir les belles parties et je vais me régaler. J'aurais préféré la gagner, mais on l'a perdu. Voilà. Mais on a bien joué, on s'est défendu et on a fait ce qu'on a pu.
8: La météo aujourd'hui est de 24 degrés le matin et jusqu'à 27 degrés cet après-midi sur notre belle cité phocéenne. 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N'oubliez pas mon édito consacré aujourd'hui à l'ouverture du Festival international du cinéma de Marseille et son boycott honteux infligé au réalisateur israélien Nadav Lapid. C'est tout de suite sur le 90.5. Je vous souhaite à tous de passer une excellente journée. Buvez, restez à l'ombre et surtout, prenez bien soin de vous.
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1: Aujourd'hui s'ouvre le Festival international de cinéma de Marseille. Un festival qui se veut depuis toujours un lieu de création, de liberté, de dialogue et de confrontation des idées. Mais cette édition s'ouvre avec un goût amer, celui d'une défaite de la culture. Le cinéaste israélien Nadav Lapid, invité par le festival pour son œuvre, ne sera finalement pas présent. Pas parce que le FID ne voulait plus de lui, pas parce que son cinéma était contesté, mais parce qu'une campagne de boycott, dépression et le retrait de plusieurs films ont rendu sa présence impossible. Nadav Lapid a fini par renoncer afin de ne pas mettre davantage le festival en difficulté. Et c'est précisément cela qui devrait tous nous alarmer. Car qui est Nadav Lapid? Un cinéaste parmi les plus critiques envers le gouvernement de Benjamin Netanyahou, un homme qui a fait de son cinéma une dénonciation du nationalisme israélien, de la violence et de la guerre, un réalisateur installé en France depuis plusieurs années qui n'a jamais cessé de défendre une vision profondément humaniste de son art. Et pourtant, cela n'a pas suffi. Parce qu'aujourd'hui, pour certains, il ne s'agit plus de ce que vous dites, il ne s'agit plus de ce que vous créez, il ne s'agit même plus de vos engagements. Il suffit d'avoir un passeport israélien. Si un artiste connu pour ses critiques contre son propre gouvernement n'est plus fréquentable parce qu'il est israélien, alors il faut avoir le courage de nommer les choses. Ce n'est plus un débat artistique, ce n'est plus un débat politique, c'est une logique d'assignation à une nationalité, une logique qui refuse à un individu le droit d'exister en dehors de son origine. Et c'est précisément contre cela que la culture devrait se dresser. Le plus sidérant, c'est peut-être le silence. Où sont les grandes voix de la culture marseillaise? Où sont les responsables politiques de cette ville qui aiment tant se présenter comme une capitale du dialogue méditerranéen? Où sont les institutions qui, à longueur d'année, célèbrent la liberté de création et la diversité des regards? La culture n'est pas faite pour trier les artistes selon leur nationalité. Elle est faite pour écouter des œuvres, pour confronter des idées, pour ouvrir des espaces de dialogue, surtout lorsque le monde est en guerre. On ne défend pas la paix en excluant ceux qui pourraient précisément contribuer à la faire entendre. Marseille aurait dû être la ville qui protège la liberté de création. Elle restera peut-être comme celle qui n'a pas su la défendre lorsqu'elle était mise à l'épreuve.

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1: Le consistoire israélite de Marseille informe ses adhérents à jour de leurs cotisations que l'Assemblée générale ordinaire au titre de l'exercice 2025 se tiendra le dimanche 12 juillet 2026 à 10h au consistoire 119 rue Breteuil à Marseille. À l'ordre du jour, les rapports moral, d'activité et financier, l'approbation des comptes, le vote des motions et les questions diverses. Les questions devront être adressées avant le 5 juillet à communication@consistoiredemarseille.com. Nous comptons sur votre présence.
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0: Considéré comme l'un des meilleurs hôtels d'Israël, l'hôtel King David de Jérusalem est chargé d'histoire. Construit en grès rose des carrières de Hébron, il a ouvert ses portes en 1931. C'est en 1929 que la famille Mosseri, des Juifs égyptiens, décide de construire à Jérusalem un hôtel de luxe aux standards occidentaux, mais en gardant un certain charme oriental pour les voyageurs fortunés et les diplomates. L'hôtel, de forme rectangulaire, rappelle les murs de la vieille ville. La commande faite aux architectes est claire. L'intérieur doit évoquer de façon nostalgique l'ambiance de la grandiose période du roi David. Le rez-de-chaussée, avec un plafond très haut, est décoré de couleurs et de motifs copiés des fouilles des palais de Ninive et de Babylone. Le sol à deux couleurs rappelle les anciens palais et même les colonnes parées de couronnes de style assyrien, hittite et phocéen. Les murs des chambres du premier étage sont décorés de motifs de grenades, de feuilles de vigne et d'étoiles de David. L'hôtel ouvre ses portes en 1931 et reçoit de nombreuses têtes couronnées. La période de la Seconde Guerre mondiale est très difficile pour l'hôtel, avec une baisse très importante de l'activité, le Moyen-Orient étant une zone de guerre. L'hôtel King David est gravement endommagé en 1946 avec un attentat meurtrier de l'Irgun, une organisation militaire œuvrant pour la création de l'État d'Israël. Reconstruit et rénové, il est aujourd'hui encore l'un des plus beaux hôtels d'Israël.
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0: 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Il est 9h.
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2: Israël poursuit ses opérations à Gaza alors que le Hamas a dissous son gouvernement hier. Opération de communication, dit-on, côté israélien. L'armée israélienne a annoncé avoir éliminé Fadi Falahachour Dagmash, commandant du département de l'entraînement de la branche armée du Hamas. Lors d'une frappe aérienne menée la nuit dernière à Gaza, il avait entraîné les forces d'élite Nourba durant les années ayant précédé les attaques terroristes du 7 octobre 2023. Les gardiens de la révolution iranien auraient tiré au moins 2 missiles contre 2 navires commerciaux transitant par le détroit d'Ormuz, dont un méthanier qatari et 2 bâtiments auraient subi d'importants dégâts, mais aucune victime n'est à déplorer. Ces tirs présumés interviennent alors que les négociations entre Washington et Téhéran restent dans l'impasse. La présidente par intérim du Venezuela, Delcy Rodriguez, a vivement remercié les secours israéliens venus en aide dès l'annonce du séisme qui a, selon un dernier bilan, fait plus de 3000 morts. On l'écoute.
3: Je tiens également à vous informer que nous avons reçu hier un groupe très spécialisé et professionnel d'Israël. Il a été contacté par la communauté juive du Venezuela. Je remercie le rabbin Cohen pour toutes les coordinations qui nous ont permis d'établir le lien avec le gouvernement d'Israël. C'est une équipe dotée d'une très grande préparation et d'un grand professionnalisme. Et j'espère que nous pourrons poursuivre cette étape.
2: Pour rappel, les deux pays n'ont pas de relations depuis 2009. L'abstention a atteint un niveau record lors des législatives du 2 juillet en Algérie où le taux de participation s'est établi à 21,24%, le plus bas de l'histoire du pays selon des résultats officiels annoncés seulement hier. Le Front de Libération Nationale, le FLN, proche du pouvoir, est arrivé en tête. Emmanuel Macron en Syrie, première visite d'un chef d'État occidental depuis la chute de Bachar el-Assad. Le président français est arrivé hier soir à Damas. Il a été accueilli par le ministre syrien des Affaires étrangères. Une conférence de presse conjointe entre Emmanuel Macron et Ahmad al-Sharry est prévue ce jour, cet après-midi. L'Assemblée nationale en France a largement repoussé la motion de censure déposée par les écologistes contre le gouvernement de Sébastien Lecornu, un vote qui a divisé la gauche, la majorité des députés du Parti socialiste refusant de s'y associer. Rima Hassan et ses soutiens dénoncent déjà un procès politique visant à intimider les voix pro-palestiniennes. L'eurodéputée, la France insoumise, poursuivie pour apologie du terrorisme, comparée cet après-midi à Paris. Les fortes chaleurs s'étendent, 61 départements en vigilance orange pour la 3e fois en 6 semaines. La France est confrontée à une flambée du mercure avec les 3/4 du pays en vigilance canicule ce jour. Emmanuel Macron a apporté son soutien au capitaine de l'équipe de France, Kylian Mbappé, dénonçant les attaques racistes dont il a fait l'objet de la part d'une sénatrice paraguayenne après le 8e de finale du Mondial 2026. Alexandre de Rothschild a été élu président de la Fondation pour la mémoire de la Shoah à l'unanimité du conseil d'administration qui devait choisir un nouveau président à la suite du décès de Pierre-François Veil le 6 mai dernier. Le mandat court jusqu'à l'expiration de celui de son prédécesseur en avril 2028, a annoncé la Fondation. Et enfin, 78e anniversaire de l'État d'Israël, célébré avec un peu de retard hier à Paris à l'initiative de l'ambassade d'Israël, au cœur de l'événement L'innovation israélienne, l'occasion aussi pour l'ambassadeur d'Israël en France, Joshua Zarkat, d'évoquer les coopérations, y compris scientifiques, qui malgré tout demeurent entre Français et Israéliens. On l'écoute.
4: Israël ne se définit pas seulement par les défis auxquels il est confronté, mais par la manière dont nous choisissons d'y répondre. Par la création plutôt que le découragement, par l'innovation plutôt que l'immobilisme, par l'espérance plutôt que la peur. Nous avons été souvent confrontés à des critiques, à des incompréhensions, à des tentatives de remise en cause de notre légitimité. Et pourtant, et cela, plus souvent en Europe qu'au sein même du Moyen-Orient. France et Israël entretiennent une relation singulière, ancienne et mouvementée parfois. Nos peuples partagent quelque chose de profondément commun, le goût de la liberté et de l'échange. Nos écrivains se lisent, nos chercheurs collaborent, nos étudiants se rencontrent et nos entrepreneurs innovent ensemble. Alors quand les relations politiques sont difficiles, les relations entre les peuples, elles, demeurent profondément enracinées.
2: On se souvient des dernières remontrances américaines vis-à-vis d'Israël émanant de Donald Trump, mais aussi de son vice-président J.D. Vance. L'ambassadeur des États-Unis en France, Charles Kushner, est-il inquiet quant à la relation entre les deux pays? Sa réponse.
5: Israël est le meilleur allié des États-Unis. Ils se battent au coude à coude avec eux. Alors je pense que leur relation, même si le chemin est parfois semé d'embûches, elle va rester excellente. Ça va continuer à être une excellente relation.
2: Côté français, enfin, Benjamin Haddad, ministre délégué chargé de l'Europe, assure que la France est déterminée à ce que la République islamique d'Iran n'ait jamais l'arme nucléaire et à ce que la solution à deux États entre Israéliens et Palestiniens exclue entièrement le Hamas. On l'écoute.
6: Il faut maintenant qu'on ait un processus diplomatique extrêmement exigeant pour pouvoir obtenir la fin de l'enrichissement d'uranium à des fins militaires, la fin du régime programme de missiles balistiques iraniens, et puis aussi s'attaquer à la question du soutien aux proxy terroristes dans la région, à commencer par le Hamas et le Hezbollah. La ligne a toujours été très claire, un État palestinien sans le Hamas. Le Hamas ne peut pas faire partie de la gouvernance, c'est un groupe terroriste. Et donc il faut progressivement faire monter en puissance l'autorité palestinienne, notamment en Cisjordanie, continuer à travailler sur un programme de réforme des autorités palestiniennes et travailler effectivement avec nos partenaires européens, américains et les autres, les partenaires régionaux, à la reconstruction de la bande de Gaza avec une nouvelle gouvernance et avec effectivement des nouveaux interlocuteurs.
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1: Les arsenaux sont de ces lieux qui semblent suspendus dans le temps. Nichés au cœur de Marseille, ils racontent une histoire où les pierres anciennes dialoguent avec les livres, où chaque salle conserve le souvenir d'un passé chargé d'émotions.

0: carnaval.
1: Ancien arsenal des galères du roi, le bâtiment a traversé les siècles avant de devenir un écrin dédié à la littérature et à l'art de vivre provençal.

Aujourd'hui, la célèbre librairie Jeanne Lafitte invite les amoureux des livres à flâner entre les rayonnages, tandis que la boutique dévoile les trésors de la Provence, senteurs, artisanat, épiceries fines et objets choisis avec passion.

une pierre que l'on jette dans l'eau vive d'un ruisseau et qui laisse derrière elle des milliers de ronds dans l'eau au vent des quatre saisons. 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
1: Bonjour à tous et bienvenue dans votre journal. Nous sommes le mardi 7 juillet et voici les titres. Nous vous en parlions déjà hier matin, le gouvernement durcit le ton face à la recrudescence de l'antisémitisme. En visite hier au site mémorial du camp des Milles, la ministre de l'Égalité, Aurore Berger, a proposé son nouveau plan d'action. Une formation massive des magistrats, des élèves et pour la première fois des policiers municipaux. On l'écoute au micro de Nathan Sperling.
2: Le point de départ, ce sont des attentats terroristes perpétrés en Israël par une organisation terroriste qui est le Hamas, avec 51 Français qui ont été assassinés et malheureusement une déferlante d'antisémitisme dans toutes les démocraties. Mais la France, contrairement à d'autres démocraties, elle n'a pas cédé, elle n'a pas lâché. Soit au sein de l'enseignement supérieur avec des signalements systématiques, que ce soit avec la mobilisation de l'ensemble de nos forces de sécurité intérieure, police et gendarmerie, que ce soit évidemment avec les procureurs de la République. Donc il faut quand même savoir toute cette mobilisation de l'État qui a été extrêmement solide et importante. Et oui, on va continuer à aller évidemment plus loin sur la lutte contre l'antisémitisme, notamment au travers de ce plan, par la formation massive de l'ensemble de ceux qui nous protègent, policiers municipaux. C'est une première par exemple, ils sont souvent le premier levier aussi de protection qu'on peut avoir au plus près de chez soi. Évidemment, formation plus structurée, plus encadrée, on va aller encore plus loin sur les formes contemporaines d'antisémitisme, évidemment sur la question des magistrats, et puis évidemment les enseignants. Et au-delà de ceux qui nous protègent et qui nous forment, les élèves eux-mêmes, parce que notre objectif, c'est un objectif de transmission, évidemment, à nos enfants, de manière à ce qu'ils aient conscience des mécaniques à l'œuvre de haine et qu'ils ne les diffusent pas eux-mêmes.
1: Le procès du marché du soleil se poursuit et son propriétaire, Georges Dahan, a été relaxé par la justice, par le tribunal correctionnel pour mise en danger d'autrui. Le sort du marché du soleil sera connu le 7 septembre prochain. Un dentiste marseillais qui pratiquait dans le 16e arrondissement a été condamné pour avoir détourné 2,6 millions d'euros à la sécurité sociale. Il s'est également vu infliger 5 ans de prison, dont 2 ans ferme pour escroquerie et blanchiment d'argent. C'est une grève illimitée annoncée par les salariés des usines Haribo. Ils réclament 100 euros d'augmentation mensuelle par salarié et une revalorisation des primes. La direction n'a toujours pas réagi à ces nouvelles revendications. Le tribunal administratif de Marseille a donné raison hier à Nicolas Pagnol et son association ancienne gestionnaire du château de la Busine. Le petit-fils de Marcel Pagnol souhaite accéder aux documents en lien avec l'attribution de la gestion de l'ancien château de son grand-père, désormais géré par la ville. Les vacances d'été battent leur plein et à Marseille, les transports en commun accueillent chaque jour davantage de voyageurs. Pour répondre à cette fréquentation saisonnière, la RTM adapte son réseau. Sur le terrain, comment les conducteurs vivent-ils cette période? Réaction au micro de Daphné Bourbonnet.
3: En période de forte affluence, les bus arrivent très souvent à saturation. Et pour pallier à ça, la RTM a rajouté des bus articulés sur la ligne. Je trouve qu'il y a un bon mélange entre touristes et locaux parmi les voyageurs que je transporte. Après, tout dépend des lignes et des points d'intérêt. En fait, les temps de trajet sont surtout très impactés par la circulation plus que par les voyageurs.
1: Hier, l'Observatoire immobilier de Provence livrait les chiffres clés de la conjoncture immobilière dans les Bouches-du-Rhône et présentait ses analyses. Magali Barthès a recueilli celle de Florent Leonardi, directeur adjoint de l'association régionale HLM de PACA et Corse.
4: Il faudrait, pour répondre aux besoins uniquement issus de la loi SRU, passer notamment dans les Bouches-du-Rhône, d'une capacité de production à 2500 logements à près de 5000 logements. L'enjeu, c'est désormais donc de travailler l'image du logement social, évidemment dans l'opinion publique, mais surtout auprès des décisionnaires que sont les élus. Et pour ça, l'argument de poids, c'est de vanter le poids économique, le poids financier, la création de richesses que peut apporter le logement social dans les territoires, puisque sur la métropole d'Aix-Marseille-Provence, on a un potentiel de 140 millions d'euros qui peuvent être réinvestis dans les territoires, et sur la seule et unique ville de Marseille, c'est près de 78 millions d'euros qui seraient réinvestis grâce aux gains réalisés par les ménages et transformés en pouvoir d'achat lorsqu'ils accèdent à un loyer dans le logement social.
1: Et puis jusqu'à demain se tient le mondial, la Marseillaise à pétanque au parc Borély. Léo Purguette, président de la Marseillaise et organisateur de l'événement, dresse un premier bilan du tournoi.
5: On est vraiment ravis parce que le Mondial à Marseille à Pétanque a battu à nouveau un record historique avec des participants venus du monde entier, avec plus de 16 500 participants, tous concours confondus. C'est une édition de tous les records. Ben, on vous donne évidemment rendez-vous dans la Marseillaise chaque jour avec un supplément détachable qui est le journal du Mondial, avec toute l'actualité sportive, mais aussi l'ambiance, la convivialité dans les allées du Parc Borély. On le fera apparaître jusqu'à jeudi, qui rendra compte de la finale mercredi soir.
1: Magali Barthès a également recueilli la réaction de Benoît Payan, qui participait pour la première fois en tant que maire et qui s'est fait battre par une équipe slovène. Écoutez-le.
6: On est tombé contre des Slovènes qui ne sont pas venus faire du tourisme. Donc c'est le président de la Fédération nationale de Slovénie de pétanque, en fait. Ils ne sont pas venus se promener, donc ça a été une belle partie, on l'a perdu. Il y a des jours où on gagne, des jours où on perd. Bon, aujourd'hui on a perdu, je vais profiter des bons maintenant. Je vais voir les belles parties et je vais me régaler. J'aurais préféré la gagner, mais on l'a perdu. Voilà. Mais on a bien joué, on s'est défendu et on a fait ce qu'on a pu.
1: La météo aujourd'hui est de 24 degrés le matin et jusqu'à 27 degrés cet après-midi sur notre belle cité phocéenne. 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Léo Purguet, président du journal La Marseillaise, organisateur de l'événement, vous en dit plus sur la plus importante compétition de pétanque au monde. C'est à 10h sur Radio JM. Je vous souhaite à tous de passer une excellente journée. Buvez, restez à l'ombre et surtout, prenez bien soin de vous.
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0: 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Il est 10h.
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2: Israël poursuit ses opérations à Gaza alors que le Hamas a dissous son gouvernement hier. Opération de communication, dit-on, côté israélien. L'armée israélienne a annoncé avoir éliminé Fadi Falahashour Dagmash, commandant du département de l'entraînement de la branche armée du Hamas. Lors d'une frappe aérienne menée la nuit dernière à Gaza, il avait entraîné les forces d'élite Nourba durant les années ayant précédé les attaques terroristes du 7 octobre 2023. Les gardiens de la révolution iranien auraient tiré au moins 2 missiles contre 2 navires commerciaux transitant par le détroit d'Ormuz, dont un méthanier qatari et 2 bâtiments auraient subi d'importants dégâts, mais aucune victime n'est à déplorer. Ces tirs présumés interviennent alors que les négociations entre Washington et Téhéran restent dans l'impasse. La présidente par intérim du Venezuela, Delcy Rodriguez, a vivement remercié les secours israéliens venus en aide dès l'annonce du séisme qui a, selon un dernier bilan, fait plus de 3000 morts. On l'écoute.
3: Je tiens également à vous informer que nous avons reçu hier un groupe très spécialisé et professionnel d'Israël. Il a été contacté par la communauté juive du Venezuela. Je remercie le rabbin Cohen pour toutes les coordinations qui nous ont permis d'établir le lien avec le gouvernement d'Israël. C'est une équipe dotée d'une très grande préparation et d'un grand professionnalisme. Et j'espère que nous pourrons poursuivre cette étape.
2: Pour rappel, les deux pays n'ont pas de relations depuis 2009. L'abstention a atteint un niveau record lors des législatives du 2 juillet en Algérie où le taux de participation s'est établi à 21,24%, le plus bas de l'histoire du pays selon des résultats officiels annoncés seulement hier. Le Front de Libération Nationale, le FLN, proche du pouvoir, est arrivé en tête. Emmanuel Macron en Syrie, première visite d'un chef d'État occidental depuis la chute de Bachar el-Assad. Le président français est arrivé hier soir à Damas. Il a été accueilli par le ministre syrien des Affaires étrangères. Une conférence de presse conjointe entre Emmanuel Macron et Ahmad al-Sharrah est prévue ce jour, cet après-midi. L'Assemblée nationale en France a largement repoussé la motion de censure déposée par les écologistes contre le gouvernement de Sébastien Lecornu, un vote qui a divisé la gauche, la majorité des députés du Parti socialiste refusant de s'y associer. Rima Hassan et ses soutiens dénoncent déjà un procès politique visant à intimider les voix pro-palestiniennes. L'eurodéputée, la France insoumise, poursuivie pour apologie du terrorisme, comparée cet après-midi à Paris. Les fortes chaleurs s'étendent, 61 départements en vigilance orange. Pour la 3e fois en 6 semaines, la France est confrontée à une flambée du mercure avec les 3/4 du pays en vigilance canicule ce jour. Emmanuel Macron a apporté son soutien au capitaine de l'équipe de France, Kylian Mbappé, dénonçant les attaques racistes dont il a fait l'objet de la part d'une sénatrice paraguayenne après le 8e de finale du Mondial 2026. Alexandre de Rothschild a été élu président de la Fondation pour la mémoire de la Shoah à l'unanimité du conseil d'administration qui devait choisir un nouveau président à la suite du décès de Pierre-François Veil le 6 mai dernier. Le mandat court jusqu'à l'expiration de celui de son prédécesseur en avril 2028, a annoncé la Fondation. Et enfin, 78e anniversaire de l'État d'Israël, célébré avec un peu de retard hier à Paris à l'initiative de l'ambassade d'Israël, au cœur de l'événement L'innovation israélienne, l'occasion aussi pour l'ambassadeur d'Israël en France, Joshua Zarkat, d'évoquer les coopérations, y compris scientifiques, qui malgré tout demeurent entre Français et Israéliens. On l'écoute.
4: Israël ne se définit pas seulement par les défis auxquels il est confronté, mais par la manière dont nous choisissons d'y répondre. Par la création plutôt que le découragement, par l'innovation plutôt que l'immobilisme, par l'espérance plutôt que la peur. Nous avons été souvent confrontés à des critiques, à des incompréhensions, à des tentatives de remise en cause de notre légitimité. Et pourtant, et cela, plus souvent en Europe qu'au sein même du Moyen-Orient. La France et Israël entretiennent une relation singulière, ancienne et mouvementée parfois. Nos peuples partagent quelque chose de profondément commun, le goût de la liberté et de l'échange. Nos écrivains se lisent, nos chercheurs collaborent, nos étudiants se rencontrent et nos entrepreneurs innovent ensemble. Alors quand les relations politiques sont difficiles, les relations entre les peuples, elles, demeurent profondément enracinées.
2: On se souvient des dernières remontrances américaines vis-à-vis d'Israël émanant de Donald Trump, mais aussi de son vice-président J.D. Vance. L'ambassadeur des États-Unis en France, Charles Kushner, est-il inquiet quant à la relation entre les deux pays ? Sa réponse.
5: Israël est le meilleur allié des États-Unis. Ils se battent au coude à coude avec eux. Alors je pense que leur relation, même si le chemin est parfois semé d'embûches, elle va rester excellente. Ça va continuer à être une excellente relation.
2: Côté français, enfin, Benjamin Haddad, ministre délégué chargé de l'Europe, assure que la France est déterminée à ce que la République islamique d'Iran n'ait jamais l'arme nucléaire et à ce que la solution à deux États entre Israéliens et Palestiniens exclue entièrement le Hamas. On l'écoute.
6: Il faut maintenant qu'on ait un processus diplomatique extrêmement exigeant pour pouvoir obtenir la fin de l'enrichissement d'uranium à des fins militaires, la fin du régime du programme de missiles balistiques iranien, et puis aussi s'attaquer à la question du soutien aux proxys terroristes dans la région, à commencer par le Hamas et le Hezbollah. La ligne a toujours été très claire, un État palestinien sans le Hamas. Le Hamas ne peut pas faire partie de la gouvernance, c'est un groupe terroriste. Et donc il faut progressivement faire monter en puissance l'autorité palestinienne, notamment en Cisjordanie, continuer à travailler sur un programme de réforme des autorités palestiniennes et travailler effectivement avec nos partenaires européens, américains et les autres, et les partenaires régionaux, à la reconstruction de la bande de Gaza avec une nouvelle gouvernance et avec effectivement des nouveaux interlocuteurs.
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8: Aujourd'hui, dans l'émission Méditerranée, nous vous amenons en immersion au mondial La Marseillaise à pétanque, dont la 65e édition se poursuit jusqu'au 8 juillet. Léo Purguet, président du journal La Marseillaise, organisateur de l'événement, vous en dit plus sur la plus importante compétition de pétanque au monde.
9: On est vraiment ravis parce que le Mondial à Marseille à pétanque a battu à nouveau un record historique avec des participants venus du monde entier, avec plus de 16 500 participants, tous concours confondus. Et donc c'est une édition de tous les records. Et puis en plus on profite d'un petit vent frais, alors c'est très agréable. Il y a de nombreuses nationalités venues du monde entier, d'Europe, d'Asie, d'Afrique, d'Amérique. Et donc c'est un événement qui a une dimension mondiale, pas simplement dans l'affichage de son nom, mais dans la réalité concrète des équipes participantes. D'ailleurs, vous l'avez sans doute noté, le maire de Marseille a été tiré au sort face à une équipe slovène, ce qui montre que notre événement il permet en fait à tout le monde de se rencontrer et surtout à tout le monde d'être à égalité. La pétanque, c'est le sport de la mixité par excellence, parce que tout le monde peut y jouer, quelle que soit sa force, son état de santé, son sexe ou son âge. Et donc c'est vraiment le sport qui permet d'être ensemble, d'avoir des moments de convivialité. Et de plus en plus de femmes d'ailleurs sont attirées par la pétanque. On a un concours qui est spécifiquement dédié aux femmes, c'est le prix féminin PAPREC. Et sachez que la compétition générale, le concours principal, est mixte. Et donc les femmes sont évidemment les bienvenues. Ben on vous donne évidemment rendez-vous dans la Marseillaise chaque jour avec un supplément détachable qui est le journal du mondial, avec toute l'actualité sportive, mais aussi l'ambiance, la convivialité dans les allées du parc Borély. On le fera paraître jusqu'à jeudi qui rendra compte de la finale mercredi soir. On espère avoir une finale aussi disputée que celle de l'année dernière où pour la première fois, c'est une équipe étrangère qui avait gagné, c'était celle de Madagascar.
8: Et puisque désormais, avec la magie du numérique, nous avons des auditeurs aussi dans des lieux où l'on ne connaît pas encore la pétanque, un petit rappel des règles de ce sport.
9: Eh bien, il faut rapprocher le plus possible sa boule du bouchon et ensuite marquer suffisamment de points pour arriver à 13. Et c'est celui qui en a donc 13 qui l'emporte. Il y a des techniques parce que c'est un sport collectif et donc on plaisante souvent en disant alors tu tires ou tu pointes, mais effectivement c'est là que ça se joue. Il y a des joueurs qui sont des pointeurs, c'est-à-dire qui sont en capacité de rapprocher la boule le plus près possible du bouchon. bouchons, et puis d'autres qui sont des tireurs, c'est-à-dire qu'ils arrivent à expulser la boule qui était proche du bouchon. Et donc c'est cette savante alchimie entre les deux qui permet aux équipes de l'emporter. Et puis vous le verrez dans les allées, les équipes se concertent beaucoup, discutent, font de la stratégie, et c'est évidemment aussi tout le sel de la pétanque.
8: Partenaire principal du tournoi, le département, représenté en ce jour par son vice-président Thierry Santelli.
10: En même temps que le mondial football, nous avons le mondial de la pétanque, et cette année encore, le département des Bouches-du-Rhône est le partenaire principal de cet événement qui fait rayonner Marseille et la Provence à l'international, et je suis très heureux d'être ici ce matin.
8: Et c'est le premier maire de Marseille à participer au tournoi, Benoît Payan, finalement battu par une équipe slovène.
11: On est tombé contre des Slovènes qui sont pas venus faire du tourisme, donc c'est le président de la Fédération nationale de Slovénie de pétanque en fait. Ils sont pas venus se promener, donc ça a été une belle partie, on l'a perdu. Il y a des jours on gagne, des jours on perd. Bon, aujourd'hui on a perdu, je vais profiter des bons maintenant, je vais voir les belles parties et je vais me régaler. J'aurais préféré la gagner, mais on l'a perdu. Voilà, mais on a bien joué, on s'est défendu. Et on a fait ce qu'on a pu.
8: Conseiller municipal de Marseille, délégué aux cultures, traditions et pratiques

0: Robert Koprivec, président de la Fédération nationale de pétanque slovène. Eh bien, je dois vous dire que j'ai été assez surpris de savoir que nous allions jouer contre le maire de Marseille, et ce fut un honneur. Nous venons d'un pays où la pétanque n'est pas très populaire, comme en France. Nous avons gagné, ce qui nous a surpris. Ce tournoi organisé par le journal La Marseillaise est aussi l'occasion de rappeler l'importance du pluralisme de la presse. Dans les allées du parc Borély, nous avons rencontré Serge Baroni, président des Amis de la Marseillaise.
1: C'est notre raison d'être. Hein. Zéro actionnaire milliardaire, et on n'en veut pas, mais on n'en a pas. À partir du moment où on en fait ce constat, on peut se tourner que vers le peuple. Et c'est le journal le plus chanté de France. Depuis des années, on soutient la Marseillaise. On a vendu des centaines d'exemplaires et on a vendu énormément de tickets de tombola. Et tout le résultat ira au journal La Marseillaise.
0: Et parmi les spectateurs assidus, Albert Corrieri, bien sûr, que l'on ne présente plus.
2: Albert Corrieri, évidemment, on est très heureux de l'accueillir ici au Mondial La Marseillaise à Pétanque. C'est un monsieur qui a désormais 104 ans et nous l'affectionnons tout particulièrement à La Marseillaise parce que vous le savez, La Marseillaise est un journal né dans la résistance à l'occupation nazie qui porte des valeurs de fraternité humaine. Et tous ceux qui sont porteurs de la mémoire de la Seconde Guerre mondiale sont évidemment pour nous des témoins précieux. Et on est heureux de pouvoir en profiter encore cette année, en 2026. Longue vie à lui.
3: C'est ma vie, ça. Les boules, les amis. Mais on ne peut pas oublier ça, c'est pas possible. La Marseillaise, elle date je ne sais pas de combien d'années. Et j'ai jamais manqué une partie. Je suis toujours là, toujours fidèle à ces boules. C'est terrible, c'est incroyable. C'est pour ça que ce sont des jeux qu'on ne peut pas abandonner. On ne peut pas les supprimer. Parce que les Marseillais seraient très malheureux s'ils n'avaient pas leur jeu de boules. Voilà, c'est un concours à garder. Pour mon anniversaire, on m'a fait cadeau 3 boules. Et ce qui m'a fait le plus plaisir, c'est que ces 3 boules, ils étaient à mon nom. On me les a fait estampiller à mon nom, Albert Corrieri. Donc ça m'a fait beaucoup plaisir. Comme ça, si je les perds, je pourrais peut-être la retrouver. Mais malheureusement, vu mon âge, je ne joue plus aux boules. Voilà, j'ai 104 ans. J'en ai fait ma partie, je suis très content, je suis heureux de venir voir jouer. C'est comme si je jouais, pareil. Et avec la complicité de tous mes amis, je passe des merveilleuses journées. Si vous voulez, je vais faire l'emblématique des boules. C'est le cas de le dire, aujourd'hui c'est la Marseillaise, je vais vous chanter une partie de pétanque. Une partie de pétanque, ça fait plaisir. La boule paraît se planque comme un loisir. Tu la vises, tu la manques. Change ton tir. Une partie de pétanque, ça fait plaisir. Et voilà, tout est bon qui finit bien.
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1: Bonjour à tous et bienvenue dans votre journal. Nous sommes le mardi 7 juillet et voici les titres. Nous vous en parlions déjà hier matin, le gouvernement durcit le ton face à la recrudescence de l'antisémitisme. En visite hier au site mémorial du camp des Milles, la ministre de l'Égalité, Aurore Berger, a proposé son nouveau plan d'action. Une formation massive des magistrats, des élèves et pour la première fois des policiers municipaux. On l'écoute au micro de Nathan Sperling.
2: Le point de départ, ce sont des attentats terroristes perpétrés en Israël par une organisation terroriste qui est le Hamas, avec 51 Français qui ont été assassinés et malheureusement une déferlante d'antisémitisme dans toutes les démocraties. Mais la France, contrairement à d'autres démocraties, elle n'a pas cédé, elle n'a pas lâché, soit au sein de l'enseignement supérieur avec des signalements systématiques, que ce soit avec la mobilisation de l'ensemble de nos forces de sécurité intérieure, police et gendarmerie, que ce soit évidemment avec les procureurs de la République. Donc il faut quand même savoir toute cette mobilisation de l'État qui a été extrêmement solide et importante. Et oui, on va continuer à aller évidemment plus loin sur la lutte contre l'antisémitisme, notamment au travers de ce plan, par la formation massive de l'ensemble de ceux qui nous protègent, policiers municipaux. C'est une première par exemple, mais sont souvent le premier levier aussi de protection qu'on peut avoir au plus près de chez soi. Évidemment, formation plus structurée, plus encadrée, on va aller encore plus loin sur les formes contemporaines d'antisémitisme, évidemment sur la question des magistrats, et puis évidemment les enseignants. Et au-delà de ceux qui nous protègent et qui nous forment, les élèves eux-mêmes, parce que notre objectif, c'est un objectif de transmission, évidemment, à nos enfants, de manière à ce qu'ils aient conscience des mécaniques à l'œuvre de haine et qu'ils ne les diffusent pas eux-mêmes.
1: Le procès du marché du soleil se poursuit et son propriétaire, Georges Dahan, a été relaxé par la justice, par le tribunal correctionnel pour mise en danger d'autrui. Le sort du marché du soleil sera connu le 7 septembre prochain. Un dentiste marseillais qui pratiquait dans le 16e arrondissement a été condamné pour avoir détourné 2,6 millions d'euros à la Sécurité sociale. Il s'est également vu infliger 5 ans de prison, dont 2 ans ferme pour escroquerie et blanchiment d'argent. C'est une grève illimitée annoncée par les salariés des usines Haribo. Ils réclament 100 euros d'augmentation mensuelle par salarié et une revalorisation des primes. La direction n'a toujours pas réagi à ces nouvelles revendications. Le tribunal administratif de Marseille a donné raison hier à Nicolas Pagnol et son association ancienne gestionnaire du château de la Busine. Le petit-fils de Marcel Pagnol souhaite accéder aux documents en lien avec l'attribution de la gestion de l'ancien château de son grand-père, désormais géré par la ville. Les vacances d'été battent leur plein et à Marseille, les transports en commun accueillent chaque jour davantage de voyageurs. Pour répondre à cette fréquentation saisonnière, la RTM adapte son réseau. Sur le terrain, comment les conducteurs vivent-ils cette période? Réaction au micro de Daphné Bourbonnet.
3: Une période de forte affluence, les bus arrivent très souvent à saturation. Et pour pallier à ça, la RTM a rajouté des bus articulés sur la ligne. Je trouve qu'il y a un bon mélange entre touristes et locaux parmi les voyageurs que je transporte. Après, tout dépend des lignes et des points d'intérêt. En fait, les temps de trajet sont surtout très impactés par la circulation plus que par les voyageurs.
1: Hier, l'Observatoire immobilier de Provence livrait les chiffres clés de la conjoncture immobilière dans les Bouches-du-Rhône et présentait ses analyses. Magali Barthès a recueilli celle de Florent Leonardi, directeur adjoint de l'association régionale HLM de PACA et Corse.
4: Il faudrait, pour répondre aux besoins uniquement issus de la loi SRU, passer notamment dans les Bouches-du-Rhône, d'une capacité de production à 2500 logements, à près de 5000 logements. L'enjeu, c'est désormais donc de travailler l'image du logement social, évidemment dans l'opinion publique, mais surtout auprès des décisionnaires que sont les élus. Et pour ça, l'argument de poids, c'est de vanter le poids économique, le poids financier, la création de richesses que peut apporter le logement social dans les territoires, puisque sur la métropole d'Aix-Marseille-Provence, on a un potentiel de 140 millions d'euros qui peuvent être réinvestis dans les territoires, et sur la seule et unique ville de Marseille, c'est près de 78 millions d'euros qui seraient réinvestis grâce aux gains réalisés par les ménages et transformés en pouvoir d'achat lorsqu'ils accèdent à un loyer dans le logement social.
1: Et puis jusqu'à demain se tient le mondial, la Marseillaise à pétanque au parc Borély. Léo Purguette, président de la Marseillaise et organisateur de l'événement, dresse un premier bilan du tournoi.
5: On est vraiment ravis parce que le Mondial à Marseille à Pétanque a battu à nouveau un record historique avec des participants venus du monde entier, avec plus de 16 500 participants, tous concours confondus. C'est une édition de tous les records. Là, on vous donne évidemment rendez-vous dans la Marseillaise chaque jour avec un supplément détachable qui est le journal du Mondial, avec toute l'actualité sportive, mais aussi l'ambiance, la convivialité dans les allées du Parc Borély. On le fera paraître jusqu'à jeudi, qui rendra compte de la finale mercredi soir.
1: Magali Barthès a également recueilli la réaction de Benoît Payan, qui participait pour la première fois en tant que maire et qui s'est fait battre par une équipe slovène. Écoutez-le.
6: On est tombé contre des Slovènes qui ne sont pas venus faire du tourisme. Donc c'est le président de la Fédération nationale de Slovénie de pétanque, en fait. Ils ne sont pas venus se promener, donc ça a été une belle partie. On l'a perdu. Il y a des jours où on gagne, des jours où on perd. Bon, aujourd'hui on a perdu. Je vais profiter des bons maintenant. Je vais voir les belles parties et je vais me régaler. J'aurais préféré la gagner, mais on l'a perdu. Voilà. Mais on a bien joué, on s'est défendu et on a fait ce qu'on a pu.
1: La météo aujourd'hui est de 24 degrés le matin et jusqu'à 27 degrés cet après-midi sur notre belle cité phocéenne. Je vous souhaite à tous de passer une excellente journée. Buvez, restez à l'ombre et surtout, prenez bien soin de vous.
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1: Le journal. Israël poursuit ses opérations à Gaza alors que le Hamas a dissous son gouvernement hier. Opération de communication, dit-on, côté israélien. L'armée israélienne a annoncé avoir éliminé Fadi Falahachour Dagmash, commandant du département de l'entraînement de la branche armée du Hamas. Lors d'une frappe aérienne menée la nuit dernière à Gaza, il avait entraîné les forces d'élite Nourba durant les années ayant précédé les attaques terroristes du 7 octobre 2023. Les gardiens de la révolution iranienne auraient tiré au moins 2 missiles contre 2 navires commerciaux transitant par le détroit d'Ormuz, dont un méthanier qatari et 2 bâtiments auraient subi d'importants dégâts, mais aucune victime n'est à déplorer. Ces tirs présumés interviennent alors que les négociations entre Washington et Téhéran restent dans l'impasse. La présidente par intérim du Venezuela, Delcy Rodriguez, a vivement remercié les secours israéliens venus en aide dès l'annonce du séisme qui a, selon un dernier bilan, fait plus de 3000 morts. On l'écoute.
2: Je tiens également à vous informer que nous avons reçu hier un groupe très spécialisé et professionnel d'Israël. Il a été contacté par la communauté juive du Venezuela. Je remercie le rabbin Cohen pour toutes les coordinations qui nous ont permis d'établir le lien avec le gouvernement d'Israël. C'est une équipe dotée d'une très grande préparation et d'un grand professionnalisme. Et j'espère que nous pourrons poursuivre cette étape.
1: Pour rappel, les deux pays n'ont pas de relation depuis 2009. L'abstention a atteint un niveau record lors des législatives du 2 juillet en Algérie où le taux de participation s'est établi à 21,24%, le plus bas de l'histoire du pays selon des résultats officiels annoncés seulement hier. Le Front de Libération Nationale, le FLN, proche du pouvoir, est arrivé en tête. Emmanuel Macron en Syrie, première visite d'un chef d'État occidental depuis la chute de Bachar el-Assad. Le président français est arrivé hier soir à Damas. Il a été accueilli par le ministre syrien des Affaires étrangères. Une conférence de presse conjointe entre Emmanuel Macron et Ahmad al-Sharé est prévue ce jour, cet après-midi. L'Assemblée nationale en France a largement repoussé la motion de censure déposée par les écologistes contre le gouvernement de Sébastien Lecornu, un vote qui a divisé la gauche, la majorité des députés du Parti socialiste refusant de s'y associer. Rima Hassan et ses soutiens dénoncent déjà un procès politique visant à intimider les voix pro-palestiniennes. L'eurodéputée, la France insoumise, poursuivie pour apologie du terrorisme, comparée cet après-midi à Paris. Les fortes chaleurs s'étendent, 61 départements en vigilance orange pour la 3e fois en 6 semaines. La France est confrontée à une flambée du mercure avec les 3/4 du pays en vigilance canicule ce jour. Emmanuel Macron a apporté son soutien au capitaine de l'équipe de France, Kylian Mbappé, dénonçant les attaques racistes dont il a fait l'objet de la part d'une sénatrice paraguayenne après le 8e de finale du Mondial 2026. Alexandre de Rothschild a été élu président de la Fondation pour la mémoire de la Shoah à l'unanimité du conseil d'administration qui devait choisir un nouveau président à la suite du décès de Pierre-François Veil le 6 mai dernier. Le mandat court jusqu'à l'expiration de celui de son prédécesseur en avril 2028, a annoncé la Fondation. Et enfin, 78e anniversaire de l'État d'Israël, célébré avec un peu de retard hier à Paris à l'initiative de l'ambassade d'Israël, au cœur de l'événement L'innovation israélienne. L'occasion aussi pour l'ambassadeur d'Israël en France, Joshua Zarka, d'évoquer les coopérations, y compris scientifiques, qui malgré tout demeurent entre Français et Israéliens. On l'écoute.
3: Israël ne se définit pas seulement par les défis auxquels il est confronté, mais par la manière dont nous choisissons d'y répondre. Par la création plutôt que le découragement, par l'innovation plutôt que l'immobilisme, par l'espérance plutôt que la peur. Nous avons été souvent confrontés à des critiques, à des incompréhensions, à des tentatives de remise en cause de notre légitimité. Et pourtant, et cela, plus souvent en Europe qu'au sein même du Moyen-Orient. France et Israël entretiennent une relation singulière, ancienne, et mouvementé parfois. Nos peuples partagent quelque chose de profondément commun, le goût de la liberté et de l'échange. Nos écrivains se lisent, nos chercheurs collaborent, nos étudiants se rencontrent et nos entrepreneurs innovent ensemble. Alors quand les relations politiques sont difficiles, les relations entre les peuples, elles, demeurent profondément enracinées.
1: On se souvient des dernières remontrances américaines vis-à-vis d'Israël émanant de Donald Trump, mais aussi de son vice-président J.D. Vance. L'ambassadeur des États-Unis en France, Charles Kushner, est-il inquiet quant à la relation entre les deux pays? Sa réponse.
4: Israël est le meilleur allié des États-Unis. Ils se battent au coude à coude avec eux. Alors je pense que leur relation, même si le chemin est parfois semé d'embûches, elle va rester excellente. Ça va continuer à être une excellente relation.
1: Côté français, enfin, Benjamin Haddad, ministre délégué chargé de l'Europe, assure que la France est déterminée à ce que la République islamique d'Iran n'ait jamais l'arme nucléaire et à ce que la solution à deux États entre Israéliens et Palestiniens exclue entièrement le Hamas. On l'écoute.
5: Il faut maintenant qu'on ait un processus diplomatique extrêmement exigeant pour pouvoir obtenir la fin de l'enrichissement d'uranium à des fins militaires, la fin du régime programme de missiles balistiques iraniens, et puis aussi s'attaquer à la question du soutien aux proxy terroristes dans la région, à commencer par le Hamas et le Hezbollah. La ligne a toujours été très claire, un État palestinien sans le Hamas. Le Hamas ne peut pas faire partie de la gouvernance, c'est un groupe terroriste. Et donc il faut progressivement faire monter en puissance l'autorité palestinienne, notamment en Cisjordanie, continuer à travailler sur un programme de réforme des autorités palestiniennes et travailler effectivement avec nos partenaires européens, américains et les autres, les partenaires régionaux, à la reconstruction de la bande de Gaza avec une nouvelle gouvernance et avec effectivement des nouveaux interlocuteurs.
6: 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Répondez à la question suivante: qui a écrit On ne badine pas avec l'amour? 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
1: Bonjour à tous et bienvenue dans votre journal. Nous sommes le mardi 7 juillet et voici les titres. Nous vous en parlions déjà hier matin, le gouvernement durcit le ton face à la recrudescence de l'antisémitisme. En visite hier au site mémorial du camp des Milles, la ministre de l'Égalité, Aurore Berger, a proposé son nouveau plan d'action. Une formation massive des magistrats, des élèves et pour la première fois des policiers municipaux. On l'écoute au micro de Nathan Sperlik.
2: Le point de départ, ce sont des attentats terroristes perpétrés en Israël par une organisation terroriste qui est le Hamas, avec 51 Français qui ont été assassinés et malheureusement une déferlante d'antisémitisme dans toutes les démocraties. Mais la France, contrairement à d'autres démocraties, elle n'a pas cédé, elle n'a pas lâché, soit au sein de l'enseignement supérieur avec des signalements systématiques, que ce soit avec la mobilisation de l'ensemble de nos forces de sécurité intérieure, police et gendarmerie, que ce soit évidemment avec les procureurs de la République. Donc il faut quand même savoir toute cette mobilisation de l'État qui a été extrêmement solide et importante. Et oui, on va continuer à aller évidemment plus loin sur la lutte contre l'antisémitisme, notamment au travers de ce plan, par la formation massive de l'ensemble de ceux qui nous protègent, policiers municipaux. C'est une première par exemple, mais sont souvent le premier levier aussi de protection qu'on peut avoir au plus près de chez soi. Évidemment, formation plus structurée, plus encadrée, on va aller encore plus loin sur les formes contemporaines d'antisémitisme, évidemment sur la question des magistrats, et puis évidemment les enseignants. Et au-delà de ceux qui nous protègent et qui nous forment, les élèves eux-mêmes, parce que notre objectif, c'est un objectif de transmission, évidemment, à nos enfants, de manière à ce qu'ils aient conscience des mécaniques à l'œuvre de haine et qu'ils ne les diffusent pas eux-mêmes.
1: Le procès du marché du soleil se poursuit et son propriétaire, Georges Dahan, a été relaxé par la justice, par le tribunal correctionnel pour mise en danger d'autrui. Le sort du marché du soleil sera connu le 7 septembre prochain. Un dentiste marseillais qui pratiquait dans le 16e arrondissement a été condamné pour avoir détourné 2,6 millions d'euros à la sécurité sociale. Il s'est également vu infliger 5 ans de prison, dont 2 en ferme pour escroquerie et blanchiment d'argent. C'est une grève illimitée annoncée par les salariés des usines Haribo. Ils réclament 100 euros d'augmentation mensuelle par salarié et une revalorisation des primes. La direction n'a toujours pas réagi à ces nouvelles revendications. Le tribunal administratif de Marseille a donné raison hier à Nicolas Pagnol et son association ancienne gestionnaire du château de la Buzine. Le petit-fils de Marcel Pagnol souhaite accéder aux documents en lien avec l'attribution de la gestion de l'ancien château de son grand-père, désormais géré par la ville. Les vacances d'été battent leur plein et à Marseille, les transports en commun accueillent chaque jour davantage de voyageurs. Pour répondre à cette fréquentation saisonnière, la RTM adapte son réseau. Sur le terrain, comment les conducteurs vivent-ils cette période? Réaction au micro de Daphné Bourbonnet.
3: En période de forte affluence, les bus arrivent très souvent à saturation. Et pour pallier à ça, la RTM a rajouté des bus articulés sur la ligne. Je trouve qu'il y a un bon mélange entre touristes et locaux parmi les voyageurs que je transporte. Après, tout dépend des lignes et des points d'intérêt. En fait, les temps de trajet sont surtout très impactés par la circulation plus que par les voyageurs.
1: Hier, l'Observatoire immobilier de Provence livrait les chiffres clés de la conjoncture immobilière dans les Bouches-du-Rhône et présentait ses analyses. Magali Barthès a recueilli celle de Florent Leonardi, directeur adjoint de l'association régionale HLM de PACA et Corse.
4: Il faudrait, pour répondre aux besoins uniquement issus de la loi SRU, passer notamment dans les Bouches-du-Rhône, d'une capacité de production à 2500 logements à près de 5000 logements. L'enjeu, c'est désormais donc de travailler l'image du logement social, évidemment dans l'opinion publique, mais surtout auprès des décisionnaires que sont les élus. Et pour ça, l'argument de poids, c'est de vanter le poids économique, le poids financier, la création de richesses que peut apporter le logement social dans les territoires, puisque sur la métropole d'Aix-Marseille-Provence, on a un potentiel de 140 millions d'euros qui peuvent être réinvestis dans les territoires, et sur la seule et unique ville de Marseille, c'est près de 78 millions d'euros qui seraient réinvestis grâce aux gains réalisés par les ménages et transformés en pouvoir d'achat lorsqu'ils accèdent à un loyer dans le logement social.
1: Et puis jusqu'à demain se tient le mondial, la Marseillaise à pétanque au parc Borély. Léo Purguette, président de la Marseillaise et organisateur de l'événement, dresse un premier bilan du tournoi.
5: On est vraiment ravis parce que le Mondial à Marseille à Pétanque a battu à nouveau un record historique avec des participants venus du monde entier, avec plus de 16 500 participants, tous concours confondus. C'est une édition de tous les records. Là, on vous donne évidemment rendez-vous dans la Marseillaise chaque jour avec un supplément détachable qui est le journal du Mondial, avec toute l'actualité sportive, mais aussi l'ambiance, la convivialité dans les allées du Parc Borély. On le fera apparaître jusqu'à jeudi, qui rendra compte de la finale mercredi soir.
1: Magali Barthès a également recueilli la réaction de Benoît Payan, qui participait pour la première fois en tant que maire et qui s'est fait battre par une équipe slovène. Écoutez-le.
6: On est tombé contre des Slovènes qui ne sont pas venus faire du tourisme. Donc c'est le président de la Fédération nationale de Slovénie de pétanque, en fait. Ils ne sont pas venus se promener, donc ça a été une belle partie. On l'a perdu. Il y a des jours où on gagne, des jours où on perd. Bon, aujourd'hui, on a perdu. Je vais profiter des bons maintenant. Je vais voir les belles parties et je vais me régaler. J'aurais préféré la gagner. Ben, on l'a perdu. Voilà. Mais on a bien joué, on s'est défendu et on a fait ce qu'on a pu.
1: La météo aujourd'hui est de 24 degrés le matin et jusqu'à 27 degrés cet après-midi sur notre belle cité phocéenne. N'oubliez pas mon édito consacré aujourd'hui à l'ouverture du Festival international du cinéma de Marseille et son boycott honteux infligé au réalisateur israélien Nadav Lapid. C'est tout de suite sur le 90.5. Je vous souhaite à tous de passer une excellente journée. Buvez, restez à l'ombre et surtout, prenez bien soin de vous.
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1: Aujourd'hui s'ouvre le Festival international de cinéma de Marseille. Un festival qui se veut depuis toujours un lieu de création, de liberté, de dialogue et de confrontation des idées. Mais cette édition s'ouvre avec un goût amer, celui d'une défaite de la culture. Le cinéaste israélien Nadav Lapid, invité par le festival pour son œuvre, ne sera finalement pas présent. Pas parce que le FID ne voulait plus de lui, pas parce que son cinéma était contesté, mais parce qu'une campagne de boycott, dépression et le retrait de plusieurs films ont rendu sa présence impossible. Nadav Lapid a fini par renoncer afin de ne pas mettre davantage le festival en difficulté. Et c'est précisément cela qui devrait tous nous alarmer. Car qui est Nadav Lapid? Un cinéaste parmi les plus critiques envers le gouvernement de Benjamin Netanyahou, un homme qui a fait de son cinéma une dénonciation du nationalisme israélien, de la violence et de la guerre, un réalisateur installé en France depuis plusieurs années qui n'a jamais cessé de défendre une vision profondément humaniste de son art. Et pourtant, cela n'a pas suffi. Parce qu'aujourd'hui, pour certains, il ne s'agit plus de ce que vous dites, il ne s'agit plus de ce que vous créez, il ne s'agit même plus de vos engagements. Il suffit d'avoir un passeport israélien. Si un artiste connu pour ses critiques contre son propre gouvernement n'est plus fréquentable parce qu'il est israélien, alors il faut avoir le courage de nommer les choses. Ce n'est plus un débat artistique, ce n'est plus un débat politique, c'est une logique d'assignation à une nationalité, une logique qui refuse à un individu le droit d'exister en dehors de son origine. Et c'est précisément contre cela que la culture devrait se dresser. Le plus sidérant, c'est peut-être le silence. Où sont les grandes voix de la culture marseillaise? Où sont les responsables politiques de cette ville qui aiment tant se présenter comme une capitale du dialogue méditerranéen? Où sont les institutions qui, à longueur d'année, célèbrent la liberté de création et la diversité des regards? La culture n'est pas faite pour trier les artistes selon leur nationalité. Elle est faite pour écouter des œuvres, pour confronter des idées, pour ouvrir des espaces de dialogue, surtout lorsque le monde est en guerre. On ne défend pas la paix en excluant ceux qui pourraient précisément contribuer à la faire entendre. Marseille aurait dû être la ville qui protège la liberté de création. Elle restera peut-être comme celle qui n'a pas su la défendre lorsqu'elle était mise à l'épreuve.
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1: Bonjour à nos auditrices, bonjour à nos auditeurs. Aujourd'hui, nous allons préparer des pâtes, les tagliatelle à la puttanesca. Pour réaliser cette recette, pour 4 personnes, il vous faudra 2 cuillères à café d'huile végétale, un gros oignon en tranches épaisses, 3 gousses d'ail pilées, 4 piments rouges et pépinés coupés fins, 600 ml de sauce tomate en bocal, 40 g de câpre égouttée, 160 g d'olive à la grecque dénoyautée, 8 anchois égouttés coupés en deux, 60 g de persil plat coupé grossièrement et 375 g de tagliatelle. Vous faites chauffer l'huile dans une grande poêle et vous faites revenir l'oignon, l'ail et le piment en remuant sans cesse. Vous ajoutez la sauce, les câpres, les olives et les anchois. Vous portez le tout à ébullition, vous baissez le feu et vous laissez mijoter 5 minutes sans couvrir jusqu'à ce que la sauce épaississe légèrement et vous incorporez le persil. Vous faites cuire les pâtes dans un grand volume d'eau bouillante salée jusqu'à ce qu'elles soient al dente. Vous les égouttez, vous nappez les tagliatelles de sauce et vous mélangez délicatement. Voilà, la recette est terminée. Je vous souhaite un très bon appétit. Je vous dis à demain. Ciao.

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3: Bonjour à toutes et à tous, bienvenue sur RCJ. Si vous nous rejoignez, il est midi au programme de cette édition, le journal de Victor Benchibol. Et bien sûr, cet attentat à Damas, les détails dans un instant, puis les précisions de notre correspondante en Israël, Myriam Amann, sur l'adoption en première lecture à la Knesset hier soir de la création d'une commission d'enquête sur le 7 octobre, mais politique cette fois. Puis l'humeur d'Aurélien Veil, l'hégémonie culturelle de Gramsci à nos jours. Et c'est le jour J pour Marine Le Pen et le Rassemblement National. La décision de justice devrait tomber à 13h30 tout à l'heure et déterminer qui de Marine Le Pen ou Jordan Bardella sera le ou la candidate du Rassemblement National à l'élection présidentielle. On retrouvera ensuite notre chronique hebdomadaire à la une d'Académs, Galit Lavon, qui nous présentera un entretien avec Michael Prazan de Tokyo à Tel Aviv, le premier attentat suicide, alors que Rima Hassan comparait ce jour pour apologie du terrorisme. On retrouvera ensuite la réflexion philosophique de Gabriel Alperne pour l'histoire juive du jour de Jérôme Attal. On fait tout de suite un tour d'horizon de l'actualité sur RCJ.
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3: Bonjour Victor.
4: Bonjour Elsa, bonjour à tous. Une explosion a été entendue ce matin à Damas, dans un secteur proche de l'hôtel où le président français Emmanuel Macron a passé la nuit et qu'il a quitté en matinée. Selon des sources sécuritaires syriennes, au moins 2 engins explosifs ont été dissimulés à l'intérieur d'un véhicule et d'une poubelle. Le président aurait quant à lui quitté l'hôtel 15 minutes avant l'explosion. Il est en sécurité et arrivé au palais présidentiel à Damas. Réaction à l'instant du président français sur X, je cite « Rien ne pourra étouffer l'aspiration des Syriennes et des Syriens à vivre dans une Syrie pleinement souveraine, sûre, pluraliste, unie. Ce matin, j'ai rencontré la Syrie dans toute sa diversité, j'ai vu la dignité, le courage et la détermination. Ma visite se poursuit. » Il s'agit donc de la première visite en Syrie d'un dirigeant d'État occidental depuis la chute de Bachar el-Assad en 2024. La visite doit porter sur les questions de sécurité régionale, la reconstruction économique du pays, ainsi que sur la coopération entre Paris et Damas. Le président est accompagné d'une délégation de chefs d'entreprise et d'investisseurs français. Il se rendra peu après en Turquie où commence le sommet de l'OTAN à Ankara. Le président syrien Ahmad al-Sharey est également attendu. À noter enfin que le président de la Fondation juive en Syrie a rencontré le président français à Damas hier soir et a discuté de l'importance de soutenir la Syrie et de préserver son patrimoine. En Israël, la Knesset approuve en première lecture le projet de loi visant à créer une commission d'enquête politique sur le 7 octobre. Les explications avec notre correspondante en Israël, Myriam Amann.
5: Et oui, une loi et une commission très polémiques en Israël. Le texte est passé avec 59 voix pour et 0 contre. Un résultat qui s'explique par 2 absences de taille. D'abord celle de l'opposition qui a totalement boycotté la séance. Elle dénonce une tentative de camouflage politique orchestrée par la coalition israélienne pour éviter une commission d'enquête étatique dirigée par des juges indépendants. Mais l'autre fait marquant, c'est l'absence surprenante de Benjamin Netanyahou lui-même dans l'hémicycle au moment du vote. Pas d'explication de ce côté-là. Et puis la colère est immense chez les proches des victimes du 7 octobre. Le Conseil d'octobre qui regroupe plus de 1500 familles de victimes et de rescapés du massacre parlent d'une honte absolue et d'un texte néfaste destiné à enterrer la vérité. En tout cas, le projet de loi doit encore être validé lors de 2 prochaines lectures à la Knesset.
4: Israël étudie la possibilité de participer à un sommet trilatéral avec la Jordanie et les Émirats arabes unis à Abu Dhabi. Le but serait de relancer la coopération régionale en matière d'eau, d'énergie et de relations diplomatiques, selon des responsables israéliens. Et alors que les relations entre Jérusalem et Amman restent fortement dégradées, soutenue par les Émirats, cette rencontre réunirait les ministres de l'énergie des trois pays pour négocier un nouvel accord permettant à Israël de fournir à la Jordanie 50 millions de mètres cubes d'eau supplémentaires par an, en plus des 50 millions déjà prévus par le traité israélo-jordanien de 1994. Joseph Aoun a catégoriquement rejeté hier l'hypothèse d'une rencontre avec Benjamin Netanyahou. Je cite « Si nous nous retrouvions dans la même pièce, je partirais immédiatement », a déclaré le président libanais. L'Iran aurait tiré sur deux navires commerciaux dans le détroit d'Ormuz, c'est ce qu'affirme le média américain Axios. Les deux bâtiments auraient subi d'importants dégâts, mais aucune victime n'est à déplorer. D'après la télévision d'État iranienne, l'un des bateaux visés serait un méthanier transportant du gaz qatari attaqué au large d'Oman après avoir ignoré des avertissements. Dans une publication sur X, le ministre iranien des Affaires étrangères Abbas Araghchi a affirmé que les négociations sur un accord final avec les États-Unis ne commenceront pas tant que les menaces se poursuivront, citant le paragraphe 13 du mémorandum d'entente. Selon des informations du New York Times, Donald Trump serait prêt à permettre le retour de la Turquie dans le programme des avions de combat furtifs F-35. Il devrait l'annoncer à l'occasion du sommet de l'OTAN qui débute ce jour à Ankara. Cette révélation intervient au lendemain des déclarations du Premier ministre israélien Benjamin Netanyahou, qui avait publiquement appelé à Donald Trump à ne pas autoriser la vente de F-35 ou de moteurs d'avions de combat à la Turquie. Mais il y a deux semaines, le président américain avait déjà sous-entendu qu'il autoriserait une telle vente et qu'il rendrait le président Erdogan, je cite, « très heureux ». En Autriche, Alon Nishai, artiste et ancien président de l'Union des étudiants juifs d'Autriche, a été victime d'une agression physique et d'insultes antisémites il y a quelques jours dans le centre de Vienne, alors qu'il participait à une manifestation. Un passant aurait demandé à Alon Nishai d'où il venait avant de lui lancer, je cite, « Vous êtes la honte de l'Autriche », après avoir appris qu'il était juif. Un second individu aurait ensuite agressé physiquement plusieurs participants, craché sur eux et proféré des insultes antisémites tout en déclarant que Hitler était une idole. Fin de citation. Une banderole invitant à détruire Israël a été déployée hier lors du premier jour du célèbre festival des Lâchers de Taureaux, organisé à Pamploune en Espagne, l'un des événements culturels les plus connus du pays. À ce stade, les autorités locales n'ont pas réagi. Hier, la Fédération des communautés juives d'Espagne avait déjà condamné un autre incident survenu vendredi dernier et considéré comme l'un des actes antisémites les plus graves recensés à Barcelone ces dernières années. Deux visiteurs juifs français avaient été pris pour cible par une femme en kéfier à la sortie d'une synagogue vendredi soir. Selon leur témoignage, les deux hommes ont été insultés, poursuivis et victimes de crachats alors qu'ils regagnaient leur hôtel après les prières et le repas de Shabbat. Au fil de leur trajet, des dizaines d'autres personnes se sont jointes à la poursuite, certaines à vélo, en trottinette ou encore en moto. Selon les témoignages, les assaillants ont scandé des slogans tels que « Les Juifs ne sont pas les bienvenus à Barcelone »,« Assassins de bébés » ou encore « Génocide israélien », empêchant à plusieurs reprises les deux hommes de poursuivre leur chemin. En France, aujourd'hui sera rendue la décision de la Cour d'appel de Paris sur le sort judiciaire et politique de Marine Le Pen. La chef du Rassemblement National saura dès aujourd'hui si elle pourra ou non se présenter à l'élection présidentielle de 2027 ou si elle devra laisser les rênes à Jordan Bardella, numéro 2 du parti. Jugée pour détournement de fonds publics, elle risque notamment 4 ans de prison, 100 000 euros d'amende et 5 ans d'inéligibilité. Interrogé par BFM RMC, le président des Républicains, Bruno Retailleau, s'est exprimé concernant cette potentielle condamnation. On l'écoute.
6: Moi, je suis de ceux qui considèrent que, je l'avais fait d'ailleurs en première instance, que lorsque Marine Le Pen avait été condamnée à une exécution provisoire, qui contredisait d'ailleurs la présomption d'innocence. Je trouvais ridicule que cette décision de première instance... Donc je ne me suis pas privé de dire ce que je pensais. Le juge prend une décision sur la culpabilité, sur des faits. Si jamais on sentait dans la décision qu'il y avait autre chose que des faits qui devaient rentrer en ligne de compte, alors il faudrait la dénoncer. Mais je veux dire que la justice, enfin les hommes et les femmes politiques, pardon, ils ne sont ni en dessous des lois, ni au-dessus des lois.
4: Rima Hassan et ses soutiens dénoncent déjà un procès politique visant à intimider les voix pro-palestiniennes. L'eurodéputé LFI poursuivi pour apologie du terrorisme, comparaît cet après-midi à Paris. Le tribunal de Paris rend son jugement dans l'affaire de l'animateur d'une école maternelle du 11e arrondissement, soupçonné d'agression sexuelle sur 9 enfants au premier procès public depuis le début du scandale du périscolaire parisien. Sans antécédent judiciaire, l'homme encourt 10 ans de prison et 150 000 euros d'amende. 4 nouvelles personnes ont été mises en examen dans l'enquête sur le meurtre de Mehdi Kessassi à Marseille. Ils sont mis en cause pour meurtre et tentative de meurtre en bande organisée. Cela porte le total à 11 personnes mises en cause dans ce dossier. Le Premier ministre Sébastien Lecornu réunit ce jour un comité d'alerte des finances publiques pour faire le point sur la difficile situation budgétaire française et donner un cap en la matière après de premières économies de 6 milliards d'euros annoncées en avril. Et enfin, le 78e anniversaire de l'État d'Israël a été célébré avec un peu de retard hier à Paris, à l'initiative de l'ambassadeur d'Israël, au cœur de l'événement, l'innovation israélienne. L'occasion aussi pour l'ambassadeur d'Israël en France, Joshua Zarka, d'évoquer les coopérations, y compris scientifiques, qui demeurent entre Français et Israéliens.
7: Israël ne se définit pas seulement par les défis auxquels il est confronté, mais par la manière dont nous choisissons d'y répondre. Par la création plutôt que le découragement, par l'innovation plutôt que l'immobilisme, par l'espérance plutôt que la peur. Nous avons été souvent confrontés à des critiques, à des incompréhensions, à des tentatives de remise en cause de notre légitimité. Et pourtant, et cela, plus souvent en Europe qu'au sein même du Moyen-Orient. France et Israël entretiennent une relation singulière, ancienne, et mouvementé parfois. Nos peuples partagent quelque chose de profondément commun, le goût de la liberté et de l'échange. Nos écrivains se lisent, nos chercheurs collaborent, nos étudiants se rencontrent et nos entrepreneurs innovent ensemble. Alors quand les relations politiques sont difficiles, les relations entre les peuples, elles, demeurent profondément enracinées.
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0: président Recep Tayyip Erdogan réclame également la levée des restrictions qui l'empêchent d'accéder au programme européen SAFE ou Agir pour la sécurité de l'Europe en français, soit un programme de soutien aux capacités industrielles et technologiques de défense des États membres.
1: Et quelle est l'image de la Turquie au sein de l'OTAN à ce jour ?
0: À partir de 2015, les ingérences turques en Syrie, puis en Libye, les tensions en Méditerranée orientale avec la Grèce, ajoutées à la question de Chypre, ont rendu la question de la défense turque infréquentable. En outre, les alliés européens se posent la question de la fiabilité de la Turquie sur le long terme, notamment en raison de son passé avec la Russie. Mais les relations avec certains membres de l'OTAN semblent depuis progresser. Je cite « Cela fonctionne plutôt bien avec le Royaume-Uni », a déclaré Mustafa Aydin, président du Conseil des relations internationales de la Turquie, qui se dit néanmoins plus pessimiste avec d'autres partenaires européens, comme la France et l'Allemagne, qui bloquent selon lui les discussions et qu'il reste à convaincre. Surtout, les États-Unis sont devenus un soutien important de la Turquie au sein de l'OTAN. Le président américain Donald Trump a d'ailleurs déclaré qu'il ne se serait probablement pas rendu à ce nouveau sommet s'il n'avait pas été organisé en Turquie par le président Erdogan.
1: L'Europe en difficulté n'a-t-elle d'autre choix que de se tourner vers la Turquie, qui reste par ailleurs par ses actions et déclarations en marge des valeurs démocratiques prônées par l'Alliance Atlantique ?
0: Avant même l'ouverture du sommet, Donald Trump a de nouveau semé le doute sur l'avenir de l'Alliance, jugeant ridicule que les États-Unis continuent d'entretenir une relation qu'ils considèrent comme unilatérale avec l'OTAN. Pour les Européens, l'enjeu est donc aussi militaire que politique. Il s'agit de convaincre Washington que l'Europe assure désormais une part plus importante de sa sécurité. Et plus le temps passe, plus la Turquie, qui représente la deuxième force armée de l'Alliance, devient un partenaire difficile à ignorer pour les Européens. Au sein de l'Union européenne, avec l'Espagne, la Roumanie et plus récemment la Pologne, l'Italie est devenue la plus avancée dans sa coopération avec la Turquie. Mais malgré ces rapprochements, Ankara reste en profond décalage avec ses partenaires occidentaux, notamment sur la question des valeurs démocratiques. À l'approche du sommet de l'OTAN, les autorités turques ont procédé à une nouvelle vague d'arrestations visant journalistes, avocats, opposants et militants, une manière, selon l'opposition, d'instrumentaliser l'événement international pour accentuer la répression contre les voix critiques. Enfin, au niveau des alliances internationales, la Turquie est particulièrement hostile à Israël. Elle fait partie, rappelons-le, des médiateurs du processus de paix à Gaza et souhaiterait contribuer à la stabilisation du territoire. Mais suite à la reconnaissance du génocide arménien par Jérusalem, le ministre des Affaires étrangères turc Hakan Fidan avait déclaré la semaine dernière qu'Israël était un problème pour toute l'humanité. Des propos fermement condamnés par le ministre allemand des Affaires étrangères Johann Wadphul, attendu ce jour au sommet de l'OTAN après une visite en Israël.
1: Merci beaucoup Victor. Midi 15 sur RCJ, restez avec nous. Dans un instant, le biais d'humeur d'Aurélien Veil.
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1: Midi 17 sur RCJ, apanage de l'extrême gauche comme de l'extrême droite. On parle hégémonie culturelle aujourd'hui avec vous, Aurélien Veil. Bonjour.
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1: Bonjour Elsa. Bonjour à tous. Le pays est en crise. Le modèle d'État-providence apparu en 1945 se fissure sous l'effet de la démographie vieillissante. Le poids des retraites accable les finances publiques. Le coût du travail désincite les entreprises à embaucher et les actifs à travailler. La mondialisation opère une partition entre les métropoles accrochées à l'économie monde et le reste du pays confronté à la désindustrialisation et l'exode rural. Le lien social se désagrège en raison de l'archipélisation de la nation. La crise politique, économique et sociale pourrait provoquer une débâcle institutionnelle en cas de victoire des extrêmes à l'élection présidentielle de mai 2027. Dans ce contexte de transformation et d'incertitude, éditoriaux, manifestes et discours politiques multiplient les références à la bataille culturelle qui ferait rage. Mais que signifie ce concept, créé par l'extrême gauche dans les années 1930, repris par la droite radicale dans les années 1960, aujourd'hui omniprésent dans les médias de toutes sortes? La notion d'hégémonie culturelle est élaborée par Antonio Gramsci, un théoricien politique et militant communiste italien, mort en 1937, après 11 ans dans les prisons du régime fasciste de Mussolini. Elle essaie d'expliquer l'évolution du monde dans un cadre théorique marxiste. En effet, Karl Marx prédisait en 1848 que la révolution communiste se produirait dans les pays les plus industrialisés sous l'effet des contradictions du capitalisme. Or, en 1917, la révolution est intervenue en Russie, un pays largement agraire, sans jamais parvenir à s'étendre à l'Allemagne, la France ou la Grande-Bretagne, dans lesquelles l'industrialisation est bien plus avancée. Gramsci explique la contradiction entre les prévisions marxistes et le déroulement réel de l'histoire par l'emprise hégémonique de la culture bourgeoise sur les sociétés occidentales. Pour permettre au mouvement révolutionnaire de conquérir le pouvoir, il lui faut d'abord, par un lent travail d'imprégnation idéologique, bousculer l'emprise bourgeoise existante, gagner l'opinion publique, s'assurer l'hégémonie en matière culturelle, permettre aux idées d'infuser dans les esprits, ériger ses valeurs en sens commun, constituer une nouvelle idéologie dominante. La victoire politique dans les esprits est ainsi un préalable à la victoire politique effective par la révolution ou dans les urnes. On comprend que le concept de bataille culturelle séduise les extrêmes politiques obligés de compter sur une révolution, qu'elle soit progressiste ou réactionnaire, pour bousculer le consensus actuel favorable au compromis central. La notion est inséparable des ambitions de prise du pouvoir. En France, l'extrême droite associée à la politique de collaboration de Pétain avec l'occupant nazi est écartée du pouvoir depuis 1945. Elle considère la crise du modèle social-démocrate mis en place par le Conseil national de la Résistance comme l'occasion de sortir enfin de l'opposition. Pour y parvenir, il lui faut déjà faire tomber l'ostracisme politique qui la frappe. À cet effet, elle entend pratiquer un gramschisme de droite et renverser par l'action dans le champ idéologique et culturel la domination des idées de gauche qui se seraient imposées depuis l'élection de François Mitterrand en 1981 et seraient la cause de la crise actuelle. Il s'agit de refaçonner l'espace politique lui-même en modifiant son paradigme idéologique, ce qu'on appelle la métapolitique. À l'autre extrémité, LFI se présente comme un mouvement de rupture par rapport à la gauche réformiste de gouvernement. Rupture avec le capitalisme, rupture avec les institutions par la création d'une sixième république, rupture avec l'universalisme républicain par la promotion du concept de communautarisme de la Nouvelle-France. Le recours par LFI au concept de bataille culturelle offre aussi au parti plusieurs avantages. Il assoit sa radicalité et son image révolutionnaire. Il lui permet de se présenter en héritier d'Antonio Gramsci, militant antifasciste, donc comme un opposant irréductible à la droite radicale, alors que la stratégie de Jean-Luc Mélenchon est au contraire de polariser la vie politique française pour favoriser la montée du RN, se retrouver face à lui au second tour de l'élection présidentielle et se présenter alors en rempart contre l'extrême droite. Dans son entreprise d'instaurer son hégémonie culturelle à la place du compromis réformiste en vigueur, LFI bénéficie d'un avantage considérable. La sociologie des médias, très marquée à gauche, lui est nettement favorable. En outre, LFI agite la menace fasciste pour engendre aux journalistes, intellectuels et politiques qui se revendiquent progressistes, de serrer les rangs et taire les critiques. C'est ainsi qu'il faut comprendre les ralliements, ces derniers jours des dirigeants écologistes, Sandrine Rousseau puis Marine Tondelier, à la candidature de Jean-Luc Mélenchon. Et quand les journalistes résistent et dénoncent les dérives communautaristes ou l'obsession antisémite du parti, c'est une campagne systématique qui se déchaîne contre eux. Hier, était visée Charlotte Belaïche, auteur du livre « La Meute », révélant le fonctionnement interne et le népotisme de LFI. Puis Jean Quatremer, mise à l'index du journal Libération par sa propre rédaction. Aujourd'hui, Guillaume Erner, qualifié de faussaire, pour avoir souligné les similitudes entre plusieurs déclarations de Jean-Marie Le Pen et Jean-Luc Mélenchon. Par ailleurs, ce n'est évidemment pas un hasard si en dehors de Quatre-Mers, la plupart des journalistes visés par LFI sont juifs. Alors que se profile une campagne électorale déterminante, la bataille culturelle menée par LFI pour asseoir son hégémonie est un danger pour la démocratie et pour les Français juifs.
0: Merci beaucoup Aurélien Veil, on vous retrouve à la rentrée midi 23 sur RCJ. Restez avec nous dans un instant, après d'une heure avant le verdict concernant le Rassemblement National. Analyse avec notre éditorialiste politique Mickaël Darmon.
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0: Midi 24 sur RCJ, qui de Jordan Bardella ou Marine Le Pen sera le ou la candidate du Rassemblement National à l'élection présidentielle? On le saura d'ici une heure et d'ici là, les principaux enjeux avec vous, Mickaël Darmon, éditorialiste politique pour RCJ. Bonjour.
7: Bonjour, bonjour à tous.
0: Déjà, dans un premier temps, Mickaël, quels sont les scénarios possibles? Donc Marine Le Pen qui pourrait demeurer inéligible et donc ne pas pouvoir concourir à l'élection présidentielle.
7: Tout d'accord. Il y a une forme de scénographie qui va s'installer à partir, effectivement, vous l'avez dit, de 13h30, donc maintenant presque une heure à la Cour d'appel de Paris, où la juge va énoncer et expliquer les jugements, pas concernant uniquement pas seulement Marine Le Pen, mais également les autres prévenus. Donc, ce que l'on ne sait pas encore, c'est combien de temps ça va durer. Il est fort possible que les explications de vote et que le déroulé de toutes les explications allant jusqu'au prononcé de la peine prennent un certain temps, tout comme ça peut être au fond un scénario qui va beaucoup plus rapidement alors que la juge aurait décidé à ce moment-là de donner d'abord les peines puis ensuite d'expliquer. Mais vraisemblablement, il y aura d'abord une explication du vote de manière à pouvoir continuer à faire monter encore le suspense quelques heures. Donc certains disent, parmi notamment les chroniqueurs judiciaires, que ça peut prendre un certain temps en après-midi. Ensuite, par rapport aux scénarios qui sont donc envisagés, eh bien soit il y a, on va dire, la relaxe pure et simple, et auquel cas donc tout est terminé, elle peut effectivement, Marine Le Pen reprendre son rôle et son statut de candidate, soit une condamnation qui confirme, voire aggrave la révision du parquet, auquel cas donc à ce moment-là Marine Le Pen serait éliminée de la course de fait de l'élection présidentielle, soit le troisième scénario, qui est évidemment le plus intéressant pour elle et le plus incertain, qui fait l'objet d'un certain nombre de rumeurs depuis plusieurs mois, eh bien une peine d'inéligibilité en fait amoindrie par rapport au réquisitoire, qui permettrait de supprimer également la peine avec une prison ferme qui existe là déjà, et qui amènerait à 2 ans d'inéligibilité sans bracelet électronique, puisque plus de prison ferme, et à partir de là eh bien, elle redeviendrait inéligible le 31 mars 2027, Marine Le Pen, puisque sa condamnation a commencé depuis la première instance. Donc, voici les perspectives qui font que cette journée est absolument dramatique, du 7 juillet, parce que elle installe la campagne présidentielle dans l'enceinte de la justice pour déterminer, c'est inédit, au fond d'un parti politique, qui sera candidat. Ou Jordan Bardella ou Marine Le Pen, puisque on sait que si c'était pas Marine Le Pen, Jordan Bardella sera d'ores et déjà donc désigné candidat pour le RN à l'élection présidentielle.
0: Le Rassemblement national qui se prépare à ces options multiples depuis plusieurs mois maintenant, mais qu'est-ce qui signifie ce moment pour le Rassemblement national? Ce serait une forme de rupture si ce n'était pas Marine Le Pen la candidate?
7: Ah oui, alors ben déjà, vous avez une première rupture politique, en fait, de culture politique au sein de ce parti, qui est un parti de tradition d'extrême droite, donc extrêmement pyramidal, où la direction bicéphale n'a jamais existé au sein du RN, du FN avant, de l'extrême droite, du FN et du RN jusqu'à présent. Toutes les transitions se sont faites de manière, on va dire, plus ou moins violente ou par des départs de responsables précédents. On se souvient aussi de la façon dont ça s'est terminé entre Marine Le Pen et son père. Donc déjà, on assiste depuis déjà quelques années maintenant à la mise en place d'une direction bicéphale, de l'élaboration d'un ticket, ce qui est aussi totalement inédit dans la vie politique française, et le fait que Marine Le Pen est décidé, après la première instance, de mettre sur orbite officiellement un remplaçant en disant « De toute façon, si ça n'est pas moi, il y a Jordan Bardella, Jordan avait été élu, et de façon à pouvoir à montrer également qu'il y aura une continuité et qu'il n'y aura pas de déficit politique électoral vis-à-vis de une fondation de Marine Le Pen. » Donc ça, c'est effectivement les deux ruptures auxquelles on assiste au sein du RN, depuis le début. Et puis, il y aurait, si c'est Jordan Bardella qui est désigné, une autre rupture pour la première fois, eh bien, l'élection présidentielle, pour, sous les couleurs du FN de l'époque, RN d'aujourd'hui, eh bien, le candidat à l'élection présidentielle ne s'appellerait pas Le Pen. Et ça, effectivement, ce sera aussi, ce serait dans ce cas-là une nouveauté.
0: Par ailleurs, donc une différence évidemment entre les deux, est-ce que dans le programme, dans l'entourage, dans les lignes politiques, vraiment, ça constituerait une différence si c'était l'un ou l'autre?
7: Alors oui, inévitablement. Déjà, l'élection présidentielle française est liée à une forte incarnation. C'est une élection très personnelle, très personnalisée. C'est d'ailleurs la raison pour laquelle, bien souvent, les candidats, dans leur programme, avec leur programme, s'affranchissent des heures de travail, parfois, et des années de travail que font les partis pour faire leur propre programme. Donc, il y a une dimension très extrêmement personnelle. Ce que l'on sait déjà depuis quelques années, c'est que Marine Le Pen est beaucoup plus étatiste, interventionniste, beaucoup plus proche, on va dire, d'une forme de politique sociale en direction des revenus les plus faibles et des parties les moins favorisées de la population, et notamment à travers ce tabou de la retraite, placé à 62 ans, avec évolution, mais en tout cas avec un marqueur politique fort de ce point de vue-là. Du côté de Jordan Bardella, on a vu progressivement s'installer et s'assumer une ligne beaucoup plus libérale, beaucoup plus à droite, beaucoup plus pro-entreprise, avec également des inflexions, en particulier également sur le dossier des retraites. Donc, il y a, on va dire, des divergences qui ne sont pas des divergences de l'ordre de la rupture, qui sont parfois présentées comme étant des répartitions des rôles. Ça, c'est un récit politique. La réalité, c'est qu'il y a deux approches personnelles. Et on le voit également dans ce qui se passe dans la vie personnelle de ces deux candidats depuis des années. Jordan Bardella, récemment, on l'a vu avec maintenant son amour officiel, sa relation officielle avec une princesse, et raconte l'histoire d'un gars, d'un enfant des cités, des HLM, qui rejoint le Gotha et le monde des têtes couronnées. Marine Le Pen, elle, étant issue effectivement d'une bourgeoisie, ayant grandi dans un univers quasiment de château, mais celle qui va plutôt vers le peuple. Donc vous avez des narratifs qui se croisent, parce que, effectivement, la campagne présidentielle est toujours portée par par des individualités.
0: Si on se place de l'autre côté, de celui des autres candidats et candidates à l'élection présidentielle, qu'est-ce que ça changerait pour eux? Ce serait surtout pour la droite que ça impliquerait une recomposition, une adaptation, mais pas vraiment du côté de la gauche?
7: Alors effectivement, c'est l'onde de choc, si c'était Jordan Bardella qui devenait le candidat aujourd'hui, eh bien, elle serait bien évidemment beaucoup plus à droite, parce que là, il y aurait une sorte d'effet d'attraction, on va dire, de candidats ou même une partie de l'électorat qui aurait tendance à pouvoir peut-être faire une sorte de vote utile autour d'un candidat qui, pour l'instant, est en tête dans les sondages, qui semble effectivement s'installer dans des catégories socioprofessionnelles assez diverses, qui est bien vu chez les jeunes, bien vu dans les populations plus âgées, et qui commence maintenant à être à tenter son offensive de charme dans le monde des sphères économiques. Donc il pourrait effectivement y avoir, on va dire, un mouvement qui tendrait à dire, eh ben, créons une sorte d'union des droites à la française, parce que il y aura forcément une coalition qui permettra de pouvoir gouverner ensuite autour d'une figure qui serait celle d'un Bardella président. Maintenant, ce qu'il faut voir, c'est qu'une fois de plus, campagne écrit son récit tous les jours. On peut pas dire à l'avance quel sera le résultat d'une campagne encore plus présidentielle, qui, je le répète assez souvent, est fondée quand même sur des surprises permanentes. Une des surprises va peut-être arriver déjà d'ores et déjà aujourd'hui. Surprise dans les candidats, surprise dans les thématiques, et puis ensuite, eh bien, la manière dont les Français vont réagir. Il va falloir ensuite que les Français se déterminent, parce que c'est une chose d'être virtuellement un candidat bien placé dans les sondages et ensuite d'être vraiment considéré comme celui qui pourrait détenir la puissance nucléaire, la force sur les armées, le contrôle de toute la chaîne du pouvoir français et de pouvoir aussi parler de façon forte sur la scène internationale. On sait que c'est de plus en plus important, que les Français le voient de plus en plus. Donc, très certainement, cela va aussi rentrer dans leur jugement s'ils devaient donc considérer Jordan Bardella candidat officiel pour l'élection présidentielle.
0: Dernière question, Michael. On a l'impression que le sujet, c'est plus devenu celui d'une justice politique ou non, qu'en réalité, les faits reprochés au Front National à l'époque, et d'ailleurs, il y a une forme de continuité aussi, avec des perquisitions récentes au Rassemblement National cette fois, pour également des détournements de fonds européens.
7: Alors, c'est un paradoxe. Il y a effectivement ce procès qui est fait en permanence. Il a été d'ailleurs fait porté par Marine Le Pen dès sa condamnation en première instance. Ça a fait un peu flop parce que l'opinion n'a pas suivi, parce qu'il s'avère que même si l'opinion a beaucoup à reprocher à la justice et encore plus ces derniers temps, eh bien, elle considère quand même que, notamment en ce qui concerne les politiques, qu'ils sont jugés comme des justiciables comme les autres. Ce qui est le cas de Marine Le Pen à travers les sondages qui ont précisément questionné cela. Donc, de ce point de vue-là, il n'y a pas aujourd'hui la capacité dans l'opinion, hormis chez les sympathisants, les partisans du RN, dans l'opinion en manière générale, on ne sent pas la capacité d'un débat ou d'une fronde qui viendrait reprocher une décision politique. D'autant plus que, paradoxalement, le RN a permis aussi d'éviter ce procès à la justice, puisque le candidat est mis sur orbite depuis déjà maintenant quelques mois, le remplacement éventuel de Marine Le Pen, ce qui permet de dire au juge, il est bien établi qu'on ne va pas empêcher le RN d'avoir un candidat et voire de continuer à être en pole position dans les sondages, puisque Jordan Bardella est déjà, d'ores et déjà le candidat le bis désigné. Donc, de ce point de vue-là, c'est plutôt, je dirais, de l'autre côté de l'échiquier politique auquel on peut assister à des tentatives d'instrumentaliser la justice à des fins politiques. Mais là, on voit bien que dans cette affaire, les Français considèrent que la justice a fait son travail.
0: Merci beaucoup, Michael Darmon. Midi 36 sur RCJ. On vous retrouve demain matin. Et restez avec nous pour la suite de cette édition sur RCJ et notre séquence hebdomadaire à la Une des Cadets.
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4: Midi 38 sur RCJ et en ce moment même, rassemblement devant le tribunal de Paris à l'initiative de Rima Hassan qui comparaît ce jour pour apologie du terrorisme. Mais on revient sur cette histoire du terrorisme avec vous, Sigalit Lavonne, pour cette chronique hebdomadaire à la Une d'Académ. Bonjour.
5: Bonjour Elsa. Oui, ce matin, ce mardi matin, devant le tribunal correctionnel de Paris, un nom a fait le voyage depuis 1972, un nom japonais que presque plus personne ne connaît en France. Il s'agit de Kozo Okamoto. C'est lui que citait fin mars un tweet de l'eurodéputé Rima Hassan, jugé aujourd'hui pour apologie du terrorisme. Un tweet supprimé depuis, mais dont chaque mot compte, je cite... J'ai consacré ma jeunesse à la cause palestinienne. Tant qu'il y aura oppression, la résistance ne sera pas seulement un droit, mais un devoir. Alors, avant que la justice ne tranche, il faut raconter qui est cet homme. Cette histoire, Michael Prazan, historien et documentariste, était venu la raconter à Académ pour son roman « Souvenir du rivage des morts », qui est un aboutissement de 20 ans de travail sur l'armée rouge japonaise. Le Japon, lui aussi, a eu son mai 68, plus long, plus violent que le nôtre, et le mouvement s'est essoufflé début des années 1969. Une frange passe alors à la clandestinité et fonde l'armée rouge japonaise. Une partie s'enferme dans les montagnes de Nagano, où l'utopie va tourner au massacre, les militants s'entretuent. Une autre entend l'appel du Che et va chercher une lutte qui va lui servir de tremplin. À la Révolution mondiale, elle la trouve chez les Palestiniens. Direction donc le Liban, les camps de Beka et le FPLP de Wadi Hadad, cette organisation qui a inventé ce que Michael Prazan appelle le terrorisme publicitaire, c'est-à-dire les détournements d'avions, le visage de Laila Khaled, allemand, italien, japonais, toute une jeunesse radicalisée va converger. Alors pourquoi le Japon? Parce que une des explications, c'est que le sacrifice y est une tradition avant d'être une tactique. Culture martiale, mysticisme bouddhiste, figure du kamikaze, on n'y meurt pas pour gagner le paradis, on meurt pour le groupe, pour une cause qui vous dépasse. Au centre de cette histoire, il y a aussi une femme, Fuzako Shigenobu, 26 ans alors, chef de la branche de la partie au Liban, elle s'est réfugiée au Liban. C'est la fille d'un militant d'extrême droite japonais, membre d'une ligue bouddhiste ultra-violente, déjà impliquée dans des attentats. Donc depuis le Liban, elle apprend que parmi les militants torturés à mort dans les montagnes de Nagano figure sa meilleure amie, Miko Toyoma. Et alors elle conçoit avec le FPLP une opération qui sera trois choses à la fois, une vengeance, une preuve que l'armée rouge japonaise existe encore et une vitrine mondiale pour la cause palestinienne. Cette opération, c'est l'attentat de l'aéroport de Lod. Le 30 mai 1972, les trois Japonais qu'elle a envoyés ouvrent le feu dans le hall de l'aéroport près de Tel Aviv. 26 morts, pour l'essentiel des pèlerins chrétiens venus de Porto Rico, une centaine de blessés. Des pèlerins portoricains, des victimes sans le moindre rapport avec la cause palestinienne. Mickaël Prazan y voit alors le premier attentat suicide de l'après-guerre. Les tireurs devaient se réserver les dernières balles. Deux y parviennent, le troisième non. Sa grenade ne fonctionne pas, elle est défectueuse. C'est Kozo Okamoto. À son procès en Israël, il ne réclame qu'une chose, la peine de mort pour finir sa mission. Il est condamné à perpétuité et libéré en 1985 dans un échange de prisonniers. Il obtient l'asile politique au Liban en 2000 et vit depuis à Beyrouth en semi-clandestinité, mais toujours héros de la cause palestinienne. Et c'est de là que viennent les mots repris dans le tweet de Rima Hassan. Carlotte n'est pas seulement un massacre, c'est une matrice. Au lendemain de l'attentat, Kadhafi va apostropher les Palestiniens en leur disant « Vous vous appelez fédaïnes, ceux qui se sacrifient, mais il a fallu faire venir des Japonais du bout du monde pour vous faire la leçon. » Cette phrase va faire son chemin. Elle germera dans les années 80 avec les camions piégés du Hezbollah, passera Al-Qaïda dans les camps du Soudan, puis au Hamas, de l'Aude au 11 septembre, du 11 septembre au 7 octobre. L'attentat suicide est une invention de 1972 et ne cessera alors de tuer. Le mot résistance, c'est ici que l'affaire va dépasser le cas d'une élue de Rima Hassan, car ce mot est au cœur d'une bataille politique assumée. La semaine dernière, au rassemblement de soutien à un autre militant poursuivi pour apologie du terrorisme, Jean-Luc Mélenchon contestait le délit lui-même. Le leader de la France insoumise a dit à propos du 7 octobre, je cite, « à supposer que les actes dont on parle soient bien du terrorisme, car la forme de la résistance à une oppression est une affaire qui se discute, le droit international le permettrait ». Le droit international reconnaît la lutte des peuples pour leur autodétermination, mais le droit humanitaire, les conventions de Genève, interdit de manière absolue, sans exception, sans pondération, le meurtre délibéré de civils et la prise d'otages. Le massacre de pèlerins dans un hall d'aéroport est un crime en 1972, comme le 7 octobre 2023. Ce glissement, précisément, Mickaël Prazan l'a documenté. Depuis 1945, tous les groupes armés du monde, du FPLP au Hamas, se réclament de la résistance, parce que s'en réclamer, c'est se placer d'office dans le camp du juste et justifier d'avance chacun de ses actes. Sauf que la résistance française, elle, n'a jamais ciblé les civils. Pour franchir cette ligne, le terrorisme a toujours la même parade, effacer le civil. Dire que tout Israélien est un soldat en puissance parce qu'il sera amené à faire son service militaire, donc un enfant peut être abattu. Le terrorisme, explique Mickaël Prazan, commence par une déshumanisation. Il ajoute, témoignage à l'appui, ce que cachait déjà le vernis marxiste des années 70. Au Liban, des fédaïnes félicitaient les Japonais d'avoir été aux côtés d'Hitler. 4 ans plus tard, à Entebbe, des révolutionnaires allemands vont trier les passagers juifs des non-juifs d'un vol Air France. Le tribunal dira si le tweet en question constitue un délit, mais dans le mot résistance appliqué à Kozo Okamoto, il faut pas l'oublier, 26 morts, ceux de l'Aude, le 30 mai 1972 et une centaine de blessés. Cette ligne qui sépare le résistant du terroriste, Mickaël Prazan l'explique mieux que personne, donc vous pouvez l'écouter en retrouvant en intégralité l'entretien de Tokyo à Tel Aviv, le premier attentat suicide sur Akadem, et je vous propose d'en écouter un extrait.
6: Et les Palestiniens sont surpris tout à coup d'avoir affaire à des combattants à ce point jusqu'au boutiste, puisque l'objectif de l'attentat de l'Aude, je le rappelle, c'est quand même 30 morts et une centaine de blessés. C'est finalement le premier attentat suicide de l'après-guerre, parce que les 3 Japonais qui ouvrent le feu sur les touristes portoricains dans le hall de l'aéroport de Tel Aviv ont pour mission d'y perdre la vie. Ils doivent se réserver les dernières balles. Et ils le font tout à fait volontairement. Bon, il y en a un qui va pas réussir parce qu'il a plus de munitions et que sa grenade avec laquelle il cherche à se faire exploser n'explose pas, elle est défectueuse. C'est Kozo Okamoto. Et lorsqu'il passe en procès en Israël, la seule chose qu'il réclame durant le procès, c'est la peine de mort pour accomplir jusqu'au bout sa mission. Donc effectivement, c'est quelque chose et des comportements qui vont sidérer le monde. Et on est bien avant la période du djihad mondial, on est bien avant Al-Qaïda, etc. Et d'ailleurs, il y aura, parce que parfois, Kadhafi avait comme ça des éclairs de lucidité, et au lendemain de l'attentat, il... Bon, déjà, il Il applaudit le courage des Japonais, bien entendu, mais il reproche aux Palestiniens de s'appeler Fedaïn, qui veut dire sacrifice, en leur disant, voilà, vous, vous n'avez pas été capable de vous sacrifier pour la cause, et vous avez fait venir de l'autre bout du monde des Japonais qui ont été capables de le faire. Ça va être quand même une secousse dans un certain nombre d'endroits, de groupes radicaux du monde arabe, et peut-être la première graine qui va mûrir pour donner plus tard naissance aux attentats suicides qu'on connaît aujourd'hui.
4: Un entretien, vous l'avez dit, Sigalit, à retrouver donc sur le site d'Academ en intégralité, www.academ.org, midi 47 sur RCJ. Et tout de suite, on retrouve la réflexion philosophique de Gabriel Alperne.
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7: Bonjour à tous. Les premières fois sont toujours importantes. Elles constituent les balises d'un chemin. Dans l'imaginaire biblique, lorsqu'il est demandé au premier être humain de s'exprimer, c'est pour nommer les animaux du monde. Donner à chacun un nom, et par là une reconnaissance, une existence, et en échange assumer une responsabilité. Tout se passe comme s'il avait été confié à l'être humain un rôle de gardien des noms. Et des noms aux mots, il n'y a qu'un pas. Oui, alors que la grammaire, la syntaxe, l'orthographe peuvent sembler inutilement ardues, leurs règles viennent nous rappeler notre mandat à l'égard des mots. Comme si par le respect et la rigueur que nous témoignons envers leur forme, leur exactitude, nous participions à la création du monde. Cette question se pose d'une manière particulière dans la langue française, qui est une langue de la précision, de la nuance, dans laquelle on pourrait presque dire qu'il n'y a pas de synonyme, puisque chaque mot a sa force, son image, son identité, sa couleur, sa singularité, son unicité, ayant ainsi contribué à faire du français pendant longtemps une langue de la diplomatie. En ce sens, la République française est une sorte de microcosme où nous sommes responsables de nos mots et à travers eux, de ce qu'ils expriment et de ceux à qui ils sont destinés. C'est ainsi que, pour reprendre les mots de Rachid Santaki, qui a eu l'idée absolument extraordinaire d'organiser des dictées géantes au succès bien mérité, les mots font République. Et d'une certaine manière, c'est ainsi qu'ils nous font aussi citoyens. La philosophe allemande Hannah Arendt rappelait que ce qui séparait les Grecs des barbares, c'est qu'ils étaient ensemble sur le mode du parler les uns avec les autres. La démocratie, telle que les Grecs la considéraient, lorsqu'ils l'ont créée, consistait à vivre sur le mode du parler avec les autres. De la même manière qu'un couple se brise lorsque les partenaires n'ont plus rien à se dire, une nation se casse lorsque les citoyens ne ressentent plus l'envie de s'écouter, ni le désir de se comprendre. À nous de refaire des mots, une aventure collective et un moyen de recréer des ponts entre les mondes. Un moyen, si j'osais, de nous aider à nous hybrider les uns les autres. Je vous laisse y réfléchir.
4: Merci Gabriel. Et pour finir cette édition, comme chaque jour, on revient sur une date marquante de l'histoire juive avec Jérôme Attal.
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8: Le 7 juillet 1944, Georges Mandel est assassiné par la milice française. Il est né le 5 juin 1885 à Château, dans une famille juive alsacienne. Fils d'un tailleur de pierre et petit-fils de rabbin, Georges Mandel, de son vrai nom Louis-Georges Rothschild, est élevé dans un cadre laïque mais profondément marqué par la tradition juive. Passionné de politique, il comprend que son nom ne lui laissera aucune chance dans l'ambiance antisémite de l'affaire Dreyfus. Il choisit un pseudonyme, son deuxième prénom Georges, suivi du nom de jeune fille de sa mère, Mandel. Bien qu'il ne soit pas pratiquant, il n'a jamais cherché à dissimuler sa judéité. En 1903, il rejoint le journal L'Aurore. Il sera le principal collaborateur de Georges Clemenceau et entre en politique en devenant son chef de cabinet, dont il partage le patriotisme. Dans les années 1930, il occupe plusieurs fonctions ministérielles, notamment au poste de ministre des colonies. Orateur redouté, il s'impose comme une figure de résistance à la montée du nazisme. Dès 1933, il alerte sur les dangers que représente Hitler pour l'Europe, s'opposant frontalement à l'idéologie fasciste et antisémite. En 1940, il fait partie des 80 parlementaires qui refusent les pleins pouvoirs au maréchal Pétain. Après le retrait des troupes françaises, il s'oppose à Pétain et aux accords de Munich signés par Daladier et Hitler. Quand De Gaulle s'envole vers Londres, il choisit de rester en France pour résister. Arrêté par Vichy, comme Léon Blum, il est emprisonné à Riom, livré aux Allemands et déporté à Buchenwald. Rapatrié en France, le 7 juillet 1944, il a été exécuté d'une rafale de mitraillette dans la forêt de Fontainebleau par la milice sur ordre de Joseph Darnand, en représailles à l'exécution du ministre de la Propagande Philippe Henriot par la Résistance. Sa mort symbolise le martyr d'un homme fidèle à la République, juif revendiqué et défenseur de la liberté et du combat contre l'antisémitisme. Son nom a été donné à l'une des plus belles avenues du 16e arrondissement de Paris. Nous sommes le 7 juillet.
4: Merci beaucoup Jérôme, on vous retrouve demain, c'est la fin de cette édition sur RCJ. Merci à toutes et à tous de l'avoir suivi. Passez un bel après-midi à l'écoute de notre antenne. On se retrouve demain dès 8h pour l'information.
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0: Aujourd'hui, je vais vous parler de Ginsburg, dit Ginsbar. De son véritable nom, Lucien Ginsburg, né le 2 avril 1928 et mort le 2 mars 1991. Il est l'un des artistes les plus influents et provocateurs de la chanson française. Fils d'immigrés russes, il grandit dans un environnement artistique et commence sa carrière comme peintre, puis il rencontre la musique.
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0: Son art débute dans les bars en tant que pianiste, avant de se tourner vers la chanson des années 50. D'abord influencé par le jazz, il évolue vers la pop, le rock, puis le reggae.

0: explorant sans cesse de nouveaux styles. Parolier brillant, Gainsbourg est connu pour ses textes poétiques audacieux et souvent controversés. Parmi ses œuvres les plus célèbres figurent Le poinçonneur des lilas, La javanaise et Je t'aime moi non plus, interprété avec Jane Birkin. Il est aussi connu pour ses collaborations avec France Gall, Brigitte Bardot, Jane Birkin, Catherine Deneuve et d'autres artistes. Bonnie and Clyde. Bonnie and Clyde. Artiste provocateur, il choque parfois l'opinion publique par ses prises de position et son attitude. Mais il reste une figure majeure de la culture française. Son influence perdure encore aujourd'hui dans la musique et la création musicale.
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1: 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Nous comptons sur votre présence.
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1: Merci de nous rejoindre en direct, c'est un plaisir de vous retrouver. Nous sommes ensemble pendant une heure pour un tour d'horizon complet de l'actualité Radio J. Il est 14h, bienvenue dans le Grand Journal.
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1: Au sommet, Emmanuel Macron échappe à un double attentat à Damas. Le président de la République qui poursuit son déplacement dans le pays. Les détails dès le début de ce journal. Vous écouterez également Alexis Lacroix sur le verdict au procès en appel de Marine Le Pen, condamnée à 3 ans de prison, dont 1 an sous bracelet électronique. Et puis en troisième partie, mon invité aujourd'hui, le spécialiste des questions de défense et de sécurité, Emmanuel Dupuis.
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1: Mardi 7 juillet 2026, 22 Tammuz 5786, un grand journal que vous pouvez écouter sur radioj.fr et sur notre application gratuite. Vous pouvez également nous suivre en vidéo, y compris sur votre lieu de vacances, sur nos chaînes YouTube, Facebook et X. Tout de suite les infos avec Nina Alouche. Bonjour Nina.
3: Bonjour Steve, bonjour à tous.
1: À Damas, au moins 18 blessés dans un double attentat pendant la visite d'Emmanuel Macron, selon l'agence de presse officielle syrienne.
3: La première explosion s'est produite peu après le départ du cortège du président français qui quittait son hôtel pour se rendre au palais présidentiel. Quelques instants plus tard, une deuxième explosion a eu lieu à proximité d'une ambulance arrivée sur les lieux. À ce stade, les autorités n'ont pas identifié les responsables. Emmanuel Macron est le premier grand dirigeant occidental à se rendre en Syrie depuis la chute du gouvernement de Bachar al-Assad en 2024. Le président est accompagné d'une délégation d'une dizaine de dirigeants d'entreprises françaises, dont ceux de CMA, CGM, Rodolphe Saadé et de Total Energy. L'histoire entre la Syrie et la France est une histoire de confiance qui est plus grande que nous, a déclaré Emmanuel Macron. Écoutez.
4: Nous avons été aux côtés du peuple syrien quand il a voulu son unité, sa liberté. Nous n'avons jamais dévié de cette voie, contrairement à beaucoup, y compris ces dernières années quand certains cédaient à d'autres sirènes. Et jusqu'au bout, nous avons été là et nous avons été dans les premiers à rouvrir quand il a fallu rouvrir avec cette nouvelle ère qui commençait. Donc nous sommes des partenaires fiables, constants, prévisibles et qui avons, je crois, toujours été aux côtés des intérêts du peuple syrien.
3: Emmanuel Macron ce midi en conférence de presse aux côtés du président syrien Ahmad al-Shaar.
1: L'OTAN qui annonce dans ce contexte plusieurs contrats militaires lors de l'ouverture de son sommet à Ankara.
3: Dont l'achat d'un 10e avion ravitailleur Airbus A330RMRTT, le développement d'un projet autour de l'Airbus A400M et l'acquisition de jusqu'à 5 drones de surveillance américains MQ-K7 Triton. Ces investissements répondent aux demandes des États-Unis de renforcer la défense européenne. Présent au sommet, Donald Trump doit rencontrer le président ukrainien Volodymyr Zelensky ainsi que le président syrien Ahmed al-Shaara. De son côté, la Russie affirme suivre de près les décisions de l'OTAN et dénonce des déclarations qu'elle juge hostiles. Enfin, la Turquie espère obtenir des avions de combat américains F-35, une vente à laquelle Israël s'oppose. Benjamin Netanyahou estime qu'elle modifierait l'équilibre militaire au Moyen-Orient.
1: Toujours au Moyen-Orient, justement, l'Iran a ouvert le feu sur des navires commerciaux traversant le détroit d'Ormuz. Une réponse, selon Téhéran, au non-respect du cessez-le-feu par les États-Unis.
3: Hier soir, le corps des gardiens de la révolution islamique a attaqué un métanier qui traversait le détroit d'Ormuz. Selon la télévision d'État iranienne, les navires avaient ignoré plusieurs avertissements avant d'être visés. En réaction, Donald Trump a averti que les États-Unis pourraient lancer de nouvelles opérations militaires si l'Iran continuait à enfreindre l'accord. Écoutez.
5: On va soit conclure un accord, soit terminer le boulot, d'accord? Et ça ne sera pas difficile de terminer le boulot. Je préférais conclure un accord, parce que je ne veux pas affecter 91 millions de personnes. On peut détruire leur pont en une heure, on peut couper leur approvisionnement en énergie. Toutes ces grandes usines qu'ils ont construites, de grandes usines magnifiques et modernes qui ont coûté une fortune. Ils n'ont plus d'argent maintenant, nous ne leur avons donné aucun. On peut détruire leurs centrales électriques et leurs installations de production d'énergie en, je dirais, une petite après-midi. Chaque usine aura disparu et ils le savent.
3: Le président américain Donald Trump, par ailleurs, les ministres des Affaires étrangères des pays de l'OTAN rencontreront aujourd'hui leurs homologues des pays du Golfe pour discuter de la réouverture du détroit d'Ormuz.
1: Le président libanais Joseph Aoun refuse toute rencontre avec Benjamin Netanyahou.
3: Et ce, tant que les opérations militaires israéliennes au Liban et les violations du territoire libanais se poursuivront. Joseph Aoun a toutefois accepté l'ouverture de discussions entre le Liban et Israël dans le cadre d'un accord négocié avec la médiation des États-Unis. Ces déclarations interviennent après la signature d'un accord cadre entre Israël et le Liban. Celui-ci prévoit notamment un retrait progressif de l'armée israélienne de certaines zones du pays et le désarmement du Hezbollah. Le groupe terroriste rejette cet accord. Parallèlement, Ariel Leiter, l'ambassadeur d'Israël aux États-Unis, a annoncé un nouveau cycle de négociations. Il devrait se tenir les 14 et 15 juillet à Rome. Écoutez.
6: Le Liban va devoir se ressaisir, faire le choix de s'engager sur la voie de la conciliation et faire en sorte que ceux qui ont rejeté la notion même de l'existence d'Israël et qui considèrent que le Liban peut servir de relais pour réaliser les rêves de l'Iran d'anéantir Israël ne puissent pas réussir. C'est là un débat interne au Liban.
3: Ariel Leiter, l'ambassadeur d'Israël aux États-Unis.
1: Marine Le Pen condamnée en appel dans l'affaire des assistants parlementaires européens du Rassemblement National.
3: Oui, elle a été condamnée à 15 mois d'éligibilité, 3 ans de prison ferme, dont un an sous bracelet électronique. Marine Le Pen est jugée pour détournement de fonds publics. Le parquet avait demandé 4 ans de prison, dont 3 avec sursis et 1 an sous bracelet électronique, 100 000 euros d'amende et 5 ans d'inéligibilité, mais sans application immédiate.
1: On y reviendra dans quelques instants avec notre éditorialiste politique Alexis Lacroix. 128 nouveaux Olim en provenance de France sont arrivés en Israël hier soir.
3: Ils ont atterri à l'aéroport Ben Gurion à bord d'un vol spécial organisé par le ministère israélien de l'Alia et de l'intégration et l'agence juive. Parmi les nouveaux arrivants, 65 enfants et adolescents feront leur entrée dans les écoles israéliennes. Depuis le 7 octobre 2023, plus de 6500 juifs français se sont installés en Israël.
1: Et puis là, les résultats du baccalauréat 2026 sont tombés dans toute la France.
3: Avant les épreuves de rattrapage, le taux de réussite provisoire s'élève à 85,5%, un résultat quasiment identique à celui de l'an dernier. Cette très légère baisse s'explique par une nouvelle règle concernant les points jury, ces points bonus parfois accordés aux candidats. Désormais, ils sont plafonnés et ne peuvent plus être attribués aux élèves ayant obtenu moins de 8 sur 20. Pour les candidats convoqués aux oraux de rattrapage, il reste une dernière chance de décrocher le précieux diplôme. Ces épreuves se dérouleront jusqu'au 10 juillet.
1: On termine avec du football et la Coupe du Monde.
3: À 18h, l'Argentine de Lionel Messi, championne du monde en titre, tentera de décrocher son billet pour les quarts de finale face à l'Égypte. Puis à 22h, la Suisse affrontera la Colombie. Dans les rencontres de la nuit, la Belgique s'est largement imposée face aux États-Unis, 4 buts à 1 et rejoint les quarts de finale. De son côté, l'Espagne a éliminé le Portugal sur le score de 1-0. À 41 ans, Cristiano Ronaldo pourrait avoir disputé le dernier match international de sa carrière.
1: Merci beaucoup Lina, on vous retrouvera dans une vingtaine de minutes pour le rappel des titres. Tout de suite, la politique.
7: Madame la députée, vous vous faites l'avocat du régime iranien.

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1: La politique avec Alexis Lacroix. Bonjour Alexis. Alexis, vous m'entendez ?
2: Je vous entends bien.
1: Nous aussi, c'est parfait. Merci de nous rejoindre en direct. Vous êtes le directeur de la rédaction d'ActuJ. Alexis, Marine Le Pen vient d'être condamnée en appel à 3 ans de prison, dont 1 an sous bracelet électronique, et à 45 mois d'inéligibilité, dont 30 avec sursis dans le cadre du procès en appel dit des assistants parlementaires du Front National, devenus depuis le RN. Votre première réaction, Alexis, c'est un peu plus clément qu'en première instance ?
2: Oui, c'est un peu plus clément qu'en première instance, néanmoins ça perturbe ses propres intentions politiques et donc cela bouleverse le jeu politique au sein même du Rassemblement National. Il y a 2 conséquences possibles, évidemment. La première, évidemment, c'est qu'elle ne pourra pas concourir à titre personnel dans la présidentielle de 2027. Et la deuxième, c'est qu'effectivement, cela ne change rien sur le fond, on va en l'évoquer bien sûr dans un instant, mais cela peut en revanche entraîner sur un plan psychologique une colère et donc une galvanisation de leurs sympathisants et de leurs adhérents.
1: C'est alors Alexis, sur le premier point, peut-être on peut peut-être expliciter tout ça. Elle a donc été condamnée à 15 mois ferme d'inéligibilité, ce qui peut lui permettre a priori sur le papier, malgré ce bracelet électronique que la Marine Le Pen devra porter pendant 1 an, elle pourrait se présenter sur le papier à la présidentielle de 2027, sauf
2: oui,
1: que la semaine dernière, elle a indiqué sur le plateau de nos confrères du 20h de TF1 qu'elle ne mènerait pas campagne avec un port de bracelet à la main. Vous l'imaginez changer de posture, de décision?
2: Ah, écoutez, alors là, j'ai du mal à me projeter dans le cerveau de Marine Le Pen. Je pense qu'à partir du moment où elle dit qu'elle ne mènera pas campagne, c'est parce que elle doit envisager, là c'est un raisonnement logique que je fais avec vous, qu'une telle circonstance lui serait défavorable et qu'au fond ses opposants politiques objecteraient. Vous voyez bien que vous n'êtes pas totalement clair avec la justice, donc voilà, c'est quand même des peines d'inéligibilité lourdes, c'est quand même des chefs d'inculpation lourds, donc effectivement je pense, enfin a priori je pense qu'elle va plutôt s'en tenir à sa position de départ, celle qui a été exprimée avant le rendu de ce verdict. Mais évidemment ça va avoir aussi des conséquences dans l'équation politique de la présidentielle, même si sur le fond programmatique, on va en dire un mot, cela ne change rien de fondamental en réalité.
1: Mais en tous les cas, c'est un moment majeur de la prochaine présidentielle qui s'est joué il y a maintenant une petite demi-heure.
2: C'est un moment important de la prochaine présidentielle qui s'est joué, et c'est un moment qui probablement, alors là c'est vrai que vous avez raison, il faut qu'on soit prudent, mais Jordan Bardella, qui est son joker en quelque sorte, au pied du mur, c'est-à-dire dans la nécessité de faire justice de tous les reproches a priori qui ont pu lui être faits par un certain nombre d'opposants politiques, d'adversaires politiques, qui soulignent le fait qu'il a évidemment un incontestable talent, etc., mais il a de la jeunesse, il a peut-être de l'impréparation, et dans une époque de tempête, dans un temps de tempête, comme le disait Nicolas Sarkozy, il peut y avoir une réticence, même d'électeurs plutôt favorables aux idées du Rassemblement National, à confier les clés de la France à un homme talentueux, mais effectivement perçu comme jeune et donc peut-être manquant de l'épaisseur d'une expérience d'homme d'État.
1: On lit que Jordan Bardella serait moins redoutable, en tout cas c'est comme ça que le verraient ses adversaires, que Marine Le Pen, du fait de son expérience beaucoup moins importante et solide. Est-ce que vous partagez cette analyse ?
2: Alors, là où je la partage, si vous voulez, tout en reconnaissant avec vous les qualités de Jordan Bardella, sa prestance, sa présence, sa vélocité, même dans certains débats, il faut être honnête et objectif quand on fait du commentaire politique, c'est qu'effectivement, par ailleurs, ses réalisations politiques au sein de l'État, on va dire, voyez, elles sont pour l'instant très embryonnaires. Il n'a jamais eu de poste ministériel, il n'a jamais exercé de hautes fonctions politiques, il n'a évidemment même pas été Premier ministre, cela va de soi non plus, et donc ce serait une propulsion au devant de la scène, et je pense qu'effectivement, de la part de ses adversaires politiques, de la part de la droite républicaine, de la part du centre, il y aura un argument tout trouvé soulever, qui est de dire, attendez, on est dans une époque extrêmement compliquée, il y a des menaces très nombreuses qui pèsent sur l'Europe, sur la France, il y a la guerre à nos portes, peut-être avec Poutine, mais pas seulement. Voyez-vous réellement Jordan Bardella affronter les crises et la, j'allais dire, la haute mer déchaînée, pour prendre une métaphore bretonne, alors même qu'il n'a aucune expérience véritable des relations internationales, à part bien sûr la documentation, la culture et peut-être aussi des éléments de langage qu'il a rassemblés. Tout ça, évidemment, risque de porter le moment venu. Et cela portera d'autant plus, cher Steve, que je vous l'ai dit souvent dans nos chroniques politiques, on est un

0: retrouve, à mon avis, une validité, une pertinence et peut-être aussi des éléments de réassurance auprès de Français qui n'ont pas forcément envie de tenter l'aventure du Rassemblement national dans ces circonstances. Donc, de ce point de vue-là, il me semble que la condamnation de Marine Le Pen, même si elle est un petit peu moins forte que ce qu'elle pouvait redouter, ce que son entourage pouvait redouter, constitue néanmoins un challenge supplémentaire pour le Rassemblement national, en dépit évidemment de la hauteur des sondages dont il est crédité au premier tour. Tout ça n'est pas remis en cause pour l'instant. Mais vous le savez bien, une présidentielle, c'est pas seulement le premier tour, c'est comment on passe des 36 du premier tour aux 51 du second. Et je pense qu'effectivement, dans cette configuration-là, Jordan Bardella aura du mal.
1: Et je rappelle donc le verdict qui vient de tomber dans le procès en appel de Marine Le Pen, la chef de file des députés RN, qui est condamnée à 3 ans de prison, dont 2 avec sursis et 45 mois d'inéligibilité, dont 30 avec sursis. Merci beaucoup Alexis Lacroix d'avoir été avec nous. Je rappelle que vous êtes le directeur de la rédaction d'ActuJ, qui paraîtra en kiosque dès jeudi. Bon après-midi à vous.
0: À vous aussi et à vendredi.
1: À vendredi, merci.
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1: Les pays de l'OTAN se réunissent aujourd'hui et demain lors d'un sommet à Ankara, en Turquie, où il sera question pour les Européens de démontrer leur volonté et leur capacité de développer leur capacité de défense face aux exigences américaines. Donald Trump, qui dans le même temps est favorable à la reprise des ventes d'avions de chasse F-35 à la Turquie, ce qui déplaît fortement à Israël. Pour quelles raisons ? Élément de réponse avec le chercheur Antranin Kevorkian au micro ce matin d'Ilana Ferradian.
3: Alors, en réalité, je dirais que c'est un débat qui s'inscrit depuis 2017, lorsque la Turquie, en fait, a décidé d'acheter un système qu'on appelle S-400. C'est un système de défense anti-aérien qui leur a été vendu par les Russes. Et la Turquie souhaitait, depuis cette époque-là, combiner ce système de défense anti-aérien avec des F-35, donc des avions de chasse américains encore plus puissants. Et donc, je pense qu'Israël, aujourd'hui, sa problématique principale, c'est de ne pas voir la Turquie s'étendre indéfiniment dans la région en termes d'influence, et surtout militairement. Parce que si la Turquie venait à acquérir les F-35, les avions de chasse que vous venez de mentionner, donc de génération 5, le risque, c'est que le système qui a été pourvu par les Russes à la Turquie leur permette de détecter l'essentiel du mécanisme de ces avions-là. Et une fois que la Turquie met la main sur les caractéristiques furtives de ce F-35, ça va potentiellement créer un risque systémique d'un point de vue militaire dans la région.
4: Oui, c'est vrai qu'Israël craint cette supériorité, notamment technologique, de la Turquie, surtout que on l'a vu, hein, les déclarations turques envers Israël ne sont pas très rassurantes. On a entendu le chef de la diplomatie, notamment Hakan Fidan, hein, c'est ça, dire que Israël était un fardeau pour l'humanité. Gideon Sar, le ministre israélien des Affaires étrangères, a réagi en disant que c'était une incitation claire au génocide. Est-ce que c'est aussi comme ça que vous l'interprétez ?
3: Alors, c'est vrai que j'ai passé un petit peu de temps à étudier la vidéo où le ministre des Affaires étrangères turc se faisait interviewer sur une chaîne nationale. Ce qu'on peut dire, c'est que c'est une provocation qui est pas particulièrement justifié, mais qui s'inscrit dans la lignée de ce qui se passe depuis plusieurs mois. Vous êtes peut-être, je sais pas si vous vous rappelez, lorsque le 15 mars, donc vraiment on était en plein conflit Iran-USA, le ministre des Affaires étrangères turc avait déjà une phrase un peu particulière vis-à-vis d'Israël en disant faites attention, vous êtes en train de commettre un génocide dans le sud Liban. Donc si vous voulez, ces incriminations et cette notion de génocide utilisée à tout va par la Turquie vis-à-vis d'Israël, c'est un peu comme une, pour parler trivialement, comme l'hôpital qui se fout de la charité, hein, pour pardonnez-moi l'expression, mais c'est un peu étrange. Et un dernier point par rapport à l'intervention que vous mentionnez, lorsque le ministre des Affaires étrangères Fidan mentionne qu'Israël est un problème pour le monde entier, il précise, avant de dire qu'Israël est un problème pour le monde entier, il précise en anglais « fighting is what we do », c'est-à-dire nous sommes prêts à nous battre, pour résumer. Et là, c'est un peu difficile à interpréter, mais ça s'inscrit un peu dans la continuité de ce que vous dites, c'est-à-dire une velléité de supériorité militaire, un peu pan-turque ou néo-ottomane, dans la région du Moyen-Orient. Et là, les 2 jours par rapport au sommet de l'OTAN sont un peu une bénédiction potentiellement pour Ankara, à voir comment réagissent les USA. Je suis pas certain qu'ils acceptent devant les F-35. C'est un risque un peu systémique pour l'OTAN, mais à voir.
4: Les États-Unis et puis l'Europe également, est-ce que vous considérez que il y a une forme de naïveté peut-être envers la Turquie sur ces sujets-là, ces sujets sécuritaires ?
3: Alors, une naïveté diplomatique.

0: l'objectif est de créer une sorte de partenariat pour la création d'infrastructures sur place avec un marché de reconstruction qui est évalué à peu près 215 milliards de dollars selon les chiffres du FMI, je crois. Pour moi, c'est un peu inquiétant de voir un chef d'État qui se, au gré des événements et quand on sait les liens entre la Syrie, la Turquie, le Hamas, c'est un peu étonnant qu'un chef d'État en arrive à souhaiter un partenariat de la sorte.
1: C'était le chercheur Anne Traning Kevorkian au micro ce matin d'Ilana Ferradian. Une interview à retrouver en podcast sur RadioJ.fr et en vidéo sur notre chaîne YouTube.
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1: Marquons tout de suite une première pause, ne partez pas trop loin. On se retrouve dans un instant pour la suite de votre grand journal à suivre. La correspondance depuis Jérusalem de Pascal Sunshine. Juste après, nous parlerons d'antisémitisme avec le président du CRIF, Jonathan Arfia, tout de suite sur Radio-J.
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1: La deuxième partie du grand journal, merci d'être avec nous en direct sur Radio-J. Vous nous suivez sur radioj.fr. Direction tout de suite, Jérusalem.
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7: מה אנחנו רוצים שהם יהיו?
8: Ce que fait aujourd'hui le gouvernement de Benjamin Netanyahu est inacceptable
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2: פסקל זונשיין.
1: Retour sur le sommet de l'OTAN à Ankara qui ouvre ses portes aujourd'hui, un sommet en Turquie qui signe le retour en grande pompe de Recep Tayyip Erdogan dans le concert international. Désormais, Turquie incontournable à la fois pour les États-Unis mais aussi pour les Européens, notamment pour l'Allemagne. Israël s'en inquiète, les explications à Jérusalem de Pascal Sunshine.
10: Tayyip Erdogan se sent le vent en poupe, il accueille donc aujourd'hui le sommet de l'OTAN. À un moment où il s'impose à nouveau sur une scène proche-orientale en plein bouleversement. Et il est bien décidé à ce qu'on prenne au sérieux. La place de la Turquie dans l'Alliance Atlantique est évidemment un atout stratégique, même si la Turquie s'était tenue à l'écart de la campagne militaire américaine contre l'Iran et n'avait pas sollicité l'assistance de l'OTAN quand l'Iran avait tiré des missiles contre son territoire au début de la guerre. La Turquie sait jouer de ses relations dans la région pour servir de médiateur. Si son rôle a été moins déterminant sur le dossier iranien, il a en revanche été très actif sur celui de Gaza. Ce sont les liens privilégiés du président turc avec le Hamas, qu'il héberge sur son territoire et dont il partage l'idéologie, qui ont pesé dans la balance et permis la conclusion d'un cessez-le-feu en octobre dernier. Une contribution évidemment intéressée de la part d'Erdogan, qui escompte ainsi prendre pied physiquement dans la bande de Gaza pour le plan de reconstruction du territoire, et en déployant des troupes dans l'enclave, dans le cadre de la force internationale de stabilisation prévue au plan Trump. De même, Erdogan espère renforcer sa présence et son influence au Liban, ce qui explique qu'il n'aime ni la présence militaire israélienne au sud-Liban, ni l'accord en cours de négociation entre Beyrouth et Jérusalem. Sans parler du soutien du président turc au nouveau maître de la Syrie, Ahmed Achare, qu'il avait aidé à renverser le régime de Bachar el-Assad. Car ce sont autant de bases avancées qu'Erdogan peut ainsi mettre en place au plus près d'Israël. Le tout accompagné d'une rhétorique de plus en plus hostile à Israël, alors qu'il faut le rappeler, les deux pays ont toujours des relations diplomatiques. Après que le président Erdogan a accusé Israël de perpétrer un génocide à Gaza et comparé Benjamin Netanyahou à Hitler, c'est son ministre des Affaires étrangères, Hakan Tzidane, qui est monté d'un cran en affirmant qu'Israël était devenu un fardeau insupportable pour l'humanité tout entière. Entre-temps, il faut le rappeler, le gouvernement israélien avait reconnu le génocide arménien par les Turcs pendant la Première Guerre mondiale. Alors, ce bras de fer va-t-il franchir un seuil supplémentaire ? Ce sera le cas si Tayyip Erdogan obtient de son ami Donald Trump la vente de chasseurs-bombardiers F-35 et de nouveaux moteurs pour son armée de l'air. Benjamin Netanyahou tente de convaincre le président américain sur les risques stratégiques, compte tenu des motivations du président Erdogan, bien résolu à présenter Israël comme une menace pour le Proche-Orient et la Turquie comme le nouveau meilleur ami de l'Amérique dans la région.
1: Pascal Sunshine à Jérusalem, à retrouver en podcast sur notre site radioj.fr.
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1: Nous retrouvons à présent le président du CRIF. Bonjour Jonathan Arfi.
2: Bonjour.
1: Merci d'être avec nous. Aurore Berger, la ministre chargée de l'égalité entre les femmes et les hommes et de la lutte contre les discriminations, présentait ce matin le nouveau plan de lutte contre le racisme, l'antisémitisme et les discriminations liées à l'origine, un plan qui servira à coordonner l'action des pouvoirs publics en la matière pour la période 2026-2029. Le CRIF a participé à la préparation de ce rapport. Jonathan Arfi, que faut-il en retenir et qu'apporte-t-il de neuf ?
2: Mais d'abord, c'est un plan qui vient coordonner l'action de l'ensemble des ministères sur le sujet parce que, on le sait, la lutte contre l'antisémitisme, comme la lutte contre le racisme et l'ensemble des discriminations, c'est d'abord un sujet transverse. C'est valable au sein de l'éducation nationale, c'est valable évidemment au niveau du ministère de l'Intérieur, c'est valable aussi au ministère de la Culture et ainsi de suite. Et donc, il y a besoin de cette action coordonnée. C'est ce qu'a fait Aurore Berger en tant que ministre de la lutte contre le racisme, l'antisémitisme, les discriminations et pour l'égalité entre les femmes et les hommes. Ce plan a été présenté, il met l'accent très clairement sur les sujets d'éducation, notamment sur les sujets de réseaux sociaux. Nous souhaiterions évidemment qu'il puisse aller plus loin, qu'il puisse être implémenté plus rapidement parce que, on l'a vu, ces plans sont des étapes importantes, symboliquement, mais malheureusement, on le sait depuis que ces plans existent, ils ne suffisent pas à endiguer l'antisémitisme.
1: La clé, donc, c'est la formalisation sur le plan judiciaire.
2: Alors, il y a plusieurs éléments qui comptent. Il y a d'abord un élément de définition de l'antisémitisme, c'est-à-dire quel est le cadre de référence utilisé pour définir l'antisémitisme. Est-ce qu'on en reste à des définitions historiques classiques ou est-ce qu'on est capable d'intégrer à tous les niveaux de l'action de l'État l'antisionisme, notamment parce qu'aujourd'hui, on le sait, dans les écoles, les jeunes juifs se font traiter de génocidaires, se font traiter de sales sionistes, et ce sont des éléments qui sont parfois moins bien traités par la puissance publique dans le combat contre l'antisémitisme. Donc, on a besoin de mettre à jour d'une certaine manière le logiciel. Et puis, la deuxième chose, c'est évidemment l'activation à tous les niveaux, que ce soit la justice, que ce soit les forces de sécurité, pour que le combat soit d'une certaine manière sur tous les plans et pas simplement sur le magistère de la parole.
1: Yonatan Arfi, l'eurodéputé de la France insoumise Rima Hassan, comparé aujourd'hui devant le tribunal correctionnel de Paris pour apologie du terrorisme, après une publication sur le réseau social X, elle y relayait une citation attribuée au terroriste Kozo Okamoto, membre de l'armée rouge japonaise et auteur de l'attentat contre l'aéroport de Lod en Israël. C'était en mai 1972. Est-ce que vous êtes confiant d'abord sur la décision de justice attendue et comment réagissez-vous aux manifestations publiques, mais aussi dans la presse dont bénéficie Rima Hassan depuis quelques jours?
2: Bien d'abord, j'espère que la justice saura voir clairement l'apologie du terrorisme qu'il y a dans ces publications de Rima Hassan, parce qu'au fond, cet acte terroriste de 1972, c'est quelque chose dont personne ne contestait jusqu'à présent le caractère terroriste. Et de voir qu'aujourd'hui, une élue comme Rima Hassan s'autorise à revenir sur cette qualification et en faire l'apologie, eh bien, on voit qu'il y a quelque chose qui est une étape et que la justice doit absolument marquer les choses. Donc, j'espère qu'on aura une décision là-dessus favorable. Et puis, la deuxième chose, et c'est important de le dire, c'est la mobilisation qu'il y a eu autour de Rima Hassan. À la fois les gens présents devant le tribunal, mais aussi les pétitions de soutien, y compris de figures intellectuelles, y compris Voilà, y compris une ancienne garde des Sceaux comme Christiane Taubira. Et je dois dire, ma peine de voir quelqu'un comme Christiane Taubira céder à cette approche démagogique et populiste qui considérerait qu'on pourrait, d'une certaine manière, galvauder le combat contre le terrorisme. Voilà, et ça, c'est quelque chose qui à mes yeux, est d'une certaine manière le symptôme de la défaite de la société actuelle dans ce combat-là. C'est tragique de voir ces 200 soutiens qui sont apportés à Rima Hassan.
1: Merci beaucoup, Rima Hassan. Merci beaucoup, Yann Zerafi, d'avoir été avec nous. Je rappelle que vous êtes le président du CRIF. Bon après-midi à vous.
2: Merci.
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1: Steve Nadjar. 14h30 pétante, merci d'être avec nous en direct sur Radio J. Vous êtes dans le Grand Journal à suivre le rappel des titres. Avec Nina Louvre. Bonjour Nina.
7: Bonjour Steve, bonjour à toutes et à tous. À la une de l'actualité, la mort de deux responsables du Hamas. Il s'agit d'Ahmad Aya Ibrahim Batch, commandant d'une unité de la force Nukba. Il a été tué dimanche lors d'une frappe dans le nord de Gaza. Une autre frappe menée hier, cette fois-ci dans le sud, a tué Amouda Aboudaka, présenté comme un responsable du renseignement du Hamas. Des milliers d'Iraniens se sont rassemblés à Qom, ville sainte du chiisme, pour le quatrième jour des funérailles de l'ancien guide suprême Ali Khamenei. Sa dépouille est exposée à la mosquée de Jamkaran, où de nombreux fidèles viennent lui rendre un dernier hommage. Au cours du rassemblement, des partisans ont scandé des slogans tels que « Mort à l'Amérique », « Mort à Israël ». À l'issue de la cérémonie, les cercueils ont été transportés en procession. À Damas, au moins 18 blessés dans un double attentat pendant la visite d'Emmanuel Macron, selon l'agence de presse officielle syrienne. À ce stade, les autorités n'ont pas identifié les responsables. Emmanuel Macron est le premier grand dirigeant occidental à se rendre en Syrie depuis la chute du gouvernement de Bachar al-Assad en 2024. L'histoire entre la Syrie et la France est une histoire de confiance qui est plus grande que nous, a déclaré le président français. L'OTAN annonce plusieurs contrats militaires lors de l'ouverture de son sommet à Ankara. Présent au sommet, Donald Trump doit rencontrer le président ukrainien Volodymyr Zelensky ainsi que le président syrien Ahmad al-Shaara. De son côté, la Turquie espère obtenir des avions de combat américains F-35, une vente à laquelle Israël s'oppose. Benjamin Netanyahou estime qu'elle modifierait l'équilibre militaire au Moyen-Orient. Enfin, en France, la cour d'appel confirme que Marine Le Pen est coupable de détournement de fonds publics. Elle est condamnée à 3 ans d'emprisonnement, dont 2 avec sursis et 1 en ferme aménageable, et à une peine d'inéligibilité de 45 mois, dont 30 mois de sursis. Marine Le Pen a donc la possibilité de se présenter à l'élection présidentielle. Toutefois, elle a assuré à plusieurs reprises ces derniers mois qu'elle ne souhaitait pas faire campagne si elle doit porter un bracelet électronique.
1: Merci beaucoup, Nina. On vous retrouvera dans une demi-heure pour un nouveau journal. À tout à l'heure.
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1: Troisième et dernière partie du Grand Journal. Juste après la pause, je recevrai le spécialiste des questions internationales, Emmanuel Dupuis, après l'attentat ce matin à Damas, près de l'hôtel où se trouvait la veille Emmanuel Macron. Vous écouterez également le bloc-notes de Raphaël Amselem et Chaim Nissembo. A tout de suite sur Radio J.
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1: La troisième et dernière partie du Grand Journal, merci d'être avec nous sur Radio J. Vous nous suivez en vidéo sur notre chaîne YouTube et sur Facebook. Place à l'entretien de cette édition.
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1: Bonjour Emmanuel Dupuis.
13: Bonjour Steve.
1: Et merci d'avoir accepté notre invitation. Vous êtes le président de l'Institut Prospective et Sécurité en Europe, think tank spécialisé sur les questions de défense et de sécurité. Emmanuel Dupuis, que sait-on à cette heure du double attentat à la bombe qui a visé ce matin à Damas, la proximité de l'hôtel où avait siégé la nuit dernière Emmanuel Macron pour le premier jour de sa visite présentée comme historique en Syrie?
13: Premièrement, on sait que cet attentat qui n'est pas indépendant des pré-attentats il y a quelques jours, une dizaine de jours précisément, ou qui est déjà une dizaine de morts. Donc c'est un conflit, c'est une situation délicate dans laquelle se trouve Emmanuel Macron, alors même qu'il a une stabilisation en se présentant comme le premier chef d'État et de gouvernement occidental à se rendre dans la capitale syrienne depuis la chute de Bachar al-Assad en décembre 2024. Évidemment, cette montre que la situation est loin d'être stabilisée en termes sécuritaires. Elle est d'autant moins stabilisée en termes qu'il y a encore quelques mois, pour ne pas dire quelques semaines, il y avait des combats entre le gouvernement du président par intérim Ahmed el-Sharaa, qui va se rendre d'ici quelques heures, et un certain nombre de communautés, je pense notamment aux Druzes.
14: Et aux Druzes, on va y revenir, Emmanuel,
13: avec lesquels le gouvernement mène la vie dure.
14: On a quelques difficultés à vous écouter correctement. La ligne n'est pas parfaite. On va vous recontacter dans les toutes prochaines secondes, Emmanuel Dupuis, pour vous entendre plus clairement, pour poursuivre donc l'analyse de cette visite du deuxième jour de déplacement d'Emmanuel Macron en Syrie. Emmanuel Macron qui rejoindra ensuite la Turquie, où se tiendra à Ankara, la capitale turque, un sommet de l'OTAN important qui est suivi de près, notamment par les États-Unis, évidemment. Emmanuel Dupuis, on vous dit que vous êtes de retour. Je voudrais qu'on revienne sur cet attentat. Cette attaque témoigne, vous nous le disiez, de la situation de grande volatilité sur le plan sécuritaire en Syrie. C'est quelque chose qu'ont pu négliger les services français et le président de la République avant ce voyage?
13: Non, je crois que le président de la République fait un pari. Il fait un pari d'être celui qui anticipe le retour, je mets beaucoup de guillemets, en grâce, d'Ahmed al-Sharaa, qui va rencontrer d'ici quelques heures le président américain Donald Trump, mais à l'occasion donc du sommet de l'OTAN, le président français avait besoin de montrer qu'il y a, comme il l'a dû même dire, une histoire singulière entre la France et la Syrie. Mmh. Il avait surtout besoin de démontrer que la France n'est pas marginalisée, comme les Américains ont pu le confirmer depuis maintenant quelques semaines. L'accord de paix entre le cessez-le-feu entre le Liban et Israël a été organisé et façonné et ficelé sous mandat américain. Le président américain avait reçu son homologue Joseph Aoun il y a de cela quelques semaines, et la France se sentait un peu marginalisée dans ses installations ou dans son ancrage libano-syrien. Donc c'est une volonté aussi de la part du président français de marquer les esprits. Mais peut-être, pour répondre à votre question, je ne crois pas qu'il y avait de négligence. En tout cas, il y avait sans doute une excessive confiance dans la stabilisation d'un pays qui, encore une fois, comme je le répétais tout à l'heure, il y a encore quelques semaines, montrait que le gouvernement central continue toujours à faire le coup de feu contre les minorités alaouites, druzes et kurdes.
14: Alors sur le plan géopolitique, Emmanuel Macron cherche à normaliser les relations entre Paris et Damas depuis la prise de pouvoir d'Ahmed al-Sharaa fin 2024. Il faut rappeler qu'en 2012, la France avait suspendu ses relations diplomatiques avec Damas après les premières exactions du régime al-Assad contre les rebelles. Est-ce qu'on peut parler, Emmanuel Dupuis, d'un début d'axe diplomatique qui se forme au Moyen-Orient entre les deux capitales?
13: Alors, je ne pense pas qu'on puisse aller jusque-là. Par contre, il y a la volonté de la part d'Emmanuel Macron d'essayer de trouver avec Ahmed al-Sharaa une façon, une manière de dialoguer un peu plus, de manière plus équilibrée avec la Turquie. Le président Recep Tayyip Erdogan a des mots très durs contre Emmanuel Macron. On va le voir et on va l'entendre à l'occasion du sommet d'Ankara qui va se dérouler les 7 et le 8 juillet. Et donc, d'une certaine manière, le fait de parler à un président, certes par intérim, mais protégé par la Turquie, donnerait presque l'impression qu'Emmanuel Macron veut essayer de trouver un intermédiaire pour atténuer la très vive tension qui existe entre la France et la Turquie. Cette tension a été un peu exagérée, mais elle n'en demeure pas moins relancée avec la visite du président Emmanuel Macron en Grèce il y a de cela quelques semaines, au cours duquel la France a dit textuellement qu'elle était là, prête à intervenir au cas où la Grèce serait agressée. On ne voit pas vraiment qui d'autre que la Turquie pourrait le faire.
14: Finalement, avec cette visite en Syrie, après la réception l'année dernière du président Al-Shara à l'Élysée, Emmanuel Macron espère finalement faire une sorte de coup triple, à la fois normaliser ses relations avec Damas, mais aussi tenter d'éviter une marginalisation à la fois sur le dossier libanais, mais aussi peut-être en tout cas répondre d'une manière diplomatique aux ambitions et aux admonestations de la partie turque. C'est ça un peu le grand jeu qui se joue?
13: Oui, et puis il y a effectivement aussi une façon pour la France, en se rapprochant de l'Arménie, avec un accord stratégique qui scellé à l'occasion de la récente visite du président Emmanuel Macron au Premier ministre Nikol Pachinian, depuis rehaussé ou renforcé par l'élection législative, avec la volonté de créer non pas un axe, mais en tout cas de confirmer qu'il y a un rapprochement entre la France, l'Arménie et la Syrie, d'une part, face à un rapprochement ou une consolidation d'un axe qui verrait la Turquie et l'Azerbaïdjan, et paradoxalement Israël, en tout cas dans cette partie du Caucase du Sud, jouer dans la même direction. On le verra sans doute à l'occasion du sommet de l'OTAN. Le caveat sur la vente des F-35 américains pourrait être levé. Elle avait été bloquée par les Américains en décembre 2020. Elle pourrait être levée puisqu'on évoque de plus en plus le fait que les missiles S-400 dont les Turcs disposent pourraient être acheminés en Azerbaïdjan. On sent bien qu'il y a la volonté de la part d'Emmanuel Macron, en se rapprochant de l'Arménie et donc de la Syrie, d'essayer de compenser cette nouvelle axe ou cette nouvelle triangulation qui évidemment inquiète l'État d'Israël, pour lequel il y a là aussi un autre élément. Le président Emmanuel Macron, en se rapprochant de la Syrie, montre à quel point il y a une distanciation de plus en plus forte entre les diplomaties françaises et les diplomaties israéliennes, en tout cas au Proche-Orient.
14: Alors restons justement sur ce point, Emmanuel. Depuis, ce rapprochement de la France suit celui de l'administration Trump avec le nouveau président par intérim Al-Shara. C'est un motif d'inquiétude pour Israël. Cette normalisation apparaît à Jérusalem comme trop rapide au regard du passif d'Al-Shara.
13: Oui, et puis surtout, ça crée un déséquilibre, notamment parce que le rapprochement entre le président Emmanuel Macron et le président syrien a comme corollaire la normalisation des relations des États-Unis vis-à-vis de la Turquie. On l'a évoqué, le caveat ou le blocage qui n'est toujours pas totalement levé, puisqu'il y a quand même, faut-il le rappeler, une loi du Congrès américain n'autorisant pas la vente des F-35, mais le président américain était très clair, comme quoi il veut vendre des F-35 après avoir vendu déjà des F-16 à la Turquie, de même que le président Donald Trump a vendu des F-35 à la Grèce. Donc il y a sans doute une volonté, ou en tout cas la confirmation d'un déséquilibre stratégique, ou le risque d'un déséquilibre stratégique entre un certain nombre de pays qui disposeraient de capacités aériennes équivalentes, la Grèce et la Turquie avec ses F-35 au même titre qu'Israël, la Turquie avec les CF-16 et la Grèce avec ses Rafales, avec une nouvelle donne stratégique qui vient conforter l'idée qu'il y a sans doute un rapprochement entre la Grèce, l'Égypte, l'Égypte et Israël, face, je mets beaucoup de guillemets, entre la Turquie et la Syrie. Et on l'a bien vu à l'occasion du déclenchement des hostilités contre l'Iran, d'une certaine façon, également avec l'Arabie Saoudite et le Pakistan.
14: Israël, qui via son Premier ministre Benjamin Netanyahou s'est opposé à la vente par Washington de ses avions de chasse F-35 à la Turquie. Cette méfiance, cette inquiétude des dirigeants israéliens, mais aussi plus généralement de l'industrie israélienne, est-ce qu'elle peut trouver des appuis, des soutiens au sein du Congrès américain dans les prochaines semaines?
13: Oui, elle peut d'autant plus trouver des soutiens au sein même du Congrès et également au sein même de l'establishment économique ou d'establishment industriel, puisqu'il est aussi question de rapprochement industrielo, économico et en termes commerciaux. On le sait, il y a là un rapprochement autour donc des nouveaux corridors, celui qui rejoint l'Inde, l'Arabie Saoudite, Israël, puis la Grèce, l'IMEC, International Middle East Corridor, mais également autour de voies de chemin de fer. On en parle beaucoup, de plus en plus d'ailleurs, entre d'une part la Turquie qui veut se connecter à l'océan Indien, évidemment en traversant la Syrie, et puis de l'autre côté, comme je le disais, une volonté donc de rapprochement entre les pays de l'océan Indien et les pays de la Méditerranée orientale, dans lequel le rapprochement entre la Grèce, Israël et l'Égypte, par rapport ou en lien avec ce qu'avait été le gazoduc Ismed reliant donc les champs pétroliers et gaziers entre de la Méditerranée orientale, montre à quel point il y a des rivalités stratégiques en cours dans lesquelles les États-Unis veulent se positionner, dans lesquelles évidemment les États-Unis ne veulent pas forcément laisser leurs alliés, je prends le cas de la France, être totalement partie prenante. C'est la raison pour laquelle les Américains font tout pour que la Grèce et la France ne se rapprochent pas, malgré l'accord stratégique qui a été signé en avril dernier.
14: Une dernière question pour revenir sur ce déplacement à Damas du président français, Emmanuel Macron, qui a proposé ce midi que la France contribue à la reconstruction de la Syrie. Après 13 ans de guerre civile, le président français, qui était d'ailleurs accompagné d'entrepreneurs français en Syrie, dont Randolph Saadé, le patron de CMA CGM, quels sont les atouts sur lesquels peuvent s'appuyer les industriels français face à leurs interlocuteurs syriens?
13: Vous l'avez évoqué, la reconstruction et les entreprises participantes de cette reconstruction, le développement de toute l'industrie portuaire ou la reconstruction des ports pouvant constituer un élément de désenclavement d'un certain nombre de pays du Caucase du Sud. On pense évidemment à l'Arménie en particulier, et le fait que la Syrie peut connecter le golfe Persique à la Méditerranée orientale sans passer par le détroit d'Ormuz, sans passer par le détroit de Bab el-Mandeb. Donc tout ce qui concerne les interconnexions, tout ce qui va faciliter la transhumance des biens et des marchandises, et donc tout ce qui concerne la logistique portuaire, la logistique énergétique, sont des éléments où pourraient favoriser les entreprises françaises qui sont du reste déjà positionnées sur ces mêmes secteurs dans le Golfe Persique, autour du Golfe Persique, enfin sur la partie donc méridionale du Golfe Persique, et déjà par rapport à des pays comme l'Égypte ou la Grèce.
14: Merci beaucoup Emmanuel Dupuy d'avoir été notre invité aujourd'hui. Je rappelle que vous présidez l'Institut Prospective et Sécurité en Europe. On peut vous réécouter un podcast sur radioj.fr. Bon après-midi à vous.
13: Merci à vous.
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14: Le bloc-note de Raphaël Amselé. Bonjour Raphaël.
15: Bonjour Steve.
14: Et merci de nous rejoindre en direct. Vous êtes journaliste indépendant. L'eurodéputé La France Insoumise Rima Hassan comparé aujourd'hui devant le tribunal correctionnel de Paris pour apologie du terrorisme après un post sur X dans lequel elle rappelait une citation attribuée au terroriste japonais Kozo Kamato, responsable de l'attentat contre l'aéroport de Lod en mai 72. Une manifestation se tient actuellement. On peut le suivre sur les réseaux sociaux devant le tribunal de Paris, et plus de 200 personnalités françaises et internationales, notamment Christiane Taubira, l'ancienne garde des Sceaux, ont pris sa défense dans une tribune publiée par l'Humanité. La composition de cette liste de soutien vous a particulièrement interpellé?
15: Oui, absolument. D'abord, de constater qu'il est assez dommageable de trouver dans notre pays plus de 200 personnalités qui ont leur importance dans les sphères politiques, culturelles, qui soutiennent une dame qui a, par exemple, employé la rhétorique des Khazars, qui est une théorie complotiste et antisémite que les Juifs ne seraient pas des Juifs originels, d'une dame qui, à plusieurs reprises, a eu des positions plus que conciliantes à l'égard du Hamas, expliquant, par exemple, parce qu'il y avait eu cette vague de répression interne à Gaza du Hamas contre ses opposants, cette story Instagram dans laquelle Madame Hassan avait écrit « one by one », c'est-à-dire les tuer un à un. Et puis on trouve dans cette liste des gens tout à fait problématiques qui ont été notamment listés par un collectif dont j'apprécie beaucoup les travaux sur le répertoriage diverses personnalités antisémites, Nopa Saran. On trouve notamment Monsieur Youssef, Monsieur Waters, Monsieur Jadu. Monsieur Youssef répond par exemple que les États-Unis sont dirigés par les Juifs. On trouve Monsieur Youssef qui explique que l'intégralité des médias sont contrôlés par les sionistes. Le fait que on ait une remise en cause du caractère terroriste du 7 octobre. Donc oui, on trouve dans cette liste des personnalités qui n'ont pas seulement des propos problématiques, mais qui ont des propos proprement antisémites.
14: Et on y trouve également des artistes comme Benjamin Biolay, la romancière et prix Nobel de littérature Annie Ernaux, ou le journaliste Gaël Garfenwick, ou le professeur, le politiste, professeur émérite Sciences Po Bertrand Badi. C'est une liste très composite, finalement.
15: Oui, comme en général, il se passe dans ce genre d'opérations de communication, ou pour en avoir fait partie à des échelles bien moindres. En général, vous avez assez peu d'informations sur les co-signataires, vous recevez un message assez épars qui vous dit « Tiens, est-ce que tu veux bien signer tel ou tel papier ?» Donc je doute pas en réalité que beaucoup de co-signataires ont juste vu Madame Hassan, ont juste vu Défense de la Palestine et l'ont signé de cette façon-là. Je n'y vois pas d'agentivité spécifique pour défendre une certaine forme de haine à l'égard des Juifs, en tout cas.
14: Passons à notre deuxième sujet, et non des moindres, le procès en appel du RN, avec le verdict qui est tombé en début d'émission. Il y a une petite heure, Marine Le Pen est condamnée à 3 ans de prison, dont 1 an sous bracelet électronique, 45 mois d'inéligibilité, dont 15 mois ferme. Donc elle pourrait, a priori, se présenter à la présidentielle. Compte tenu de ses déclarations la semaine dernière sur TF1, ça semble néanmoins improbable. Votre réaction face à cette peine et face aux décisions qui pourraient en découler?
15: D'abord, on s'est tous trompés. La campagne n'a pas démarré aujourd'hui aux environs de 14h. Elle démarrera sans doute ce soir au journal de 20h de TF1. Parce que comme vous l'avez signifié, Madame Le Pen a expliqué la semaine dernière que si elle avait une condamnation avec notamment un bracelet électronique, elle ne serait pas candidate.
14: Elle n'irait pas sur les marchés de Romorantin avec un bracelet électronique.
15: C'était sa formule. Or, on voit bien que ce qui pose problème, ça n'est pas la peine d'inéligibilité. Elle a été, elle est condamnée, mais elle est passée puisque elle a déjà été exécutée en première instance. Donc c'est la question du bracelet électronique. Donc nous aurons le début de la campagne qui sera annoncé ce soir.
14: Mais pourquoi a-t-elle, à votre avis, fermé la porte, en tout cas en laissant la seule relax comme option qui lui permettrait de se présenter?
15: Il y a deux options. Soit il y a un minimum de décence morale. C'est-à-dire qu'il est assez évident qu'on ne peut pas élire un président de la République ou une présidente de la République avec un bracelet électronique. Vous rendez compte du symbole, vous avez quelqu'un dont la justice a établi une grande culpabilité. Il faut lire le compte-rendu de cette décision et les mots très durs, assez inédits, utilisés à l'égard des méthodes du Rassemblement national. Et donc en la matière, peut-être qu'il y a une forme de décence élémentaire qui a animé Madame Le Pen, ou alors une forme de bêtise. C'est-à-dire que personne n'a fait le pari que il y aurait peut-être un intermédiaire entre la non-condamnation et la peine d'inéligibilité qui serait un bracelet électronique. Et donc, ne faisant pas le pari sur la probabilité de cette peine, nous nous retrouvons avec une situation assez iconoclaste. Et donc, non seulement la campagne démarrera ce soir en termes de personne qui représentera le Rassemblement National, mais surtout, et j'y reviens à chaque fois, parce que je pense que ce sera la thématique structurante de la campagne de 2027, c'est que derrière la personne qui portera les couleurs du Rassemblement National, il y aura une différence fondamentale de ligne politique.
14: Ça peut marquer la fin du lepénisme en politique?
15: Et je pense surtout que si c'est Madame Le Pen qui est candidate à l'élection présidentielle, il n'y aura pas d'union des droites. Parce que Madame Le Pen a toujours théorisé, depuis son arrivée en 2011 à la tête du parti du Front National de l'époque, une ligne dite populiste qui vise d'abord les classes populaires, la mondialisation, qui défend l'État-providence, qui défend l'État social, à l'inverse d'un Jordan Bardella.
14: Libéral.
15: Qui est plus libéral. Madame Le Pen, on va le résumer en une formule simple. Madame Le Pen dit, moi je ne suis pas de droite, je suis ni de droite ni de gauche. Monsieur Bardella dit, je suis de droite, et plutôt de droite libérale.
14: Donc on aura la réponse ce soir, en tout cas, notamment pour les orientations, la question de la personnalité, la représentante du Rassemblement National pour la présidentielle, mais aussi des futures orientations du parti d'extrême droite.
15: Ah, je le crois bien, parce que Monsieur Bardella a multiplié ces dernières semaines des signaux assez contraires vis-à-vis de la ligne historique du parti. On en avait parlé lors d'une précédente chronique, Monsieur Durvy, qui est l'ancien bras droit de Pierre-Édouard Thérin, qui a une ligne très libérale conservatrice sur le plan économique, qui veut baisser les impôts, baisser la fiscalité, baisser les normes, avec d'ailleurs, On avait déjà vu lors de la campagne des législatives anticipées des mesures qui historiquement n'étaient pas inscrites dans le programme du Rassemblement National, de baisse de charges, de baisse des impôts de production. Et donc oui, je pense qu'il y a non seulement une question de personne, mais ça à la limite c'est pas important parce que dans les deux cas ils font 35-36% les sondages. Mmh. C'est la question de la ligne et potentiellement de la reconfiguration du paysage politique. L'union des droites avec Jordan Bardella ou pas d'union des droites avec Marine Le Pen.
14: Comment réagir également la structure du Rassemblement National avec ses racines profondes. Merci beaucoup Raphaël Amzelon d'avoir été avec nous. Je rappelle que vous êtes journaliste indépendant, qu'on peut retrouver en podcast sur radioj.fr et en vidéo sur YouTube. Bon après-midi à vous.
15: Bon après-midi.
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14: Bonjour Rémi Sembaum.
16: Bonjour à tous.
14: On vous retrouve comme chaque mardi pour Judaïsme dans la cité. Le Portugal, cher Rémi, a été éliminé hier soir de la Coupe du Monde de football face à l'Espagne, tout comme les États-Unis face à la Belgique, malgré l'intervention indirecte de Donald Trump. La France retrouvera, elle, jeudi soir, le Maroc pour un alléchant quart de finale. Rémi, je ne vous demande pas si vous suivez cette Coupe du Monde. Par contre, ce qui m'intéresse, c'est de savoir ce que pense le judaïsme du sport, de sa pratique, de son spectacle et même de sa marchandisation.
16: Mais je crois que ce sont des questions très différentes en réalité. Alors, le sport en tant que, qu'exercice physique, parce qu'il faut maintenir la santé du corps, bien entendu, le judaïsme ne va le regarder avec un œil très positif, tout simplement, parce que c'est une question de santé, à condition, bien entendu, que ça ne prenne pas la place des vrais enjeux que sont l'étude de la Torah, le lien avec Dieu, etc. Non, mais les autres aspects... Ça, c'est autre chose. On est obligé de remarquer, vous me demandiez si je suivais la Coupe du Monde, et j'allais vous dire, mais peut-on faire autrement aujourd'hui ? Les médias ne traitent que de cela, ça semble être devenu un des sujets essentiels du moment.
14: Ça vous semble un peu excessif, ces éditions spéciales, ces commentaires à n'en plus finir ?
16: Bien, ça ne met pas les choses dans l'ordre de priorité normale. Autrement dit, que certains trouvent un plaisir à regarder un match de football. Pourquoi pas ? C'est un plaisir qu'à titre personnel, je ne partage pas, mais chacun ses goûts. Pourquoi pas ? Mais est-ce que l'on doit véritablement se focaliser là-dessus ? Ça a toujours été un grand débat depuis l'Antiquité. Souvenons-nous des grands débats intellectuels et moraux entre ce que le Talmud appelait les sages d'Athènes et d'une part et d'autre part les sages de Jérusalem. Alors que les sages de Jérusalem, qui incarnaient véritablement le judaïsme, l'esprit et la connaissance du judaïsme, se focalisaient sur les enjeux spirituels et intellectuels dont tous ces débats dont le Talmud est plein. Eh bien, d'un autre côté, les sages d'Athènes avaient une autre vision du monde. Ils sont qualifiés de sages d'Athènes, mais ce n'est pas la même sagesse. Autrement dit, faire passer le divertissement. Le divertissement constitue un match de football, d'autant plus qu'on voit aujourd'hui une espèce de déferlante qui a relégué le sport parfois au second plan. Déferlante d'un patriotisme qu'on peut malgré tout contester, déferlante d'enjeux...
14: Qui vient néanmoins remplacer, remédier la violence entre les peuples. C'est comme ça aussi que les compétitions ont été pensées par leurs fondateurs, notamment pour les Jeux Olympiques ou la Coupe du Monde de football.
16: Peut-être, en effet. Alors, on peut dire sans doute qu'il vaut mieux qu'on s'affronte sur les terrains de sport que sur des champs de bataille. C'est une manière de voir. Mais il y a une autre voie. L'autre voie, c'est l'affrontement intellectuel. L'affrontement intellectuel du Talmud, par exemple, est extrêmement fort. Violent parfois, les sages emploient des termes qu'aujourd'hui on hésiterait à employer dans un débat philosophique ou dans un débat juridique tel que le Talmud les propose. Mais pourquoi ? Parce que les débats sont sincères et qu'ils ont un véritable enjeu. Ici, il s'agit d'une espèce de gloriole par intermédiaire. Autrement dit, l'équipe a gagné, nous sommes les meilleurs. Le pays est meilleur. Pourquoi ? Simplement, on a trouvé un peu plus d'une dizaine de personnes qui savent mieux jouer que les autres. Cela prouve quoi ? Autrement dit, l'orgueil national s'incarne dans de tels enjeux. Et d'autant plus que, comme on l'a vu, cela entraîne aujourd'hui, en tout cas, des implications politiques qu'on n'avait jamais connues. Et que, par ailleurs, il y a derrière...
14: Vous pensez à Trump, par l'intervention de Trump pour qu'un joueur qui avait été expulsé de la sélection américaine puisse affronter les Belges hier soir.
16: Par derrière, en dehors de l'enjeu patriotique, il y a aussi un enjeu économique très réel. Est-ce que c'est cela véritablement que nous voulons ? Autrement dit, est-ce qu'un pays veut être représenté politiquement, patriotiquement et d'une certaine manière économiquement dans un cadre aussi restreint, dans un cadre qui diminue toute l'ampleur de ce que doit vouloir être une nation? Finalement, n'y a-t-il pas des enjeux supérieurs? Alors on doit s'interroger. Encore une fois, rien n'est condamnable, mais il faut rester avec une question. Faut-il vraiment suivre encore ce chemin, ou peut-être faut-il le regarder d'un peu plus loin et préférer d'autres objectifs?
14: Merci beaucoup, Rémi Semoun, d'avoir été avec nous. Judaïsme dans la cité, à retrouver sur notre site radioj.fr. Bon après-midi.
16: Bon après-midi à tous.
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14: C'est ainsi que je termine votre grand journal. Merci de l'avoir suivi. Merci à Benjamin et à Ethan à la réalisation aujourd'hui.
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14: 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À suivre un nouveau journal présenté par Nina Alouche juste après l'émission de Cyril Sarah Cohen. On se retrouve demain, même heure, même endroit. D'ici là, portez-vous bien.
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0: 15h, bonjour et bienvenue sur Radio J. Tout de suite, le journal de l'information avec Nina Alouche.
1: Bonjour à toutes et à tous. À la une de l'actualité, au moins 18 blessés dans un double attentat pendant la visite d'Emmanuel Macron à Damas en Syrie. La première explosion s'est produite peu après le départ du cortège du président français qui quittait son hôtel pour se rendre au palais présidentiel. Quelques instants plus tard, une deuxième explosion a eu lieu à proximité d'une ambulance arrivée sur les lieux. À ce stade, les autorités n'ont pas identifié les responsables. Emmanuel Macron est le premier grand dirigeant occidental à se rendre en Syrie depuis la chute du gouvernement de Bachar al-Assad en 2024. Le président est accompagné d'une délégation d'une dizaine de dirigeants d'entreprises françaises, dont ceux de CMA, CGM, Rudolf Saadé et de Total Energy. L'histoire entre la Syrie et la France est une histoire de confiance qui est plus grande que nous, a déclaré Emmanuel Macron. Écoutez.
2: Nous avons été aux côtés du peuple syrien quand il a voulu son unité, sa liberté. Nous n'avons jamais dévié de cette voie, contrairement à beaucoup, y compris ces dernières années quand certains cédaient à d'autres sirènes. Et jusqu'au bout, nous avons été là et nous avons été dans les premiers à rouvrir quand il a fallu rouvrir avec cette nouvelle ère qui commençait. Donc nous sommes des partenaires fiables, constants, prévisibles et qui avons, je crois, toujours été aux côtés des intérêts du peuple syrien.
1: Emmanuel Macron, ce midi, en conférence de presse aux côtés du président syrien Ahmad al-Shaar. L'OTAN annonce plusieurs contrats militaires lors de l'ouverture de son sommet à Ankara, dont l'achat d'un sixième avion ravitailleur Airbus A330 MRTT, le développement d'un projet autour de l'Airbus A400M et l'acquisition de jusqu'à 5 drones de surveillance américains MQ-KC Triton. Ces investissements répondent aux demandes des États-Unis de renforcer la défense européenne. Présent au sommet, Donald Trump doit rencontrer le président ukrainien Volodymyr Zelensky ainsi que le président syrien Ahmed al-Shaar. De son côté, la Russie affirme suivre de près les décisions de l'OTAN et dénonce des déclarations qu'elle juge hostiles. Enfin, la Turquie espère obtenir des avions de combat américains F-35, une vente à laquelle Israël s'oppose. Benjamin Netanyahou estime qu'elle modifierait l'équilibre militaire au Moyen-Orient. L'Iran a ouvert le feu sur des navires commerciaux traversant le détroit d'Ormuz. Une réponse au non-respect du cessez-le-feu par les États-Unis se justifie Téhéran. Hier soir, le corps des gardiens de la révolution islamique a attaqué un méthanier qui traversait le détroit d'Ormuz. Selon la télévision d'État iranienne, les navires avaient ignoré plusieurs avertissements avant d'être visés. En réaction, Donald Trump a averti que les États-Unis pourraient lancer de nouvelles opérations militaires si l'Iran continuait à enfreindre l'accord. Écoutez.
3: On va soit conclure un accord, soit terminer le boulot, d'accord ? Et ça ne sera pas difficile de terminer le boulot. Je préférais conclure un accord, parce que je ne veux pas affecter 91 millions de personnes. On peut détruire leur pont en une heure, on peut couper leur approvisionnement en énergie. Toutes ces grandes usines qu'ils ont construites, de grandes usines magnifiques et modernes qui ont coûté une fortune. Ils n'ont plus d'argent maintenant, nous ne leur avons donné aucun. On peut détruire leurs centrales électriques et leurs installations de production d'énergie en, je dirais, une petite après-midi. Chaque usine aura disparu et ils le savent.
1: Le président américain Donald Trump, par ailleurs, les ministres des Affaires étrangères des pays de l'OTAN rencontreront aujourd'hui leurs homologues des pays du Golfe pour discuter de la réouverture du détroit d'Ormuz. Le président libanais Joseph Aoun refuse toute rencontre avec Benjamin Netanyahou. Et ce, tant que les opérations militaires israéliennes au Liban et les violations du territoire libanais se poursuivront, a-t-il déclaré. Joseph Aoun a toutefois accepté l'ouverture de discussions entre le Liban et Israël dans le cadre d'un accord négocié avec les médiateurs des États-Unis. Ces déclarations interviennent après la signature d'un accord cadre entre Israël et le Liban. Celui-ci prévoit notamment un retrait progressif de l'armée israélienne de certaines zones du sud du pays et le désarmement du Hezbollah. Le groupe terroriste rejette cet accord. Parallèlement, Ariel Leiter, l'ambassadeur d'Israël aux États-Unis, a annoncé un nouveau cycle de négociations. Il devrait se tenir les 14 et 15 juillet à Rome. En France, Marine Le Pen est reconnue coupable de détournement de fonds publics. Elle est condamnée à 3 ans d'emprisonnement, dont 2 avec sursis et 1 en ferme aménageable, et à une peine d'inéligibilité de 45 mois, dont 30 mois de sursis. Marine Le Pen a donc la possibilité de se présenter à l'élection présidentielle. Toutefois, elle a assuré à plusieurs reprises ces derniers mois qu'elle ne souhaitait pas faire campagne si elle doit porter un bracelet électronique.
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0: Bonjour à toutes et à tous et bienvenue sur Radio J. Ravi de vous retrouver pour une heure d'émission ensemble aujourd'hui avec mon invité, journaliste, écrivaine. Elle est notamment l'auteur de best-seller La clé de votre énergie, Trouver ma place, vendu à 2 millions d'exemplaires, forte de 25 ans d'observation et d'expérience pratique, de plusieurs centaines d'ateliers, de conférences sur les moyens de se reconstruire après une épreuve. Elle s'est imposée comme une experte de la libération émotionnelle. Natacha Calestrémé, qui est une habituée de notre émission, bien sûr, vient alors nous voir pour son nouvel ouvrage, Plus jamais seule, l'expérience, aux éditions HarperCollins, mais aussi pour sa nouvelle tournée, Les clés de votre énergie, l'occasion de la redécouvrir en direct sur Radio J.
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0: Radio J. Bonjour Natacha.
1: Bonjour Cyrielle, je suis ravie d'être là.
0: Et moi j'ai envie d'en dire autant, je vous le disais tout à l'heure en off, on se voit tous les deux ans.
1: Oui.
0: C'est un rendez-vous qu'on se fait, on fait un peu le point, le bilan. En tout cas pour moi, avec vous, c'est vraiment un plaisir de vous revoir. Alors bien sûr, dans cette émission, puisque vous la connaissez, on va découvrir votre actualité, mais aussi tenter de savoir qui vous êtes au-delà de ce que vous faites. Et je le dis parce qu'il y a eu un changement entre la dernière fois où vous êtes venue et aujourd'hui. Donc on va progresser doucement. Mais tout d'abord, pour nos auditeurs, je voudrais juste dire que le mot croyance va être très important dans cette émission. Et avant de démarrer, je voudrais les alerter pour leur dire, si vous n'y croyez pas, restez. Et si vous y croyez, restez.
1: Ah, c'est bien dit. C'est très bien parce que c'est un outil qui peut réellement nous aider, même si on n'y croit pas. Ça ouvre des horizons et ça renforce nos choix, nos décisions et l'essayer, c'est finalement un peu l'adopter.
0: Eh bien, on va voir ça aujourd'hui en direct tout au long de cette émission et on démarre bien évidemment par le début, toujours le début. Natacha Calestrémé, vous êtes née un 15 septembre, je crois savoir, à Bordeaux. Vous avez grandi avec vos parents et vos deux sœurs, dont votre sœur jumelle Lydie, avec un grand-père magnétiseur pas très loin de vous, je crois. Et je crois me souvenir d'une jolie enfance.
1: Oui, absolument. Avec un père fou de nature, une mère qui est conteuse, et puis ben voilà, deux sœurs, ça se passe bien. C'est des petits moyens, mais une vie où on s'amuse et on s'émerveille de la nature et du beau. Et voilà, donc une enfance joyeuse, simple, où les valeurs sont la générosité et de la nature.
0: Ça fait de vous quel genre de petite fille ?
1: Espiègle. J'aime rire. On m'appelle Natacha la Faux-Folle, voilà. Et en même temps, très vite, on dit Natacha s'occupera d'une grande cause. Il paraît que depuis que j'ai 4 ans, on dit ça de moi. Je sais pas ce que j'ai fait à 4 ans pour qu'on dise une chose pareille.
0: Et c'est justement ça qui est tout à fait intéressant, parce qu'à 4 ans, vous êtes espiègle, mais il y a forcément quelque chose qui émane de vous qui fait que. Est-ce que vous avez réussi à toucher ce que c'était ?
1: Non. J'en sais rien, mais par contre, mon père disait de moi que je marchais toujours la tête vers le soleil, vers le ciel, en essayant de voir ce qui était beau, les oiseaux. Il me disait les autres enfants regardaient pas mettre les pieds dans les crottes de chien, etc. Il me dit, et puis toi, t'avais-tu regardé? Oh, regarde cette fleur, regarde. Voilà, j'étais tournée vers l'émerveillement, mais un peu comme lui.
0: Oui, un côté un peu contemplatif. On va voir.
1: Plus que contemplatif, quelqu'un qui cherche le beau. Et d'ailleurs, c'est amusant parce que, en tant que journaliste, j'ai rencontré une chamane au Pérou. Elle m'a donné un nom qui s'appelle Bawanbiri et qui, en Shipibo, signifie qui cherche le beau. Donc, c'est quand même assez fou.
0: Ouais. C'est assez fou, j'ai envie de dire, il n'y a pas de hasard, mais on va y venir parce que ce mot est aussi intéressant. Vous démarrez votre ouvrage « Plus jamais seule l'expérience » par une citation de Michel Del Castillo dans son ouvrage de Père français, publié en 88. Et elle dit celle-ci,
4: Et puis, pourquoi le chercher ? Il y avait en moi, depuis la petite enfance, un inconsolable besoin d'aimer et d'être aimé. Pourquoi vous démarrez par cette phrase ?
7: Parce que je crois que c'est la clé de tout, pour tout le monde. On cherche à être aimé, on le voit aujourd'hui à travers les réseaux. Dès qu'on voit nos likes monter, ça crée quelque chose à l'intérieur de nous en disant « je suis populaire ». On cherche l'amour dans tout, dans le regard des autres, dans le regard de nos parents, dans le regard de nos frères et sœurs, dans le regard de notre partenaire. Et donc, ce livre que je propose, c'est ne plus être seul parce que on va toujours chercher ailleurs finalement cet amour, et que si on le trouve à l'intérieur de soi et puis de cette force autour de nous qui est là pour nous aider, finalement on a moins besoin du regard des autres pour avancer, et donc potentiellement on est plus heureux.
4: Alors j'allais envie de progresser avec votre carrière, mais on va faire des petits rétropédalages, et en fait on va parler du livre maintenant. Parce que Natacha, vous venez de nous voir pour ce livre Plus jamais seule, l'expérience, aux éditions HarperCollins, mais il y a un démarrage dans votre vie avec ce livre et j'aimerais que vous nous le racontiez comme vous l'écrivez.
7: Absolument. Ben en fait, après 22 ans de couple merveilleux, mon ex-mari, donc mon mari m'a quitté, et donc je me suis retrouvée toute seule, et c'est vrai que à l'heure des décisions, finalement, je me fiais beaucoup à son avis. J'avais pris l'habitude de lui demander son avis, peut-être parfois même à l'écouter plus que moi-même. Je dirais que ce livre-là, je ne pouvais l'écrire que maintenant. C'est-à-dire, une fois confrontée à la solitude, à ce besoin de retrouver ma force de femme, de me reconnecter à ma puissance de femme, et n'empêche que, il faut trouver un nouvel appartement, il faut trouver, de savoir à quel endroit où on va, et qui pour m'aiguiller, qui pour m'aider à prendre une décision. Et je me suis dit, jusqu'à présent, j'ai toujours contacter cette force qui va au-delà de nous, mais c'est le moment ou jamais de me référer encore plus à cette force dont on va parler, j'imagine, à travers une expérience et qui permet de prendre des décisions, parce que cette force, elle nous mène à notre chemin de vie, à notre mission de vie. Voilà.
4: Vous avez cheminé, Natacha Calestrémé, on va en parler, on va rentrer dans le détail dans un instant, mais est-ce que vous avez avec le temps fini par comprendre le sens de ce qui s'est passé et pourquoi ça s'est passé, et peut-être que la réponse, vous nous l'avez donnée en démarrage d'explication.
7: Eh bien, peut-être, c'est intéressant comme question, peut-être qu'en effet, au-delà de chercher l'amour dans les yeux de quelqu'un d'autre, prendre les bonnes décisions dans ma vie, c'est constater que ça fonctionne, c'est s'aimer encore plus.
4: Et ça devait passer par vous.
7: Ah oui.
4: Vous le dites alors, au quotidien, à l'heure des ruptures et des choix, sans approbation de qui que ce soit, on est éprouvé, on n'ose pas ou on n'arrive pas à prendre les décisions qui auront un réel impact sur notre vie. Vous faites une parenthèse très jolie pour nos auditeurs qui nous entendent, que ce soit pour eux ou les parents des enfants. Aujourd'hui, les jeunes et pas que cherchent alors l'approbation, plus seulement dans l'entourage proche, mais aussi en ligne sur les réseaux sociaux. Et une de vos nièces vous a mis une forme de puce à l'oreille en vous disant « Nous sommes la génération la plus connectée et pourtant la plus isolée ».
7: Oui, et elle rajoute que aujourd'hui, beaucoup de jeunes se réfèrent à l'intelligence artificielle et qu'ils préfèrent, pour prendre une décision, demander un avis à l'intelligence artificielle qui, à cause ou grâce au logarithme, finalement, va nous resservir nos croyances limitantes, nos peurs et finalement ce que l'on pense le plus. Et donc, au lieu de nous ouvrir des horizons, elle va nous resservir ce qui nous plombe. Et pour peu qu'on soit un peu dépressif ou qu'on ait des problèmes psychologiques, eh bien, elle va renforcer ces problèmes-là. Donc, je me suis dit, il faut absolument que je puisse apporter une solution.

0: un peu vertigineuse, l'opportunité d'être guidé dans nos choix par une force qui nous est propre. Enfin, si on le veut, si on peut dire ça comme ça. Quelle est donc cette force dont vous nous parlez et qu'est-ce que cette expérience pour vous et pour nous?
1: Alors c'est vrai que quand on pense à un guide, eh bien il y a les guides suprêmes, il y a pour chacun avec ses propres religions, on a tous notre propre guide. Mais là c'est différencié. C'est quelque chose de vraiment différent et c'est une force, comme vous venez de dire, qui nous est propre. Quand on est en fait en tant que journaliste, quand moi je suis allée à travers le monde, je me suis rendu compte que quelles que soient les civilisations, elles se réfèrent pour prendre des décisions systématiquement aux esprits des défunts, aux esprits des sages, et c'est normal. Nous en Occident, on a oublié de faire ça, on n'y va plus. Et donc c'est quelque chose qui existe depuis la nuit des temps. Et je propose, moi je fais rien de neuf, je prends l'ancien, je le mets à jour, de se connecter en fait à cette force qu'on pourrait appeler donc un guide, personnel, dissocié de la religion et qui nous est propre. Et donc je propose une expérience justement en plus pour trouver son prénom.
0: Alors, il existe plusieurs types de guides. On va l'expliquer doucement mais lentement. Un guide familial, un guide spirituel, un guide universel ou encore un animal totem. Il y a 5 méthodes pour ce faire. On va y venir, mais il faut d'abord identifier notre ou nos guides pour ensuite le ou les solliciter.
1: Tout à fait. Alors, déjà, je tiens un petit peu à rassurer l'auditoire sur une chose. C'est vrai que cette force invisible, on pourrait se dire, c'est un peu n'importe quoi. C'était mon point de vue, moi, au départ. Et j'ai envie de dire que, pour une émission de radio, une station de radio comme Radio J, on parle aujourd'hui des tempêtes, le vent est invisible, c'est une force qui détruit pourtant. On parle de guerre. Les guerres, qu'est-ce que c'est? C'est une force où l'amour et la haine se mêlent. L'amour et la haine, c'est invisible. Et pourtant, c'est ce qui crée des guerres et la destruction. Donc en fait, toujours, au quotidien, on parle de choses invisibles et on oublie que c'est notre quotidien. Et là, c'est effectivement une reliance avec aussi notre force invisible. Voilà, je tiens à le préciser pour qu'on comprenne. Et du coup, ma chère Cyrielle, j'ai oublié votre question.
0: C'est très bien dépeint, c'est très bien expliqué. Je vous demandais comment finalement on réussit à identifier notre ou nos guides.
1: Voilà. Alors c'est une pratique dont je me suis inspirée de plusieurs personnes, Maud Christen et Florence Hubert. Est-ce que vous voulez que j'explique comment on fait l'expérience?
0: On peut l'expliquer sans tout dire.
1: Il y a la première partie pour entrer en contact avec notre guide et la deuxième partie. Alors je précise à l'auditoire que si jamais ils veulent reprendre, c'est important, l'éditeur y tient et moi aussi. Il faut dire de le livre,
0: le nom du livre, la maison d'édition.
1: Plus jamais seul, l'expérience
0: des éditions
1: Harper Collins.
0: Natacha Calestré.
1: Voilà. Et donc il s'agit de se mettre devant sa bibliothèque ou une bibliothèque dans un centre commercial ou une médiathèque, de fermer les yeux et de dire cette phrase, c'est important: merci mon guide personnel de m'aider à poser mes pouces sur ton prénom. Et toujours les yeux fermés, on tend la main vers la bibliothèque, vers les livres, on en choisit un au hasard, c'est super important, toujours les yeux fermés, on ouvre le livre, on pose les pouces à l'intérieur et on lit dessous. Les pouces, les 5 lignes, on commence par la page de gauche et ensuite par la page de droite. Et si notre intention est claire, il y a un prénom dessous. Et c'est bluffant. Et aujourd'hui, la force des statistiques fait que j'ai partagé cette méthode qui a été vue plus de 1 million de fois et tout le monde revient avec un prénom. C'est assez bluffant.
0: Et dans votre ouvrage, il y a une batterie de témoignages que vous écrivez, que vous relayez de ces personnes qui sont arrivées à vous à un moment où vous avez commencé à écrire ce livre, ce qui, encore une fois, n'est peut-être pas un hasard, Natacha Calestrémé. Je tiens à spécifier aussi qu'un guide, ce que vous entendez par guide, est une personne qui n'est plus de ce monde, donc c'est
1: absolument
0: un défunt.
1: Voilà,
0: dans le cas
1: fait
0: du guide familial,
1: oui.
0: Pour nous faire, qui a lui pour mission de nous faire cheminer vers notre mission de vie, et je vous demanderai dans un instant quelle mission de vie nous
1: bien
0: avons,
1: sûr, ouais,
0: et qui est avec nous jusqu'à notre départ.
1: Oui, tout à fait, c'est-à-dire qu'en fait, qu'on y croit ou pas, Il y a des fois, je sais pas, Cyrielle, vous avez des frissons des fois
0: à l'instant, mais je.
1: Ah, bon.
0: Je...

0: je vais dire aux auditeurs, parce que je comprends les frileux, ouais, évidemment, que j'ai fait votre expérience, Natacha, oui, qu'elle est streamée. Nous en avions parlé il y a quelques années.
1: Oui.
0: Et je voudrais dire que pour moi, cela a marché.
1: D'accord.
0: Donc, je vais donner un témoignage en direct.
1: Waouh!
0: Je suis cliente,
1: oui,
0: certes, mais cela a marché et j'aurais pu dire ça ne fonctionne pas, même si j'y croyais.
1: Oui.
0: Très bien. Donc, je suis tombée sur le prénom de Samuel Paty.
1: D'accord.
0: Je suis tombée sur le pouce droit par une description de la guerre, ce qui n'avait rien à voir entre la page précédente et la page d'après, entre Samuel Paty et la guerre, qui est en l'occurrence, je crois, la guerre d'Algérie à ce moment-là dans cet ouvrage. Je ne me souviens plus du nom. Le prénom de Samuel,
1: oui,
0: est un frère de mon grand-père.
1: Oh, frisson.
0: Voilà. Que nous appelions Sam, mais qui s'appelait Salomon en réalité, mais que nous appelions Sam. Pour le Paty, j'ai pensé peut-être à, peut-être que ça fonctionnera pas, mais à Cathy. Parce qu'il y a une Cathy dans ma vie. Mmh. Mais on va rester sur le prénom de Sam.
1: Pour moi, c'est Sam.
0: Voilà. Et ouais, parce qu'il y a la, ouais, guerre qui vient juste après,
1: ouais,
0: je me suis renseignée.
1: Oui.
0: Mon oncle a fait la guerre.
1: Incroyable.
0: Voilà. Donc,
1: c'est
0: un témoignage. Ouais. Pour moi, c'est une confirmation.
1: Ouais. Ouais.
0: Certains auditeurs peuvent se dire, OK, j'y crois pas, mais faites-le.
1: Voilà.
0: Et je voudrais leur dire de nous écrire.
1: Ah, oh, génial.
0: Si ça a fonctionné,
1: ouais,
0: et si ça n'a pas fonctionné.
1: Alors, c'est super. Alors, c'est vrai que il y a ce côté anecdotique de l'expérience où les gens vont courir à leur bibliothèque pour essayer de faire le test. J'ai envie de leur dire, prenez le temps aussi de regarder, de lire tous les cas particuliers que je donne, parce que vous, Cyrielle, vous êtes tombée sur un prénom qui a fait sens. Parfois, là, j'ai fait une émission récemment et la personne est tombée aussi, on l'a fait en direct. Et la personne est tombée sur un prénom qui ne faisait pas de sens. Et donc, j'explique comment on doit comprendre ce qu'il faut chercher. Là, j'ai une dame qui m'a écrit, elle vient d'acheter le livre, elle a fait l'expérience tout de suite, elle est tombée sur Renard. Bon, c'est pas un prénom, mais elle est tombée sur Renard et elle me dit, je voue une admiration à cet animal. J'ai des peintures de Renard partout de la maison. Enfin, la probabilité, elle est incroyable.
0: Elle est assez incroyable.
1: Et pour finir ce que je disais tout à l'heure par rapport aux frissons, c'est que pour moi, les frissons, c'est un peu notre guide qui vient nous dire « oui, c'est ça », ou « écoute ce que cette personne te dit », qui vient attirer notre attention, qui pose sa main sur notre bras pour attirer notre attention.
0: C'est exactement ma transition, parce que vous dites que l'on peut et que l'on doit les solliciter, que dans votre cas, en tout cas, c'est un quotidien et c'est une façon de les solliciter dans vos choix, vos décisions, mais ils s'expriment aussi d'eux-mêmes.
1: Tout
0: à fait. Et il y a quelque chose qui est intéressant, ce sont ces formes de pensées que nous avons tout à chacun au quotidien, que nous écoutons, que nous n'écoutons pas.
1: Ouais.
0: Peut-être on peut se dire que c'est l'intuition, mmh, ou que ça ne l'est pas. J'aimerais qu'on essaye de tenter de faire des différences entre tout cela. Et il y a d'autres choses, des synchronicités, des plumes, des odeurs, des rencontres inattendues, des paroles de chansons, des slogans, les mots d'un inconnu. Les rêves seraient aussi transmetteurs de messages. Et encore là, on peut solliciter nos rêves. Et ça, c'est intéressant de l'expliquer.
1: Ça fait partie des méthodes, des 5 méthodes que je propose pour effectivement solliciter notre guide pour avoir, pour prendre des décisions importantes. Alors, ça peut être, par exemple, dans le cas d'un achat important, on se dit, est-ce que j'y vais, est-ce que j'y vais pas, dans le choix de 2 appartements, si, voilà. Mais ça peut aussi être pour, moi, ça m'est arrivé pour envoyer un mail. Je me dis, est-ce que j'envoie ce mail tel quel? Est-ce qu'il n'est pas un peu trop virulent? Et je fais la technique que j'expose, donc il y en a 5 différentes, pour savoir ce qui est bon. Je vais raconter une anecdote qui est quand même assez folle. C'est une dame, Paul, et qui son frère est mort. Et elle prend soin de la fille de son frère, donc sa nièce. Et elle lui dit, cette nièce cherche un appartement. Et elle lui dit, tu devrais demander à ton guide. Elle dit, ben moi, mon guide, je pense que c'est mon père parce que je le vois en rêve. Donc, elle dit, ben c'est ton guide familial. Elle fait l'exercice, elle tombe sur papa.
0: Wow.
1: Bon, première chose, waouh. Deuxième chose, cette Paul lui dit, demande pour l'appartement. Ça fait 2 mois qu'elle cherche. 3 jours plus tard, l'agence lui envoie un appartement qui colle à tous ses critères. Ça s'arrête pas là. Elles sont très émues et elle lui dit, est-ce que tu voudrais demander quelque chose à ton père? Elle dit oui, parce que l'appartement, c'est formidable, mais je continue à douter, savoir si ça vient de mon père, de mon guide. Et elle a demandé, elle a dit, mon père, quand il est mort il y a plus de 18 ans, il avait une chaîne en or autour du cou que j'ai toujours demandé à son ex-femme, elle l'a gardée. Et elle a dit, je vais demander à mon guide cette chaîne en or, et donc j'imagine que vous l'avez lu dans oui. le témoignage parce que je vous vois sourire, oui. eh bien, elle, le lendemain, Cyrielle, elle reçoit dans une enveloppe la chaîne en or de cette belle-mère, en fait, cette ex-belle-mère, 18 ans qu'elle attendait ce collier.
0: Non, non, c'est tout à fait incroyable. En tout cas, moi, je suis extrêmement tentée de croire tout ce que vous nous dites parce que, voilà, j'ai fait ma petite expérience moi-même, parce qu'il y a une, je le disais il y a un instant, il y a énormément de témoignages que vous nous rapportez dans votre ouvrage. J'imagine que peut-être ces personnes se parlent entre elles-mêmes, donc c'est tout à fait facile de pouvoir comprendre que tout ça est tout à fait réaliste. Vous dites qu'il faut toujours remercier Natacha Calestrémé, je voulais le dire. Je veux dire encore une fois au plus frileux que je pense tout à chacun, nous avons perdu quelqu'un. Nous sentons à un moment donné qu'il y a une protection au-dessus de nous et que ça peut être aussi facile que ça, que votre protocole ne peut que venir confirmer, ça peut être même un jeu, oui. ce que oui. vous êtes en train de nous expliquer. Mm. Et donc, c'est pour ça que je me dis qu'il faut le tenter, il faut l'essayer. L'autre chose que je voulais vous demander pour aller un petit peu plus en profondeur avec vous, Natacha Calestrémé, c'est si ce sont... ces personnes que nous avons au-dessus de nous sont tous voués à, ou que nous avons perdu, pardon, sont tous voués à devenir des guides.
1: Non, pas du tout. Alors moi, je vous réponds avec rapidité. Néanmoins, je cherche à convaincre personne, je te précise vraiment. C'est-à-dire que j'ai personne qui m'a dit à l'oreille, je veux dire, je suis pas médium, je suis pas chamane. Moi, j'ai des témoignages, j'ai des statistiques, et je reste cartésienne malgré toutes les apparences. Et c'est bien parce que j'ai confronté les choses et je les ai expérimentées que je donne mon point de vue, mais je détiens pas la vérité. Et donc, j'ai envie de dire par rapport à votre question que non, il en faut sous le pied, entre guillemets, pour devenir guide et que c'est pas parce qu'on a perdu un père ou une mère qu'il est forcément notre guide. Voilà.
0: Est-ce que, pour aller encore plus loin, ce sont des âmes qui ne sont plus réincarnées?
1: À ça, je peux pas répondre. J'en sais rien.
0: Ok. Est-ce que vous pensez que ce sont des personnes ouais. qui sont au-dessus de nous, qui ont fini leur mission ici et qui ont résolu, eux, toute leur mémoire transgénérationnelle, ou en tout cas, qui se sont réparés?
1: Je ne peux pas répondre non plus à cette question. Spontanément, comme ça, je dirais que pas forcément. Mais quoi qu'il arrive, pour être guide, il faut avoir évolué dans son évolution. Voilà, il faut avoir modifié son évolution. Et les médiums disent que, voilà, pour être guide, c'est pas donné à tout le monde. Voilà.
0: Natacha Calestrémé, dans cet ouvrage, il y a beaucoup de témoignages, mais j'aimerais encore recueillir que le vôtre aujourd'hui. Déjà, je voudrais vous demander, même si c'est très indiscret, qui est ce A.L. qui peut-être est votre
1: guide. Elle est incroyable, mais pas. C'est fou, parce qu'il y a qu'elle pour voir des trucs comme ça. Mais ce sont les initiales de mon guide, en effet. Et je le remercie dans tous mes livres, parce que tout à l'heure, vous disiez, il faut remercier. Moi, je considère que toutes les idées qui viennent à moi, notamment quand j'écris, bah, c'est mon guide qui souffle à mon oreille. Dès qu'il y a quelque chose d'un peu brillant, d'intelligent, ça vient pas de moi, c'est sûr, ça vient de lui. Et donc, je passe mon temps en écrivant à dire, oh, merci. Merci, merci, merci, merci. Voilà.
0: Et on le voit dans votre ouvrage, évidemment, pour savoir un petit peu plus sur vous et comprendre comment vous avez trouvé les réponses dans votre vie. Évidemment, Natacha Calestrémé, il faut découvrir votre ouvrage. Je voudrais juste donner trois phrases. Le hasard, ce sont ces cadeaux déposés à nos pieds. Notre intuition, ces chuchotements perçus par notre âme. La chance, notre faculté à prendre ces signes en considération. Vous restez avec nous sur Radio J. On revient dans un instant, juste après, évidemment, le rappel des titres sur Radio J.

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0: Bonjour à toutes et à tous. À la une de l'actualité, le président syrien Ahmed al-Shaara demande à la France de jouer un rôle actif pour mettre fin à ce qu'il décrit comme une intensification des frappes israéliennes contre son pays. Lors d'une conférence de presse à Damas avec le président français Emmanuel Macron, il a dénoncé les attaques israéliennes systématiques contre la Syrie. À l'occasion de cette visite, la Syrie et la France ont annoncé le rétablissement de leurs relations diplomatiques, avec notamment le retour de leur ambassadeur après plus de 10 ans d'interruption. Salah annonce la mort de 2 responsables du Hamas. Il s'agit d'Ahmad Yahya Ibrahim Bach, commandant d'une unité de la force Nukba. Il a été tué dimanche lors d'une frappe dans le nord de Gaza. Une autre frappe menée hier, cette fois-ci dans le sud, a tué Amouda Abou Dakar, présenté comme un responsable du renseignement du groupe terroriste. L'OTAN annonce plusieurs contrats militaires lors de l'ouverture de son sommet à Ankara. Présent au sommet, Donald Trump doit rencontrer le président ukrainien Volodymyr Zelensky ainsi que le président syrien Ahmed al-Shaara. De son côté, la Turquie espère obtenir des avions de combat américains F-35, une vente à laquelle Israël s'oppose. Benjamin Netanyahu estime qu'elle modifierait l'équilibre militaire au Moyen-Orient. La cour d'appel confirme que Marine Le Pen est coupable de détournement de fonds publics. Elle est condamnée à 3 ans d'emprisonnement, dont 2 ans avec sursis et 1 an ferme aménageable, et à une peine d'inéligibilité de 45 mois, dont 30 mois de sursis. Marine Le Pen a donc la possibilité de se présenter à l'élection présidentielle. Toutefois, elle a assuré à plusieurs reprises ces derniers mois qu'elle ne souhaitait pas faire campagne si elle doit porter un bracelet électronique.
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2: De retour sur l'antenne de Radio J, merci de passer votre après-midi avec nous jusqu'à 16h avec mon invitée aujourd'hui, Natacha Calestrémé, pour son nouvel ouvrage « Plus jamais seule, l'expérience » aux éditions HarperCollins, mais aussi pour sa tournée « Les clés de votre énergie ». Cette tournée, forcément, on a envie d'en savoir un petit peu plus. Natacha, elle va démarrer très bientôt, le 24 septembre, pour une 20aine de dates. Est-ce qu'on peut dire que les gens qui viennent vous voir, ce sont ceux qui ont surtout envie de prendre soin d'eux et de leur âme ?
5: Oui, c'est-à-dire qu'en fait, on a souvent des autoblocages, des autosabotages. Je propose un petit exercice pour en prendre conscience et 2 rituels inédits pour s'en libérer. Et puis en plus, on s'amuse. J'aime bien l'autodérision, donc les gens rigolent à mes dépens, d'accord. Et on finit en dansant parce que s'il faut un maximum d'énergie, je veux que les gens repartent avec la patate.
2: Ah bah oui, ça forcément. J'ai très envie de venir, hein, sachez-le.
5: Ben, je vous invite avec plaisir.
2: Avec grande joie. Alors, la première date, ce sera le 24 septembre à Liège. Vous serez ensuite à Lille, le 25, suivi d'Orléans, Angers, Le Havre, Nancy, Lausanne, Poitiers, Agen, Toulouse, Perpignan, Aix-en-Provence et bien d'autres dates encore. Est-ce qu'il y en a pour Paris qui seront bien programmés ?
5: Alors, le Trianon est quasiment complet. C'est le 12 octobre de mémoire. Mais on vient de rajouter le 13e art à Paris. Ça sera la dernière date. Je précise que ce sont les dernières dates. J'arrête après pour reprendre l'écriture. Et pour trouver, il faut écrire Caramba, donc comme un carambar mais sans air, Natacha Calestrémé, il y a toutes les dates, toutes les infos. Belgique et Suisse.
2: Ah bah écoutez, c'est lancé, c'est donné pour nos auditeurs. En tout cas, ils viennent vous voir sur le site Natacha Calestrémé pour les dates bien précises. C'est important de le spécifier. Tout de suite, on va passer à la chronique littérature d'Annabelle Chakmes.
6: J'aime lire.
2: Annabelle.
7: Bonjour Cyrielle. Alors, pour cette première chronique, j'ai eu envie de vous parler d'un style littéraire qui prouve que lire peut être thérapeutique et faire du bien. Et j'ai surtout eu envie de partager avec vous l'une des plus belles sagas de littérature feel-good, ce genre pensé pour réconforter et donner de l'élan, véhiculant la plupart du temps des histoires de reconstruction, de renaissance, d'émancipation, et privilégiant des personnages attachants, des émotions sincères dans une ambiance positive. Cette saga en 6 tomes dont je suis fan, c'est celle des Grands Boulevards de Tony Béard, autrice incontournable du style feel-good, anciennement journaliste et également fondatrice de la Team Romcom, un collectif de romancières qui qui défend une littérature de comédie romantique à la française de qualité, publiée aux éditions Charleston.
2: Alors forcément, on a envie de savoir comment s'appelle ce livre et connaître l'histoire, Annabelle.
7: Alors, ce roman, c'est le roman de cette saga que j'ai choisi de vous présenter. Aujourd'hui, c'est Une folle envie de liberté qui raconte l'histoire d'Alice Lambert, approchant de la cinquantaine, qui quitte son mari chirurgien et son foyer parisien. Elle doit se réinventer une vie, repartir de zéro, quand bien même ce nouveau défi lui semble insurmontable. Pour cela, elle s'installe temporairement chez son père. Je ne sais pas si c'est une bonne idée, parce qu'elle a toujours été en conflit avec lui. Au 19 bis boulevard Montmartre, immeuble aux allures d'auberge espagnole, où elle revisite son enfance chez ses grands-parents italiens, son adolescence rock'n'roll et ses blessures familiales. Soutenue par les différentes femmes de l'immeuble comme une sorte de sororité rassurante, elle entame une reconstruction personnelle et se lance dans de nouvelles expériences, renouant avec l'amitié de ses femmes, avec une histoire d'amour inattendue, mais surtout avec une vie qu'elle s'était longtemps refusée, car au fond de son cœur palpite finalement une folle envie de liberté.
2: Pourquoi vous nous recommandez ce livre, Annabelle ?
7: Je vous le recommande parce que j'ai envie de vous inviter à plonger dans ce livre, et dans toute la saga d'ailleurs. Si vous avez envie d'une lecture qui vous réchauffe le cœur et qui apaise l'âme, ces personnages comme une mosaïque de tendresse vous enveloppent d'affection, de tolérance et d'empathie, une véritable communauté lumineuse dont je suis tombée éperdument amoureuse et qui saura vous offrir une bulle de réconfort comme une main tendue si vous êtes fatiguée ou vivez des moments de doute. Et c'est toute la force de l'écriture de Tony Bérard qui, sans aucun doute, s'inspire dans cette saga de l'affection, mais aussi des failles de sa propre famille judéo-espagnole.
2: En conclusion,
7: j'ai envie de vous dire qu'une folle envie de liberté vous prouvera que la vie est loin d'être un long fleuve tranquille, mais que quand on est bien entouré, rien n'est impossible. J'ai adoré l'humanité que renvoie ce roman, qui fait écho à une véritable renaissance intérieure empreinte de résilience et de bienveillance.
2: À retrouver dès maintenant dans toutes les bonnes librairies, Une folle envie de liberté de Tony Béard, publié aux éditions Charleston. Merci beaucoup Annabelle Chakmes. Et évidemment, on retrouve le livre de Natacha Calestrémier, Plus jamais seule, l'expérience, aux éditions HarperCollins. Tout de suite, c'est le billet du jour avec Sarah Elbaz.
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2: Bonjour Sarah.
8: Bonjour Cyrielle, bonjour Natacha Calestrémé.
9: Bonjour.
8: Comment allez-vous ?
9: Mais bien, et vous ?
8: Ben moi ça va super parce que justement je vous rencontre et ça me fait un bien fou. Je vous jure, comme si toutes les fois où j'étais tombée sur des heures miroirs m'avaient amenée à vous. Comme si tous les ans sur lesquels je suis tombée à 11h11, 15h15 ou 5h05 c'était réuni, c'était dit « Ok les gars, ça fait 4 mois qu'on lui envoie des heures miroirs et des coccinelles à tout va, elle capte rien, on va lui envoyer Natacha Calestrémé. » C'est bon, elle nous a gavé celle-là.
2: Oui, mes anges sont marqués. Je vous jure, ce qu'elle dit, c'est vrai.
9: C'est vrai.
8: Tout à fait.
9: On sent que c'est vécu.
8: C'est un vécu. Après, je vous cache pas que certains anges ont démissionné. Je les ai rendus fous. Bah, il est beau, j'écoute jamais leurs conseils et pire, je fais l'extrême opposé. Résultat, bah, ils ont tous fait un burn-out et ont tous fini barman, c'était au Cap d'Agde. Je vous conseille la KIP du Mabel, mon ange de 20h20. Un délice. Donc me voilà et vous voilà et vous voir m'apaise. Bon, je vous cache pas que j'ai aussi pris un décontractant musculaire avant de venir parce que j'ai un lumbago, ça doit jouer aussi, mais vous y jouez aussi pour beaucoup. Alors Natacha, je me suis un peu documentée pour écrire cette chronique. Bah oui, Cyrielle, je ne fais pas que des stories de mes gosses sur Insta, je bosse aussi, je vous assure.
2: C'est vrai aussi.
8: Et d'ailleurs, merci de les liker. Et j'ai appris qu'on porte tous des blessures émotionnelles. Donc j'ai essayé de les compter. Bah, je me suis arrêtée à 72. Et après, je suis partie regarder une vidéo d'un combat de girafe. Attendez, faut pas déconner. Je veux bien résoudre mes blessures émotionnelles, mais rester concentré plus de 3 minutes, ça va pas le faire. D'ailleurs, après cette chronique de 3 minutes, je pense que je me fais un petit pilate sur la moquette. Très très bon pour le lumbago.
9: Je viendrai aussi.
8: Merci, Natacha. Après, j'ai essayé de suivre vos conseils pour couper mes liens toxiques. Et après, j'ai compris que j'étais juste pied noir. Donc, avoir une famille toxique et culpabilisante, c'était aussi naturel qu'une daffina un samedi midi. Donc, c'était perdu d'avance.
2: Mon Dieu, vous êtes marocaine.
9: Non, c'est pas perdu.
8: C'est marocaine algérienne.
2: Ah, voilà. Bienvenue.
8: Voilà. Merci, Cyril. Natacha, votre dernier livre s'appelle Plus jamais seule l'expérience. Ça m'a émue parce que c'est exactement ce que je ressens depuis que je suis maman. Je suis jamais seule. Jamais seule aux toilettes. Jamais seule pour manger. Jamais seule pour prendre un bain. On peut le décliner à l'infini, hein, vous savez.
9: Vous avez un chat, ça marche aussi.
8: J'ai un chat, mais en fait, elle fuit depuis que j'ai des enfants. Genre, je pense qu'elle reste que pour moi et parce que je la nourris. Vous parlez aussi d'une force à nos côtés pour prendre les bonnes décisions. Pour ma part, il s'appelle, et je suis désolée d'avoir succombé à la dérive, Natacha, il s'appelle ChatGPT.
2: Oh non.
8: Mais c'est pas ma faute, Natacha. Il est toujours à l'écoute. Peu importe l'heure, toujours de bons conseils, très intelligent, polyglotte et je pense aussi charismatique que Romain Duris.
10: Moi, je craque, Natacha.
5: On connaît vos goûts maintenant.
8: Oui. Il n'y a pas que Romain Duris, c'est aussi Vincent Elbaz.
2: Il y a Keanu Reeves et Vincent Elbaz. Voilà, voilà. C'est le must.
8: Elle est sur le dossier, ça. Natacha, je finirai cette chronique sur un remerciement. Oui, merci, parce que dans un monde aussi fermé, merci de prendre le temps de voir au-delà et de partager votre passion avec nous, car vous permettez à des gens comme moi de sourire, de réfléchir et parfois même effectivement de ne plus se sentir seul. Et au fond, derrière mes petites blagues et ma volubilité, excusez-moi, se cache simplement une âme prête à comprendre et sûrement grâce à vous, notre rencontre et votre livre. Merci à vous.
5: Merci à vous, merci pour votre passion aussi.
2: Merci, merci beaucoup Sarah Elbaz, que l'on retrouve la semaine prochaine évidemment sur Radio G. Tout de suite, c'est l'introspection.
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2: Au cinéma, certaines phrases nous ont marquées ou ont résonné en nous sans qu'on ait forcément le temps de les imprimer, telles que celle-ci. On ne lit pas et on n'écrit pas de la poésie parce que ça fait joli. Nous lisons et nous écrivons de la poésie parce que nous faisons partie de la race humaine et que cette même race foisonne les passions. C'est le cercle des poètes disparus. J'aimerais vous lire d'autres phrases à présent sur la vie pour recueillir un sentiment, au mieux une anecdote, une émotion de votre part, Natacha. La première. Le cœur d'une femme est un océan de secrets.
5: J'ai pas compris comment je vais réagir.
2: Est-ce que vous pouvez réagir sur cette phrase, voir si elle résonne en vous ? Est-ce que vous pensez que le cœur d'une femme est un océan de secrets ?
5: Non, le cœur d'une femme est un océan immense, prêt à accueillir tous ceux qui veulent se baigner dedans.
2: Penser que la vie humaine ne peut être régie que par la raison, c'est nier même la possibilité de la vivre.
5: Je finis mon spectacle en disant « Ce ne sont pas les yeux qui décident, c'est le cœur. Ce n'est pas le cerveau qui décide, c'est le cœur. Ce ne sont pas les pieds qui avancent, c'est le cœur. Ce n'est pas l'argent qui décide, c'est le cœur. »
2: Travailler dur est la seule manière d'avoir ce que tu veux dans ce monde.
5: C'est pas la seule manière, mais c'est une importante façon.
2: La vie, ce n'est pas le nombre d'années pendant lesquelles on respire. Ce sont les moments qui vous coupent le souffle.
5: Ce qui nous coupe le souffle, c'est ce qui nous fait construire. Pour moi, c'est pas la vie.
2: L'avenir, c'est ce qu'on a inventé de mieux pour gâcher le présent.
5: Absolument.
2: Être visionnaire, c'est regarder le monde au-delà du temps, mais on ne voit pas plus loin que les choix que l'on ne peut pas comprendre. Cette phrase est très technique. J'embrasse Keanu Reeves dans Matrix. Être visionnaire, c'est regarder le monde au-delà du temps, mais on ne voit pas plus loin que les choix que l'on ne peut pas comprendre.
5: Pour moi, être visionnaire, c'est prendre ses rêves au sérieux.
2: Il y a ceux qui disent que le destin est au-delà de notre contrôle, que nos destinées ne sont pas à notre portée, mais je sais mieux. Notre destin vit en nous, il suffit d'être assez courageux pour le voir.
5: Oui, il faut du courage. Il faut du courage pour le voir, il faut du courage pour affronter ses peurs, il faut du courage pour y aller, et c'est pas forcément évident, mais comme je dis toujours, quand on apprend à marcher, on tombe, on ne repart jamais de zéro. On se lève et on avance.
2: Aucune épreuve n'a jamais été surmontée en versant des larmes. Et j'aimerais avoir un petit peu plus d'explications sur cette phrase, Natacha.
5: Oui, il faut d'abord effectivement verser des larmes, il faut d'abord accueillir sa colère pour pouvoir l'accepter et se dire oui, je suis comme ça. Et puis dans les phases qui suivent, pourquoi cette personne a été mise sur mon chemin ? Qu'est-ce que je peux en faire ? Et si cette personne, entre guillemets, venait m'aider à nettoyer des choses plus anciennes de ma famille, de mon enfance. Et si après j'étais plus forte, eh bien peut-être que cette personne, avec ses larmes, les larmes qu'elle m'a portées, m'a aidée à grandir.
2: Vous parlez dans votre ouvrage d'une grande question que j'ai eue quand j'ai découvert le fait qu'on peut être soutenu d'une certaine manière. C'est quoi notre mission de vie à tout un chacun, pensez-vous ?
5: La mission de vie, chacun doit trouver sa propre mission de vie, mais en tout cas, je dis que l'important, c'est de s'imaginer à nos derniers instants, quand notre âme finalement va poser un regard sur notre vie et se relier à l'âme de petit enfant qu'on était un jour et qui n'avait aucun doute, et se dire, est-ce que je suis en accord avec cette âme de ce petit enfant qui voulait tout faire ? Est-ce que je me suis donné les moyens ? Bien sûr, j'ai fait des erreurs, mais j'ai fait quand même des choses assez bien.
2: Dans cette expérience que vous évoquez, et je le dis maintenant parce que j'ai l'impression qu'on ne l'a pas assez expliqué dans cette émission, cette expérience consiste à bien sûr à identifier la personne qui nous protège, qui nous guide quelque part vers le bon chemin, vers la mission de vie. Mais il est important de dire qu'on peut la solliciter de la même manière que nous avons découvert qui elle est.
5: Absolument.
2: En et plus de ce qu'on s'est dit.
5: Tout à fait. Et j'explique, je donne plusieurs exemples, dont les miens, où je me suis sortie d'un conflit et d'un problème avec une société, avec le guide qui m'a donné sous les lignes d'un livre exactement ce que je devais faire, alors que moi je pensais qu'il fallait que je me défende. Et en faisant le rituel, l'expérience, le livre m'a montré qu'il fallait au contraire que j'attaque. Et je pensais vraiment pas que c'était l'option. Je l'ai fait. Ça a tout résolu et donc c'est vraiment une aide puissante pour des choses parfois tout à fait banales et des choses parfois importantes. En cas de conflit, c'est une vraie aide.
2: Est-ce que vous pensez que le fait de savoir faire les bons choix, d'être aidé pour faire ces bons choix, fait partie de ce qui nous rend plus heureux?
5: Oui, parce que quelle joie finalement, moi je dis, de se relier à une force à nos côtés, de lui demander de l'aide. Vous voyez, quand je fais ce rituel pour résoudre ce conflit et que tout est résolu et que la société qui reprend le dossier finalement me dit, la veille elle me dit, Natacha, on n'arrivera jamais à mener à bon, les autres veulent pas lâcher à cause de ce contrat, que je fais exactement ce qui m'est proposé, ce qui m'est conseillé et que ça résout tout, eh bien quand la deuxième société, je sais pas si je suis claire, me rappelle en me disant à midi, Natacha, je sais pas ce qui s'est passé mais ils ont cédé à tout. Et c'est ok, on va pouvoir le faire. Là, il y a quelque chose d'incroyable, non pas parce qu'on y est arrivé, mais de se dire, waouh, et là j'ai les poils. Je me dis, cette force que j'ai sollicitée, que j'ai appris à solliciter, elle m'aide, mais de la façon des plus puissantes qui soient, et c'est merveilleux. Et on se dit, c'est génial, je suis pas toute seule.
2: Quand on a envie d'avancer sur son chemin, la tâche à quel extrême, on se pose tous une question à un moment donné, c'est comment faire? Mais qu'est-ce que je dois faire? Comment je dois réparer et qu'est-ce que je dois réparer? Est-ce qu'il y a une façon de l'identifier, ce qu'on doit réparer dans sa vie?
5: Alors venez à mon spectacle.
2: C'est vrai, ça fait partie du spectacle. Mais c'est pour ça qu'il faut que je vienne, que je vraiment.
5: Faire, voilà. Non, je dirais que pour simplifier, fermez les yeux et à travers l'émotion l'épreuve que vous vivez, essayez de le relier à une émotion douloureuse. Est-ce que vous vivez de la colère? Est-ce que vous vivez de la peur? Est-ce que vous vivez de l'impuissance? Est-ce que vous vivez de l'injustice? Est-ce que vous vivez de la trahison? C'est le point de départ. Déjà pour ouvrir les yeux sur ce que l'on ressent et essayer ensuite, avec toutes les pratiques thérapeutiques qui travaillent sur l'émotionnel ou les protocoles de mes autres livres, chacun trouvera sa propre thérapeutique, ben justement de se libérer de cet émotionnel douloureux.
2: J'ai une dernière question, Natacha, qu'elle est streamée avant de passer à la fin de cette émission. Est-ce que vous pensez que pour conclure tout ce qu'on s'est dit et sur la vie, on doit apprendre à vivre avec non seulement les fantômes du passé vivants, ceux qui sont partis, pour avoir une furieuse envie de vivre?
5: Alors, je pense qu'effectivement, c'est important d'intégrer, de ne pas oublier ceux qui sont morts, ceux dont on ne parle plus jamais. Parfois, on ne trouve pas notre place et tout simplement remettre de la lumière sur ceux qui sont défunts, même les enfants, même les fausses couches, les interruptions de grossesse, même les morts d'enfants. Voilà, on a une certaine époque, il y a tellement d'enfants qui sont morts. Et je me dis que finalement, et d'anciens, voilà, les remettre à la lumière, c'est extrêmement important. Et ce que je propose dans ce livre, c'est aussi de se reconnecter à eux.
2: Et il y a aussi ces fantômes du passé qui sont toujours dans nos vies quelque part, et c'est une façon de faire la paix.
5: Ben oui, parce que s'ils deviennent nos alliés, quelle joie. Et je donne des exemples, notamment d'un guide qui a été un monstre dans une famille, et la fille dit, oui, mais moi j'ai pas envie de ce guide, ce grand-père-là, il a créé vraiment beaucoup de dégâts dans la famille, et je lui dis, il est passé sur une autre évolution. Et je lui dis, demandez avec l'une des méthodes, savoir si ça correspond, et elle a fait l'exercice, elle me dit, oui, il demande de pardonner, en fait, les erreurs du passé. Donc, ça a eu la confirmation que ce grand-père qui avait été un monstre dans une famille pouvait être à nouveau son guide.
2: De quelle manière elle a découvert ça?
5: Alors, avec une des 5 méthodes dont je parle dans le livre.
2: 5 méthodes.
5: Voilà.
2: Tout de suite, c'est votre portrait sur Radio J.
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2: 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Ça va être costaud, ce portrait.
5: Ah bon, c'est lui qui s'y colle.
2: Bonjour, Christian.
11: Bonjour, Cyrielle. Bonjour, Natacha. Alors, on va essayer de se connecter pour pas être seul à notre inconscient, au vôtre. Et puis, j'avais envie de commencer cette chronique par un mot de Paul Éluard qui dit qu'il n'y a pas de hasard. Il n'y n'y a que des rendez-vous. Donc on a rendez-vous, tous ensemble, pour essayer de ne pas être seul. Alors, pendant que vous interveniez, j'ai réfléchi et je me suis dit, je vais travailler sur ce mot. Sur ce mot seul en quatre lettres. La première lettre, c'est S. Donc je vais choisir le mot solitude. La solitude, j'ai une bonne et une mauvaise nouvelle. La mauvaise nouvelle, c'est qu'on est toujours seul. Parce qu'on peut se retrouver dans une soirée avec plein de monde et se sentir pas sa place et tout seul.
5: Absolument.
11: Ça, c'est la mauvaise nouvelle. Mais la bonne nouvelle, c'est qu'on n'est jamais seul. C'est qu'on est toujours avec soi-même. En fait, les gens souvent confondent l'isolement. Ça veut dire que notre contact avec les autres est la solitude. Et la solitude, c'est quelque chose qui est nécessaire. C'est quelque chose qui nous permet de faire notre introspection, de gérer nos émotions et de prendre soin de soi. Et en fait, c'est ça que vous nous dites. Ça veut dire que les autres ne sont pas forcément un problème. Mais il ne faut pas être coupé de soi. Et c'est ça que vous faites par rapport à cette solitude. Cette solitude, ça nous permet de travailler, ça nous permet d'être plus fort, mais aussi d'affronter nos peurs. On a la peur de ne pas être aimé, le doute, le choix, l'incertitude, comme vous l'avez dit, face à des décisions. Et puis, la peur du rejet. Il faut savoir qu'il y a 200 000 ans, on vivait en petite tribu et que l'espérance de vie d'une personne qui sortait du groupe dans un milieu hostile, c'était 7 minutes. Donc, cette peur du rejet et cette peur de solitude, elle est ancrée en nous. Et c'est très important qu'on arrive à la dompter. Alors, pour cela, vous nous montrez votre authenticité, votre vulnérabilité, sans rentrer dans vos histoires, mais on perçoit cela. Vos doutes, vos choix, vos incertitudes. Et puis, cette question que Cyrielle a mis en avant, c'est qu'aujourd'hui, est-ce que la solitude, dans un monde hyper connecté, elle n'est pas plus importante? On est plus connecté aux autres et plus seul. Voilà, donc ça, c'est une grande question. La deuxième lettre, c'est le E. Alors, dans le E, je me suis dit, je vois une femme qui a l'écoute et qui est empathique. Elle écoute parce que elle aime l'autre. Comme vous l'avez dit.
5: Combien je vous dois? J'adore.
8: C'est gratuit.
11: C'est, comme vous l'avez dit, aimer, c'est l'autre. Mais sans tout ramener à soi. Aimer, c'est une clé. C'est un acte de guérison. C'est écouter son cœur. Parce que vous nous avez dit que c'est le cœur qui décide. D'ailleurs, Saint-Exupéry avait dit, on ne voit bien qu'avec le cœur. Voilà. Donc vous écoutez le cœur, vous écoutez la vie, vous écoutez les gens, vous écoutez l'environnement. Et avec le E, j'ai aussi l'empathie. Parce qu'il faut de l'empathie pour percevoir tout ça. L'empathie, c'est la capacité qu'on a à percevoir les émotions et à les ressentir. Ensuite, on arrive au U, pour l'unité. L'unité parce que il y a cette recherche d'harmonie avec les autres, avec soi. En fait, on retrouve cette petite fille toujours joyeuse, cette espiègle, celle qui dit toujours oui, qui dit oui à la vie, oui à la reliance, oui à la cohérence, oui à l'émotion, oui à l'action, qui est contre la division et la fragmentation, mais du coup ça vous rend accessible, fédératrice et inspirante. Et puis pour finir, il y a le L. Le L, donc j'ai trouvé le lien. Parce que vous êtes dans le partage, vous êtes dans le lien avec les autres, que vous soyez dans vos conférences, dans vos livres, dans votre tournée. Le lien avec le plaisir de rencontrer les autres, le bonheur de créer ensemble. Pour vous, vous êtes pragmatique, résiliente, parce que vous nous avez dit qu'on apprend en tombant. Et puis, entreprenante, initiative, vous êtes forte de vos rencontres et être en lien pour retrouver la petite fille que vous êtes. Alors j'espère qu'on a tous eu des frissons. En tout cas, moi j'en ai eu en commençant cette chronique. Et je voulais vous dire, Natacha, que vous nous rappelez qu'écouter, créer, partager, ressentir sont des forces capables de nous relier aux autres, à nous-mêmes, pour jamais nous sentir seuls. Et dans ce mot seul, mon inconscient m'a parlé d'un prénom et d'un nom. Il m'a dit, Jean-Paul Sartre, l'enfer c'est les autres. Alors je me suis dit, non, avec Natacha, le bonheur c'est avec les autres et nous-mêmes.
5: Oh là là,
8: merci
5: Christian,
8: beaucoup,
5: magnifique,
8: Christian.
5: Je suis émue.
8: Merci Christian Richeux, notre psychanalyste que l'on retrouve tous les lundis et tous les jeudis sur Radio G. On se dit à la semaine prochaine.
11: À la semaine prochaine.
8: Merci.
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8: C'est la fin.
2: fin de cette émission avec vous, Natacha Calestrémé. Vous êtes venue nous voir pour votre nouvel ouvrage, Plus jamais seule, l'expérience aux éditions HarperCollins, mais aussi pour votre tournée qui démarre au mois de septembre, donc à la fin du mois, le 24, les clés de votre énergie. Un mot de la fin qui vous revient.
5: On a fait 4 émissions, c'est de loin la meilleure. Je repars plus. Merci à toute l'équipe et merci à vous, Cyrielle.
2: Merci beaucoup, Natacha, d'être venue nous voir encore une fois sur notre antenne. Merci beaucoup à la réalisation audio et vidéo Benjamin Arnaud aujourd'hui. Merci à toutes et à tous de nous avoir suivis. On se donne rendez-vous lundi dès 15h avec Fabienne Cara pour son nouvel album Aime-toi et son podcast Né de Père, trop connu. En attendant, c'est la suite de votre journée avec le Club Imo présenté par Marc Ezrati et dans un instant, le journal sur Radio J.
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1: 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Il y a des chansons qui traversent les décennies sans jamais perdre leur éclat. Cheek to Cheek en fait partie. When we're out together dancing cheek to cheek. Son histoire commence en 1935. Cette année-là, le compositeur Irving Berlin écrit cette mélodie pour la comédie musicale Top Hat avec Fred Astaire et Ginger Rogers. Dans le film, Fred Astaire la chante en dansant avec Ginger Rogers, une scène devenue mythique où l'élégance des pas répond à la douceur de la mélodie. Oh, I love to climb a mountain and to reach the highest peak. But it doesn't thrill me half as much as dancing cheek to cheek. Le succès est immédiat. Très vite, Cheek to Cheek dépasse le cinéma pour devenir l'un des grands standards de la chanson américaine. Au fil des décennies, les plus grands artistes s'en emparent, chacun y apportant sa propre sensibilité.

0: Mais il existe une version qui, pour beaucoup, surpasse toutes les autres. Celle enregistrée par Ella Fitzgerald et Louis Armstrong.
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0: En 1956, les deux légendes du jazz réunissent leurs voix sur l'album Ella and Louis, et dès les premières notes, la magie opère.
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0: Il y a d'un côté Louis Armstrong, avec sa voix grave, rocailleuse, chaleureuse, immédiatement reconnaissable. De l'autre, Ella Fitzgerald, dont la voix semble danser avec une légèreté et une précision extraordinaires.

les oppose et pourtant tout les réunit. Lui apporte la profondeur et la tendresse. Elle, l'élégance et la virtuosité. Ils ne chantent pas seulement ensemble, ils dialoguent, se répondent, se taquinent presque, avec une complicité qui semble naturelle. Et c'est sans doute là que réside le secret de cette interprétation. Ils transforment une chanson déjà célèbre en un véritable moment de bonheur.

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1: À leur écoute, on imagine presque leur sourire derrière les micros. Leur plaisir de chanter est contagieux et traverse encore les décennies. Près de 60 ans après son enregistrement, cette version de Cheek to Cheek continue d'incarner ce que le jazz a de plus lumineux, deux immenses artistes qui, le temps d'une chanson, donnent l'impression que tout est simple, comme si le monde s'arrêtait quelques minutes juste pour les écouter.

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3: Bonsoir à tous. Marine Le Pen est de nouveau condamnée, mais elle est éligible. La Cour d'appel de Paris a reconnu Marine Le Pen coupable dans l'affaire des assistants parlementaires européens du Rassemblement National, portant sur l'utilisation de fonds publics du Parlement européen. Les magistrats l'ont condamnée à 3 ans de prison, dont 1 an ferme, aménageable sous bracelet électronique, et 2 ans avec sursis, ainsi qu'à 15 mois d'inéligibilité. La Cour a retenu le fait qu'elle avait utilisé des fonds publics. Ce sera la question de notre forum des auditeurs ce soir à 18h30, donc tout de suite après le journal. Pensez-vous qu'elle doit se présenter aux élections, même avec un bracelet? Vous nous appelez au 01 43 36 04 06. Une voiture piégée a explosé près de l'hôtel où séjourne Emmanuel Macron à Damas. Emmanuel Macron qui a maintenu son rendez-vous avec le président syrien après avoir quitté l'hôtel. La Syrie compte sur la France pour freiner l'escalade israélienne, affirme le président syrien Ahmed al-Shara. Il dit qu'il souhaite que la France joue un rôle actif pour mettre fin donc aux actions israéliennes en territoire syrien. La France qui restitue 58 millions de dollars d'avoirs. Ce sont des sommes qui avaient été gelées et qui appartenaient au clan Assad. Doha accuse l'Iran d'agression après le ciblage d'un tanker qatari dans le détroit d'Ormuz. Rome accueillera la prochaine rencontre entre Israël et le Liban. L'Italie a salué l'annonce de la tenue la semaine prochaine à Rome d'un nouveau cycle de discussions entre Beyrouth et Jérusalem. En Irlande, un sujet d'examen destiné à des lycéens suscite une vive polémique, car c'est un sujet donc pour des jeunes mineurs, qui traite sur ce que les enseignants présentent comme un génocide en Palestine. Donald Trump a ouvert la voie à une possible vente d'avions de combat F-35 à la Turquie, malgré l'opposition importante d'Israël. Et puis en France, vive polémique après les propos de Céleste Amaria, qui est une sénatrice paraguayenne qui a eu les mots les plus racistes possibles vis-à-vis de Kylian Mbappé. Il y a une suite. Le président du Paraguay a appelé Emmanuel Macron pour lui présenter ses excuses. Je vous rappelle la question du forum des auditeurs ce soir à 18h30. Marine Le Pen, condamnée mais éligible, doit-elle se présenter aux élections présidentielles pour avec un bracelet électronique? Vous nous appelez au 01 43 36 04 06 01 43 36 04 06. Le forum, c'est à 18h30. C'est tout de suite après le journal. On part pour Jérusalem. On le retrouve, notre correspondante permanente, Myriam Schermer. Bonsoir Myriam.
4: Bonsoir Bernard.
3: Il n'y a pas que les Français qui s'intéressent aux élections. D'ailleurs, les Israéliens vont y aller avant, puisque c'est prévu pour novembre prochain. Et les coalitions...
4: Octobre,
3: oui, absolument, vous avez raison, pour octobre prochain, après les fêtes. Et donc, les différents états-majors se mettent en marche. D'ailleurs, les manifestations religieuses qu'on présente souvent comme des manifestations d'indignation, en fait, sont tout à fait provoquées par les partis politiques. Et un nouveau parti voit le jour, dirigé par Hilly Tropper, qui est pas un inconnu, c'est un ancien ministre. Mais est-ce qu'il peut faire la différence?
4: Alors, c'est toute la question. On ignore encore le nom du nouveau parti qui voit officiellement le jour aujourd'hui. Là, à l'heure où je vous parle, Bernard, ils sont toujours en train de terminer leur conférence de presse. Ils s'allient avec Yoav Hendel, qui lui non plus n'est pas un inconnu. Les deux hommes ont été ministres ensemble sous le premier gouvernement d'union Netanyahu-Gantz et ensuite le gouvernement Bennett-Lapid. Ce sont également des voisins, ils viennent du même village. Ils ont plus ou moins les mêmes valeurs, Bernard, donc droite libérale, droite centriste, droite fédératrice. Et c'est un parti qui, comme d'autres, mais qui est le plus proéminent jusqu'à présent, se présente comme un parti d'union, c'est-à-dire qu'il va militer en lieu et en première place pour un gouvernement sioniste, d'union sioniste, c'est-à-dire sans les extrêmes, sans les partis orthodoxes et sans les partis arabes d'Israël.
3: Alors, en fait, la question que pose Ridi Tropper, c'est de savoir s'il y a un espace, et notamment un espace peut-être qu'on pourrait qualifier de plus modéré, pondéré, je ne sais pas si c'est comme ça que vous présenteriez les choses, mais voilà, l'idée c'est, est-ce qu'on peut aujourd'hui être de droite, il est fils de rabbin, mais sans verser dans l'extrémisme.
4: C'est ça, et puis alors, pour le coup, il n'est pas le seul, Bernard. C'est-à-dire que ce week-end, nous avons aussi Yuli Eldenstein, lui-même issu directement à un ténor du Likoud, hein, qui annonce qu'il formera un nouveau parti de droite douce, de droite fédératrice. Là aussi, on a très peu de détails encore, mais qui pourrait réunir Eri. Elle-même s'était présentée en 2022, Bernard, sur le même ticket, plus ou moins, avec le même programme pour unir, pour recréer, si vous voulez, les partis sionistes qui ont existé sous Netanyahou pendant très longtemps. En réalité, quand Netanyahou siège avec Yair Lapid, quand il siège, voire même avec Tzipi Livni, voire à un certain moment avec des éléments travaillistes, ces gouvernements-là, pendant très longtemps, c'était la norme en Israël. Et ça ne l'est plus depuis la crise politique et les procès de Netanyahou. Donc, c'est des gens qui tentent de ramener ça. Il y a beaucoup d'autres formations, elle à Degel vers le drapeau, le Rivon Arevi, qui est une ONG civile, qui là aussi se constitue en partie, qui ont tous le même motto, c'est-à-dire réunir les partis sionistes, les grands partis centristes. Et puis, il ne faut pas oublier non plus Naftali Bennett et Yair Lapid eux-mêmes, qui défendent leur union, donc de droite et au centre, pour plus ou moins les mêmes motifs, hein, c'est-à-dire faire travailler ensemble le centre, le grand courant israélien sioniste, sans les extrêmes, encore une fois.
3: Myriam Schirmer, je rappelle que vous êtes l'une des correspondantes permanentes de Radio Shalom à Jérusalem, et je vous remercie. Bonsoir à vous.
4: Merci Bernard, bonsoir.
3: La situation en Syrie est présente avec Emmanuel Macron qui s'est rendu sur place. Et une voiture piégée a explosé près de l'hôtel où il séjourne. Emmanuel Macron qui a maintenu son rendez-vous avec le président syrien après avoir quitté l'hôtel peu avant l'explosion. L'agence officielle syrienne annonce que 18 personnes ont été blessées, dont 4 policiers, dans ces explosions qui sont survenues donc près de l'hôtel où séjourne le chef de l'État. La Syrie compte sur la France pour freiner l'escalade israélienne. C'est le président syrien qui parle de cette manière. Ahmad al-Shara affirme qu'il compte sur un rôle actif de Paris pour mettre fin à ce qu'il qualifie d'escalade. Lors d'une conférence de presse conjointe à Damas avec Emmanuel Macron, il a dénoncé des attaques israéliennes systématiques et affirmé qu'il attendait de la France qu'elle contribue à arrêter et à mettre un frein à cette situation. La France, pour l'instant, restitue 58 millions de dollars d'avoirs du clan Assad qui avait été gelé et qui appartiennent à la Syrie. Paris et Damas ont entamé des démarches visant à restituer cette somme importante pour les Syriens qui vient donc de la famille de l'ancien dictateur. La situation dans le détroit d'Ormuz, Doha accuse l'Iran d'agression après le ciblage d'un tanker qatari près du détroit d'Ormuz. Les gardiens de la révolution iranien auraient tiré au moins 2 missiles contre 2 navires commerciaux qui passaient par le détroit d'Ormuz. Les 2 bâtiments auraient subi d'importants dégâts, mais il n'y a pas de victimes. Un mot de paix dans ce journal, ce qui malheureusement est parfois rare. Rome accueillera la prochaine rencontre entre Israël et le Liban. L'Italie a salué l'annonce de la tenue la semaine prochaine à Rome d'un nouveau cycle de discussions entre Israël et le Liban. Le ministre italien des Affaires étrangères a déclaré sur X que son pays accueillait chaleureusement cette avancée. En Irlande, un sujet d'examen destiné à des lycéens suscite une vive polémique. Les explications de Elisabeth Simon.
5: Dans une épreuve sur les droits des enfants, un document évoquait la situation à Gaza en qualifiant les événements de génocide et avançait plusieurs chiffres sur les victimes et les destructions. Israël dénonce un contenu qu'il juge biaisé et politiquement orienté. L'organisation Impact SE critique également le traitement du conflit dans certains supports scolaires irlandais. Cette polémique s'inscrit dans un contexte de relations tendues entre l'Irlande et Israël. Ces derniers mois, Dublin a notamment soutenu plusieurs initiatives européennes visant à accroître la pression sur Israël et s'est montré favorable à des mesures concernant le commerce avec les implantations israéliennes en Cisjordanie. L'Irlande fait ainsi partie des pays européens les plus critiques à l'égard de la politique du gouvernement israélien.
3: Donald Trump envisage de vendre des avions F-35 à la Turquie. Ce sont les avions les plus sophistiqués actuellement sur le marché. Les Israéliens en ont. Et d'ailleurs, il s'oppose fermement à cette transaction. Le président américain s'exprimait à Ankara, aux côtés de son homologue turc, Erdogan, en marge d'un sommet de l'OTAN. Et il dit, c'est une décision que nous allons prendre. À propos donc de cette transaction, il affirme que les deux dirigeants en ont parlé. Il avait été interrogé plus directement sur la vente des F-35 et Trump a ajouté « C'est certainement quelque chose que nous envisageons ». Et pour lui, l'Ankara est un allié qui a beaucoup amélioré ses relations avec l'Amérique. Nous avons une meilleure relation avec la Turquie et la Turquie a été à bien des égards beaucoup plus loyale que d'autres pays, a encore ajouté Donald Trump. En France, en marge de la Coupe du Monde, Bruno Retailleau estime que Kylian Mbappé a raison. Après les propos de Céleste Amaria, qui est une sénatrice du Paraguay, qui a dit des horreurs clairement racistes contre l'attaquant français, en s'en prenant à lui, dit Retailleau, c'est le modèle républicain français qu'on attaque.
6: Il a eu raison et Mbappé a rendu fiers beaucoup de Français du drapeau des Bleus, bien entendu, et de leur maillot. Ce que je voudrais dire à cette dame, c'est que la France est un modèle, le modèle républicain. Et dans ce modèle républicain, on n'est pas français par le sol, on n'est pas français par le sang, on est français par le cœur. On est français pas par la couleur de la peau, pas par la croyance, pas par ses origines, c'est parce que on aime la France. C'est ça le modèle républicain. C'est ce modèle-là que moi, je veux absolument, porter très haut comme un étendard. Et je pense que l'assimilation à nos valeurs, il faut la remettre au cœur du débat public.
3: Investissement au Royaume-Uni, Israël est à la 8e place mondiale si on prend les chiffres, c'est-à-dire par habitant, c'est-à-dire si on prend en compte la taille de la population israélienne, ils sont les 8e sur la place de Londres, ce qui est considérable pour un petit pays. Dans ce même classement, Israël devance l'ensemble des économies du G7. Et puis aux États-Unis, un signe de dégradation dingue de l'opinion publique, l'influenceur Jackson Hinkle, c'est son nom, participe à une manifestation, il est blanc comme ma chemise, et totalement américain, et il utilise des slogans iraniens, « Down to USA »,« Down to Israel »,« Mort au sionisme ».
7: Down with USA !
3: Là
7: down with USA.
8: Down with USA.
7: Down with
8: Zionists.
7: Down with Zionists.
8: Down with USA.
7: Down with Israel.
3: Marine Le Pen est de nouveau condamnée, mais elle est éligible. La Cour d'appel de Paris a reconnu Marine Le Pen coupable dans l'affaire des assistants parlementaires européens du Rassemblement National. Je crois que tout le monde le sait maintenant, c'est une affaire qui porte sur l'utilisation de fonds publics du Parlement européen. Les magistrats l'ont condamnée à 3 ans de prison, dont 1 an ferme, aménageable sous bracelet électronique, et 2 ans avec sursis, avec 15 mois d'inéligibilité. La Cour a retenu que les fonds européens utilisés dans ce dossier étaient bien des fonds publics. Nous sommes en ligne avec Maître Richard Seban. Bonsoir Maître.
9: Bonsoir Bernard.
3: Maître Seban, tout le monde aujourd'hui nous explique que Marine Le Pen est, peut se présenter aux élections. Parce que la peine est rétroactive, vous allez essayer de nous expliquer. Mais pourquoi elle est rétroactive, la peine? Là, les élections, alors, c'est dans 10 mois. Mais elle n'a pas fait de prison, elle a pas, ils ont décrété, les magistrats, qu'elle est inéligible à partir d'aujourd'hui. Mais on peut pas revenir en arrière. Pourquoi on fait ce calcul et pourquoi elle peut se présenter à l'Élysée?
9: Alors, elle n'est pas rétroactive. C'est simplement que la décision de première instance avait prononcé une peine d'inéligibilité à l'encontre de Marine Le Pen et que cette peine était assortie de ce qu'on appelle l'exécution provisoire. C'est-à-dire qu'elle était immédiatement applicable, nonobstant un éventuel recours, c'est-à-dire un appel. Donc Marine Le Pen a fait appel du jugement qui avait été rendu par le tribunal judiciaire de Paris, mais comme elle avait été condamnée à une peine d'inéligibilité avec exécution provisoire, le délai a commencé à courir. Donc aujourd'hui, le délai de 15 mois, alors très honnêtement, j'ai pas eu le temps de faire le calcul pour voir si aujourd'hui le délai
3: de
9: 15 mois, a priori elle l'a déjà terminé. Voilà. Le problème en réalité, c'est pas l'inéligibilité, c'est la peine avec sursis, avec un bracelet électronique, puisqu'elle s'est engagée dans le cadre des différentes déclarations qu'elle a pu faire, et je crois que la dernière, c'était la semaine dernière sur LCI avec Darius Rochebain, elle s'est dit « il est hors de question que je fasse campagne sous bracelet électronique ». Donc la question qui se pose là aujourd'hui,

0: et qui doit voir les conditions de faisabilité de cette peine qui consiste à lui mettre soit à la cheville, soit au poignet, un bracelet électronique. Donc, bon an, mal an, je pense que tout le monde va se dépêcher au regard de la particularité de ce dossier. On va dire qu'elle va être convoquée d'ici une quinzaine de jours par le juge d'application des peines. Il y aura une visite, ce qu'on appelle une visite domiciliaire, pour voir dans quelles conditions on peut installer l'appareil auquel sera relié le bracelet qu'elle portera. Et il faudra fixer aussi les horaires de sortie de son domicile. Parce qu'un bracelet, c'est pas simplement que vous avez le droit de vous balader dans la rue avec un bracelet, c'est que vous devez impérativement rentrer à votre domicile à heure fixe. Donc ça...
1: Alors, Maître Seban, excusez-moi, mais je crois que c'est vraiment ce dernier point qui est le seul problème. Parce que moi, si je m'appelle Marine Le Pen, je prends mon bracelet, je demande à ce qu'on me le mette au bras, pas au pied, et je vais... partout, je dis, regardez ce qu'a fait la justice, regardez ce qu'on fait aux Français, on veut pas que je sois présidente de la République. Et quand on est un candidat de droite populaire comme Marine Le Pen, je vois absolument pas en quoi ça peut se gêner, bien au contraire. Par exemple, Mélenchon le ferait. Regardez, vous, les Français, regardez ce qu'on vous fait, c'est à vous qu'on a mis le bracelet, on veut pas que je sois présidente. En Israël, regardez, je suis Netanyahou, regardez ce qu'on me fait. Je vois absolument pas où est le problème d'avoir un bracelet pour faire campagne. Pas du tout. Au contraire, mais je pense que ça l'aide.
0: Alors ça, c'est votre position, Bernard, mais simplement sur les déclarations de Marine Le Pen dans les dernières semaines. Donc, par principe, elle considère qu'un candidat à la présidence de la République ne peut pas faire campagne avec un bracelet. Donc, ce qu'il faut maintenant, c'est de savoir quel va être le délai de pose de ce bracelet et surtout à quel moment elle pourra l'enlever. Parce que c'est une peine, comme une autre, comme une peine de prison ferme, et elle peut bénéficier de ce qu'on appelle des remises de peine. Alors, pour vous le faire grossièrement, elle a le droit sur une peine de d'un an à 6 mois de remise de peine ou 14 jours par mois. D'accord ? Donc, on va dire que si elle met son bracelet fin juillet, 6 mois plus tard, elle peut l'enlever. Donc, ce qui voudrait dire que, éventuellement, si elle respecte ses engagements, elle pourrait commencer sa campagne présidentielle courant janvier 2027.
1: Incroyable. Est-ce que, avec votre expérience, sans jouer les Madame Soleil, mais vous connaissez les tribunaux depuis pas mal de temps, est-ce que vous avez été surpris? Moi, franchement, en tant que journaliste, j'étais très surpris. Moi, pour moi, Marine Le Pen s'était pliée cette histoire. Est-ce que vous avez été surpris?
0: Alors, l'histoire, elle est pliée, puisqu'on a quand même sur le principe une confirmation d'une condamnation.
1: Mais la vraie discussion, c'est le quantum. Mais pas le sujet. Le sujet, c'est est-ce qu'elle peut être présidente de la République?
0: C'est le quantum. On lui permet, au titre de l'inéligibilité, de pouvoir se présenter à la présidence de la République. Je pense que le premier jugement qui avait été rendu avait fait énormément de bruit. Et on avait dit à ce moment-là, et je trouve qu'on avait entaché la justice en disant ce sont les juges qui choisissent les candidats à l'élection présidentielle. Et je pense que pour ne pas tomber dans ce travers... je pense que la cour d'appel a fait le choix, en fait, de réduire l'inéligibilité et de réduire également la peine de prison. Maintenant, dans le principe, les faits sont extrêmement graves puisqu'il s'agit du détournement de fonds publics, de complicité de détournement de fonds publics. Donc, elle est déjà marquée au fer rouge. Donc, quand bien même... il y a cette question de bracelet électronique. Est-ce que quelqu'un qui vient d'être fraîchement condamné peut, vis-à-vis de l'opinion publique, se présenter à l'élection présidentielle?
1: Bah oui. La réponse est oui. Et si ça vous intéresse, c'est pas sûr, moi je vote pas Marine Le Pen. Mais oui, elle a été condamnée, d'autres l'ont été. Les juges, je le répète, veulent décider à la place des Français et elle peut se présenter en étant condamnée.
0: Voilà, c'est un point de vue purement éthique, moral. Est-ce que les Français vont accepter ce choix? Moi, je suis pas là pour répondre à cette question-là.
1: Ah non, c'est vrai. Mais vous avez très bien répondu aux précédentes. Maître Richard Seban, je vous remercie. Bonsoir à vous.
0: Bonsoir.
1: Je vous rappelle la question du forum des auditeurs qui concerne précisément Marine Le Pen. Est-ce qu'elle doit se présenter? C'est la question du jour, même avec son bracelet, même sans bracelet. Vous nous appelez au 01 43 36 04 06. 01 43 36 04 06.

0: Shalom, c'est à 18h30, c'est tout de suite après le journal.
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0: Rima Hassan comparaissait aujourd'hui devant le tribunal correctionnel à Paris pour apologie du terrorisme. L'eurodéputé devait répondre d'un tweet qu'elle avait publié où elle mentionnait le japonais Kozo Okamoto, l'un des auteurs de l'attaque menée contre l'aéroport de Tel Aviv en 1972, qui a fait effet 26 morts. Ce message avait été signalé au parquet par le ministre de l'Intérieur, puis par l'OJE et la LICRA. Avant l'ouverture de l'audience, plusieurs centaines de personnes se sont rassemblées derrière elle. La banderole disait « Défendre la Palestine n'est pas un crime ». Parmi les personnes venues soutenir les députés, plusieurs leaders de la France insoumise, Jean-Luc Mélenchon ou le maire de Saint-Denis, Bali Bagayoko. Manifestation également du collectif « Nous vivrons ». Alors, c'est tout à fait le contraire. C'est des militants qui pensent que LFI est un mouvement foncièrement antisémite. On écoute Sarah Eisenman, qui est la fondatrice de ce collectif, qui est au micro de Carole Lassala.
6: Aujourd'hui, le collectif Nous Vivrons a mené une action coup de poing devant le tribunal de justice de Paris pour s'opposer au rassemblement qui avait été initié par Rima Hassan, mise en cause aujourd'hui pour apologie du terrorisme, et par toute la France insoumise qui a appelé ses militants à venir intimider les magistrats, à venir faire pression sur le tribunal pour que la décision aille dans leur sens. Et nous, ce qu'on est venu dénoncer aujourd'hui, ce sont ces intimidations sur la République. C'est une ligne rouge supplémentaire qui a été franchie contre l'état de droit. À l'image de ces députés insoumis qui bordélisent l'Assemblée nationale, qui terrorisent les autres députés pour que les lois ne passent pas, pour que la résistance s'effrite. Et nous, c'est contre ça qu'on est venu lutter. La République est le meilleur rempart à l'antisémitisme. Et tous ceux qui veulent piétiner la République, qui veulent détruire la République, nous trouverons sur leur route. Aujourd'hui, on s'est porté en bouclier pour défendre la justice et pour défendre la République, qui est le meilleur rempart à l'antisémitisme.
0: Et puis la présidente de l'Union des étudiants juifs de France, Léa Hanoun, est au micro de Jérémy Chiche-Portiche.
7: C'est un procès qui est important parce que non seulement c'est la première fois que Rima Hassan est envoyée devant une juridiction pour des propos qui sont constitutifs d'apologie du terrorisme, mais aussi et surtout parce que ses propos sont vraiment l'expression de sa haine envers les juifs, et il montre que le combat de Rima Hassan n'est pas de défendre les Palestiniens, mais le combat de Rima Hassan, c'est de promouvoir la haine des juifs, promouvoir le terrorisme. Ici, on a affaire à un tweet qui fait clairement l'apologie d'un acte terroriste, un acte terroriste qui par ailleurs a eu lieu en 1972, donc peu importe qui a commis cet acte, peu importe les victimes de cet acte et peu importe la date de cet acte, Rima Hassan souhaite promouvoir le terrorisme, et ici c'est ce qu'on est venu dénoncer.
0: Jérémy Chiche-Portiche est en ligne avec nous, bonsoir Jérémy.
8: Bonsoir Bernard.
0: Jérémy, vous êtes encore au tribunal correctionnel où a été jugé aujourd'hui Rima Hassan. Et Victor Sacha est dans les studios avec nous. Bonsoir Victor.
9: Bonsoir.
0: Vous êtes revenu à la rédaction. Vous étiez présent cet après-midi, ce matin et toute la journée sur le parvis avec la manifestation de LFI où sont venus tous les pontes de LFI,
9: oui,
0: pour soutenir Rima Hassan, l'icône du mouvement.
9: Tout le gratin LFI, ouais, tout à fait. Il y avait Mélenchon, il y avait Chikirou, il y avait Boyard, il y avait Bakayoko, il y avait un peu tout le monde. Ouais.
0: Tout le monde était là. On va d'abord parler du fond de l'affaire. Jérémy, la question c'est de savoir si Rima Hassan va être jugé coupable d'apologie du terrorisme. D'ailleurs, la réaction, c'est pas pour aujourd'hui. Les juges donneront leur avis plus tard. Mais en fait, il y a une question qui est sous-jacente. C'est, est-ce que ça risque de lui lever son immunité parlementaire?
8: Alors, est-ce que ça risque de lui lever son immunité parlementaire? La réponse est de facto non. La question n'est pas de savoir est-ce que les juges vont lever l'immunité parlementaire de Rahima Hassan. Ce n'est pas leur pouvoir. La question est de savoir, dans le cas d'espèce, si la police a surestimé ce qu'on appelle la flagrance. Parce que dans le droit de l'immunité parlementaire, on dit que si un parlementaire est pris en flagrant délit de commission d'une infraction, la police peut passer outre l'immunité parlementaire. Donc, c'est ce qu'a prétendu la police pour mettre en garde à vue Madame Hassan. La question, donc, aujourd'hui, comme il est tard, qu'il y a eu beaucoup de débats pour savoir si on allait renvoyer ou pas, doit être jugé l'immunité. Et pourquoi c'est important? C'est parce que la question de l'immunité parlementaire va être plaidée pendant les débats sur cette immunité. Et c'est un peu le premier lieu de ce dossier. C'est de savoir est-ce que la procédure va s'écrouler elle-même parce que la police n'a pas respecté l'immunité parlementaire de Mme Hassan.
0: Victor, vous étiez dehors avec Rima Hassan avant qu'elle rentre en salle d'audience, et donc vous l'avez dit avec les pontes de LFI. Moi, j'ai vu des images. Elle n'est pas inquiète, hein.
9: Non, elle n'a pas du tout l'air inquiète. Je pense même que pour elle, c'est les plus beaux jours de sa vie, hein, globalement, sur scène. Elle avait lunettes de soleil, vraie star de cinéma. Tout le monde avait l'air très dans son rôle chez LFI. Je pense que c'est limite plus une aubaine pour LFI qu'autre chose, en fait, ce procès, parce que ils prennent. C'est drôle qu'aujourd'hui ça se passe le même jour. On a les infos sur Marine Le Pen et l'annonce de son procès. En fait, il y a un peu les mêmes rhétoriques chez le RN et chez LFI. L'idée d'un procès politique et en fait toutes sortes de choses qui peuvent servir leur campagne. Et l'idée qu'en fait on aimerait la justice française aimerait faire taire un appel à contrer le régime israélien.
0: Jérémy, et en audience, comment c'est électrique ou pas du tout?
8: En audience, c'est électrique, c'est judiciaire, hein. C'est mon très cher confrère, ma très chère consoeur, mais on est quand même en train de se dire que les uns n'ont pas envoyé les conclusions, que les autres non plus, on se renvoie la patate chaude les uns aux autres. Après, ça reste de la politesse judiciaire.
0: Avec des militants qui crient, ou pas? Des juifs, non, par exemple, non, qui viennent soutenir Israël et des... les filles, pas du tout. Pas dans la salle.
8: Non. Pas dans la salle.
0: La bagarre, c'est dehors. Avec nous vivrons.
8: Ouais. Exactement.
0: On entend.
8: Pas qu'on rentre dans l'enceinte du palais. On est dans une politesse judiciaire.
0: On est des adultes. Moi, je l'ai fait, hein. Il y avait à l'époque, c'était Île de la Cité. On a fait beaucoup de procès, c'était notamment devant la 17e chambre. Mmh. Il y a même des gens qui se battent, hein,
9: Là, il y a encore plus de plage pour de Clichy, hein, parce que c'est énorme. D'ailleurs, il y avait une scène qui était installée par LFI.
8: Sur le parvis, c'était un peu plus angoissant. C'était un peu plus électrique sur le parvis.
0: Peut-être
8: que je peux vous raconter quelque chose, parce que j'ai vu une scène quand même qui m'a un peu étonné et j'aimerais vous la partager. Et il y avait des militants de la Croix-Rouge qui distribuaient des tracts devant donc ce meeting de la France Insoumise. Et au moment où les organisateurs lançaient des slogans, on voyait les militants de la Croix-Rouge reprendre ces slogans.
0: Ah ouais. Ouais.
8: Ouais. Ça vous donne quand même une idée de l'ambiance.
0: Toutes ces grandes associations, Croix-Rouge, Médecins sans frontières, tout ça, c'est des militants. Hein. On nous fait croire que c'est des associations qui... c'est des ONG, donc ce qu'ils disent, c'est totalement impartial. Pas du tout, c'est tenu par des militants, c'est clair. Amnesty International. Alors, vous, Victor, vous avez parlé avec une élue de la France Insoumise qui vous a donné un peu son point de vue. Pas de micro.
9: Je suis allé parler comme ça, comme quelqu'un du public, avec différentes personnes.
0: Et alors, qu'est-ce qu'on dit hors micro?
9: Mais en fait, moi, ce qui m'étonnait beaucoup durant cette manifestation, en fait, c'était qu'en fait, on me reprenait donc la rhétorique qui est de base à toutes les manifestations. Elles se ressemblent toutes un peu à ces manifestations pour la Palestine aujourd'hui. L'idée, voilà, on veut faire taire la critique d'Israël, on veut faire taire le soutien au peuple palestinien, et on parlait jamais, en fait, de ce qui s'est vraiment passé. C'est-à-dire que Rima Hassan a fait un tweet glorifiant un peu Okamoto, donc un terroriste japonais. Je suis allé parler à différentes personnes, etc. Je suis allé parler à une députée également. Et j'ai dit, mais est-ce que c'est une figure qu'on aime bien, Okamoto, auprès des LFI? Parce que moi, ça m'étonne un peu. Elle dit non, c'est plutôt une, ça fait pas partie des figures qui intéressent, qui sont du moins importantes pour LFI, que LFI suit, et qu'elle pense qu'en fait, juste Rima Hassan, elle a pris une phrase de Okamoto qu'elle aimait bien. Tout simplement.
0: La phrase, pas le bonhomme.
9: Voilà, la phrase d'Okamoto, parce qu'elle est un peu surprenante, parce qu'elle a quand même cité quelque chose avec une photo d'Okamoto qui parlait de l'attentat terroriste, etc. Et qu'en fait, c'était banal et que ça avait été amplifié après par les médias, quoi.
0: Faut savoir qu'Rima Hassan, c'est plus d'un million de followers sur Instagram. Hein. Ouais. Un million. Je crois que je suis pas sûr que Mélenchon l'ait fait. Hein. Voilà, Jérémy, un dernier mot de conclusion, peut-être.
8: Oui, ce qui est inquiétant au-delà de savoir si Madame Hassan va être condamnée. C'est plus la pression qui est mise sur la justice aujourd'hui que je trouve particulièrement inquiétante. Comme l'a rappelé Victor, il y avait aussi le procès Le Pen aujourd'hui. Et on est face à des procès où on nous explique que la justice est aux ordres, que la justice est politique. Et c'est assez inquiétant à l'arrivée de la prochaine présidentielle sur l'état de nos démocraties.
0: Jérémy Cisportis, au tribunal correctionnel de Paris. Merci à vous, merci à Victor également. Bonsoir à tous les deux, messieurs.
8: Bonsoir.
0: Et on se retrouve pour le forum. Vous connaissez la question ce soir. Est-ce que Marine Le Pen doit se présenter aux élections, même avec un bracelet électronique? Vous nous appelez au 01 43 36 04 06. 01 43 36 04 06. Et c'est Gilbert qui ouvre la danse. Gilbert, alors, est-ce que ça vous choque, une candidate à l'Élysée avec un bracelet électronique? Normalement, oui.
5: Aujourd'hui, j'ai vraiment trouvé une bonne résonance à ce que j'avais envie de vous dire maintenant. C'est-à-dire que le délibéré de la Cour d'appel jugeant Marine Le Pen prouve qu'il y a, je suis persuadé, une volonté de mise à l'écart de ce parti politique, car il n'y a pas eu d'enrichissement personnel. Et j'espère que ce qu'elle a dit en disant « je ne pourrai pas me présenter qu'un bracelet électronique, bien qu'elle soit éligible », va revenir sur sa position, parce que quand j'ai entendu ce qui s'est passé sur le parvis du tribunal de Saint-Ouen concernant la convocation de Madame Rima Hassan concernant son soutien au terroriste japonais qui a tué 28 personnes à la mitraillette à l'aéroport Ben Gurion il y a quelques années, prouve que les manifestants que j'ai vus sur Instagram sont d'un antisémitisme mais inouï, salsioniste, sodomisateur. La Palestine n'est pas à vous. Est-ce qu'ils peuvent prouver juridiquement, historiquement, que les Palestiniens sont un peuple? J'aimerais bien le savoir, ça. Il y a un déferlement où on a trouvé la parade pour ne pas être condamné d'antisémitisme en attaquant les sionistes. Et il y avait un collectif « Nous vivrons », que Dieu les protège. Ils étaient tout peu par rapport à cette horde de gens qui bavaient contre les Juifs et contre ce groupe « Nous vivrons » qui, par tous les moyens, essaye de défendre la République et la démocratie. Et notre chef d'État est en Syrie, avec ses lunettes de soleil, en train de parader, alors que le pays va être à feu.
0: Alors, donc, avec, Gilbert, avec
5: la présence de Marine Le Pen pour les élections présidentielles, je pense que c'est elle qui peut encore être le bouclier de la communauté juive de France.
0: Et alors, après, Gilbert, si avec votre permission, j'ai l'impression que vous...
5: un vrai problème.
0: D'accord, j'ai l'impression que vous mélangez un peu tout.
5: Non, pas du tout.
0: Non, parce mais vous ne pouvez pas savoir ce que je pense si je ne peux pas le dire. Gilbert.
5: Oui, non, mais les populations qu'il y avait au parvis de Saint-Ouen, ce n'étaient pas des populations uniquement musulmanes. C'était une population complètement française qui n'a rien à voir avec ce qu'on pense de certains pays pro-palestiniens. Donc c'est un antisémitisme qui est beaucoup plus profond qu'on imagine. Je vous écoute, excusez-moi Bernard.
0: Ben oui. Je dis ben oui parce que vous savez bien que je vais vous céder la parole, donc si vous voulez savoir ce que je vais dire, il faut que je puisse le dire. La première chose, c'est que le président de la République, heureusement qu'il fait des voyages à l'étranger, qu'il fait rayonner la France, c'est son rôle d'être à Damas, c'est pas parce que c'est un pays arabe que c'est condamnable. Il va en Syrie, il faut qu'il y aille. La deuxième question qui me semble être importante concernant Rima Hassan, c'est qu'on répond pas au fond. On fait des manifestations en disant on veut nous empêcher de critiquer Netanyahou. Rima Hassan, elle a fait un tweet pour soutenir un attentat terroriste en 1972 qui a fait 26 morts. La question, c'est pas... Et d'ailleurs, c'est pareil pour les juges. On accuse les juges de vouloir faire taire de vouloir faire taire toute opinion politique, mais quand ils condamnent Marine Le Pen, ils la condamnent pas. Ils prennent pas position sur sa situation de candidate à la présidentielle. On leur donne un dossier, on leur donne des financements de partis politiques, et ils disent si c'est légal ou pas. C'est pour ça que je dis.
5: Tout à fait.
0: C'est pour ça que je disais vous, c'est un peu mélangé, quoi.
5: Non, c'est pas mélangé. C'est-à-dire que il ne faudrait pas que les partis qui ont revu leur politique par rapport à Israël et par rapport à la situation des Juifs en diaspora soient vilipendés par rapport à des partis qu'on pensait respectables et qui sont aujourd'hui profondément antisémites. Pourquoi Monsieur Faure veut interdire les produits des colonies juives? C'est pour entrer sur le terrain de Monsieur Mélenchon. Pourquoi Madame l'écologiste qui est contre les barbecues veut discuter avec Monsieur Mélenchon? Parce qu'on voit qu'il est en train de monter. Pourquoi Monsieur Mélenchon cet après-midi au parvis du tribunal de Saint-Ouen n'a pas pris position contre des manifestants qui parlent de sodomisation des Palestiniens? Pourquoi Monsieur Bompard n'a pas réagi à toutes ces manifestations hostiles aux Juifs? Mais parce que tout le monde soutient Rima Hassan dans son combat.
0: Mais
5: ce combat est contre les Juifs, il n'est pas contre Israël, il est contre les Juifs aujourd'hui. Et c'est ça que je voudrais réveiller la communauté juive. Aujourd'hui, le combat de l'extrême gauche est un combat antisémite, c'est pas un combat contre Israël, c'est un combat contre les Juifs. Epstein, Glucksmann, c'est quoi ça? C'est contre Israël? Quel rapport Epstein et Israël? Quel rapport Glucksmann et Israël? Alors tout ça, il faut que mettre un terme parce que se vivre ensemble risque d'être menacé.
0: Gilbert, merci et bonsoir à vous.
5: Je vous en prie, au revoir.
0: On prend un nouvel appel, bonsoir.
10: Allô, bonsoir.
0: Bonsoir, votre prénom s'il vous plaît.
10: Samuel.
0: Bonsoir Samuel. Alors, votre avis?
10: Écoutez, la formulation de la question, je me posais la question d'une autre façon, à savoir si le fait qu'elle ne se présente pas ouvrirait plus grande la porte à l'incendiaire de l'extrême gauche. Mais bon, je pense que c'est de notoriété publique, autant le RN que les LFI sont pas des partis de gouvernement, sont des ramassis de gens qui signent une fin de règne et la déliquescence de la République et d'une période qui finit. Et je ne pense pas que plus l'un plus que l'autre sont capables d'apporter le chaos et la désolation dans le pays. Alors maintenant, quant à la façon dont la justice est rendue par rapport à elle, il est manifeste qu'on a essayé d'y couper les pattes, alors que d'autres affaires d'utilisation des fonds électoraux n'ont pas été du tout montées en épingle, de la même façon qu'on a essayé de défendre Sarkozy, qu'on a défendu Fillon en son temps. Bon, ça montre la politisation de la justice qui ne fonctionne plus, et c'est encore un baromètre inquiétant de l'état du pays. Maintenant, au cas où ce serait celle que j'appelle moi Jean-Marie qui passerait, ce serait pas brillant, et au cas où ce serait celui dont je ne veux pas prononcer le nom qui passerait, je pense que ce serait à feu et à sang tout de suite. Dans les deux cas, je pense à la chanson de Michel Sardou qui parlait du paquebot Le France et qui chantait « Ne m'appelez plus jamais France ». Je crois que c'est plus qu'un chapitre qui est tourné. Et moi, la vraie question que je me pose, c'est qu'est-ce qui va pouvoir prendre le relais à la tête du pays pour le sortir de l'abîme dans lequel il plonge à la vitesse grand V? Voilà la vraie question que je me pose.
0: Alors, dans le sillage de ce que vous venez de dire, Samuel, si c'est Philippe qui passe, en fait, on va avoir à peu près plus ou moins la suite de ce qu'on connaît aujourd'hui. Est-ce que c'est pas reculer pour mieux sauter? Qu'est-ce qui va se passer une fois la fin du prochain mandat terminé? Mais on est dans une situation qui est terrible parce que on va pas souhaiter non plus l'élection d'un parti extrémiste, que ce soit de droite ou de gauche. C'est compliqué, hein?
10: Oui, tout à fait. C'est bien ce que y a pas. Je vois pas de solution au problème. Dans les deux cas. C'est comme je vous l'ai écrit rapidement, c'est Caril ou Silla. Alors, dans les deux cas, on s'embroche sur un rocher.
0: Alors, c'est terrible.
10: Qu'est-ce qui peut sortir de là? Que le créateur aide ses créatures et qu'il se trouve quelque chose. La seule chose que j'imaginerais, que j'aurais souhaité, c'est qu'il y ait une droite qui tienne à peu près la route, avec des défauts et tout ce qu'on peut lui reprocher, mais qui soit capable de prendre le pays en main. Or, je crois que la droite, elle est aux grands absents et je vois pas qui pourrait prendre le relais. C'est ça qui m'inquiète le plus.
0: Samuel, merci et bonsoir à vous.
10: C'est moi, merci,
0: à vous. Bonsoir. On se retrouve dans un instant, vous nous appelez au 01 43 36 04 06. 01 43 36 04 06, c'est ce que Marine Le Pen doit se présenter, même avec un bracelet.
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0: On se retrouve pour la suite de notre forum. Marine Le Pen doit-elle se présenter aux élections avec un bracelet autour du bras, un bracelet électronique? Vous nous appelez au 01 43 36 04 06 01 43 36 04 06 et c'est Guy qui est en ligne avec nous à présent. Guy, bonsoir.
15: Bonsoir Bernard.
0: Alors, votre avis?
15: Moi, je suis pas fan du tout de Madame Le Pen parce que je connais quelque chose de particulier sur elle que mon fils y a vécu, donc il y a très longtemps. Mais je vais être très honnête avec vous, je voterai pour son parti, soit elle ou Bardella. Pourtant, j'estime que Bardella, il ne voit rien du tout. Mais par principe, je ne donnerai aucune chance à Mélenchon d'arriver au pouvoir. Et je sais que malheureusement, ce qu'il a dit le monsieur auparavant, c'est tous les deux ne sont pas bien. Mais le pire des deux, le moins pire des deux, c'est eux.
0: Alors, tout le monde dit, tout le monde, moi, tous les gens que j'ai autour de moi disent les pires, c'est les filles. Mais je vais vous poser la question à $1 million. Vous êtes dans un cas catastrophique. Allez, 2 millions de dollars. Vous êtes dans un cas catastrophique de Mélenchon face à Marine Le Pen. Vous vous abstenez ou vous votez?
15: Excusez-moi, j'ai pas entendu.
0: Vous êtes dans un cas catastrophique où vous êtes en deuxième tour, Marine Le Pen face à Mélenchon. Vous abstenez ou vous votez?
15: Non, je vote.
0: Ah oui.
15: Je vote pour Marine Le Pen, sans problème. Sans hésiter. Ah. Sans hésiter. Quoi qu'il arrive, moi je veux dire quelque chose. Il y a à peu près 3 semaines, maintenant les gens peuvent me croire, peu importe, c'est pas grave. J'ai vu quelqu'un, un ami, qui est très important, qui est un homme des renseignements, qui m'a dit texto, comme ça, je vous le dis comme ça. Il m'a dit, Guy, il faut que tu dis à ta communauté, que le lendemain, peu importe qui sera élu, ça sera invivable pour vous. Voilà ce que je vous dis.
0: Ça sera quoi?
15: Ça sera invivable pour vous.
0: Ah.
15: Voilà. Je dirai pas son nom, voilà, c'est simplement. Et je sais que je sais ce qu'il dit, c'est très vrai. Je sais. Parce que si gagne, il faut savoir que LFI, avec tous les gens autour, ils vont essayer du moins de mettre la France à feu et à sang. Le temps que eux, ils siégeront dans le gouvernement, il faudra que les gendarmes soient balèzes et les flics balèzes. Après ce qu'on a vu. Hein, ce qui s'est passé sur les Champs-Élysées, il m'a dit texto comme ça, il m'a dit, vous croyez qu'ils n'ont même pas protégé des boutiques, vous croyez qu'ils vont protéger les gens de votre communauté? Voilà les phrases qu'il m'a dit. Donc, pas en tout cas.
0: Allez, Guy, merci de votre coup de fil. Merci d'avoir appelé.
15: Merci.
0: Bonsoir à vous.
15: Merci, voilà.
0: On prend un nouvel appel d'auditeur, 01 43 36 04 06. Bonsoir.
16: Bonsoir Bernard, je suis Pierre de Paris.
0: Bonsoir
16: Pierre. Je réponds donc à votre question. Si je puis employer ce terme, hélas, oui. Et de la même manière que les précédents auditeurs, je dirais parce que il faut absolument changer l'axe. Dans lequel se trouve l'axe, ou si je puis dire, la direction dans laquelle le bateau France est en train de perdre sa boussole. Évidemment, je conviens que si la justice était la justice, mais la justice est effectivement malade, Marine Le Pen devrait être condamnée, de la même que Sarkozy aurait dû être condamné, etc. Alors que mon penchant est pour ce côté-là du périmètre politique. Et donc, à mon point de vue, il est évident, vous posiez la question entre les deux, qu'est-ce que je ferai, je ne m'abstiendrai pas à regret. Et je voterai soit pour Marine Le Pen, soit pour Jordan Bardella, pour qu'il y ait un changement catégorique, même si ce changement risque d'être grave et peut-être dangereux. C'est ma position.
0: Ah, c'est quand même intéressant que le même jour, les deux procès, ouais, procès de Marine Le Pen, avec le résultat qu'on est en train d'évoquer tous ensemble.
16: Oui, oui.
0: Et Rima Hassan, par contre, on ne connaît pas le résultat. Le même jour.
16: Oui, oui, oui, oui. Et entre les deux, si je puis dire, mon cœur balance vers quelqu'un qui a enlevé la part antisémite du Front National, qui a créé le Rassemblement National, qui est, ainsi que le disaient vos auditeurs, le seul qui le dit clairement, défend la part juive de la France. Ça, je le pense.
0: Ok. Pierre, merci d'avoir appelé. Merci pour ce coup de fil. Bonsoir à vous.
16: Bonne soirée. Merci.
0: Bonsoir. Alexis Madar est en ligne avec nous à présent. Bonsoir, Alexis.
17: Bonsoir, bonsoir. En direct d'Israël.
0: Ah, en direct de Tel Aviv.
17: Vous m'entendez bien ?
0: Tel Aviv ou Jérusalem ?
17: Voilà, exactement. Tel Aviv.
0: Tel Aviv. Magnifique. Canicule également ou pas ?
17: Non, non, non. Un temps couvert.
0: Ah ouais ?
17: Et beaucoup de vent sur la plage. Beaucoup.
0: Ah, vous êtes sur la taillette là, Alexis ?
17: Non, là, je suis dans la chambre, mais on sent qu'on est dans les trois semaines entre le 17 d'avril et le 9 av, avec un temps un petit peu mitigé. Voilà.
0: Ah oui, donc la plage, on la regarde, on rentre pas dedans, enfin on rentre pas dans l'eau. Alexis, vous co-animez l'émission à contre-courant le dimanche soir, c'est à 18h30, une émission qui est très écoutée et qui parle justement de tous ces sujets polémiques.
17: Effectivement, on revient sur toute la semaine d'actualité et on refait un petit peu les débats qui ont lieu sur la table de Shabbat dans toutes les familles.
0: Bah oui, en effet. Alors, on refait le match. Mais justement, c'est le sujet. Est-ce que Marine Le Pen doit se présenter aux élections avec un bracelet, oui ou non, d'après vous ?
17: Alors, c'est sûr que dimanche soir, on va reposer la même question. Hein, Bernard, merci de me donner la parole. Alors, il y a plusieurs regards qui peuvent se porter sur la situation. Est-ce que j'ai envie de comparer un peu avec la situation de laisser ou non Patrick Bruel se produire sur scène ? C'est un petit peu aux électeurs, un petit peu aux fans de Patrick Bruel de décider s'ils doivent aller voir leur spectacle ou bien si les électeurs de Marine Le Pen vont se déplacer pour voter pour une prétendante qui a un bracelet électronique et qui a été sanctionnée par la justice. Moi, je suis plutôt ouvert d'esprit comme homme, c'est-à-dire que je laisse le libre arbitre à chaque être humain. Donc, moi, ça me dérange quand je me présente d'un point de vue politique, d'un point de vue démocratique, elle a le droit. Après, ça serait aux électeurs du Front National de décider si oui ou non ils ont envie d'avoir à leur tête, de leur gouvernement, à la tête du pays, quelqu'un qui a eu une sanction judiciaire. Auquel cas, c'est sûr que ça paraît pas très très blanc de donner le pouvoir à quelqu'un qui s'est retrouvé devant la justice. Voilà. Moi, mon avis, ça serait plutôt de lui laisser sa chance, si elle le désire. Après, à elle de voir avec son compère Jordan Bardella, de voir quelle est la meilleure stratégie pour son parti. Et c'est là, dans un deuxième temps, où je réfléchirais plutôt, si j'étais à sa place, dans son camp, de voir quel est le pour et le contre. Et là, d'un autre côté, si j'étais elle, ce que je ne suis pas, heureusement pour moi, je me retirerais plutôt pour laisser la place à un petit Jordan Bardella qui est encore tout blanc aux yeux de la justice.
0: Mais la question que je me pose, c'est comment on fait quand on est élu de droite, de la droite, pour se présenter avec un bracelet électronique. Normalement, vous voyez ce que je veux dire, on est d'extrême gauche, bon ben, je sais pas, vive la révolution, ce qu'on veut. Quand on est très conservateur, pour qu'on veut le respect de la police, la justice, c'est embêtant quand même de se présenter avec un bracelet.
17: C'est sûr, Bernard, mais là, j'ai envie de vous dire qu'on connaît l'être humain avec un grand H et ses qualités et ses défauts. On sait à quel point l'homme aime le pouvoir et à quel point il est prêt à tout faire pour s'y retrouver. Marine Le Pen, elle rêve depuis plus de 15 ans de ce poste. Elle se retrouve dans une situation où l'extrême droite est aux portes du gouvernement avec des intentions de vote jamais vues. Et son égoïsme, on va dire, son égoïsme humain, bah, peut-être l'emporte sur ses valeurs. Et c'est là où elle risque de perdre ses électeurs. Et justement, c'est là où je reviens à ma situation avec Jordan Bardella, de voir en interne qu'est-ce qui serait le mieux pour son parti. Parce que effectivement, ce genre de réflexion que vous avez, Bernard, on peut imaginer que les électeurs d'extrême droite, qu'on ne juge pas, peuvent avoir cette réflexion et se poser la question de savoir si, voilà, où est la valeur dans tout ça, la morale. Quelle est la morale ? Gagner, mais à quel prix ? Et là, j'ai envie de revenir sur le match de France-Paraguay. On a vu le comportement des Paraguayens. Voilà, il y a le fond et la forme dans la vie. Et voilà. Et après, c'est à elle de décider, mais... Encore une fois, les valeurs, on va dire, les défauts de l'homme peuvent l'emporter sur la valeur et la morale, quoi.
0: Et juste une dernière question. Si c'est Jordan Bardella, d'abord, si c'est Jordan Bardella, je pense qu'il y a deux scénarios. Il peut se faire battre par Mélenchon parce qu'il se fait manger tout cru. Et il peut gagner, c'est ce que disent les sondages, il peut gagner, mais il se fera ensuite cabosser. Après, quoi. Donc, je sais pas ce que vous en pensez, mais Jordan Bardella et l'Élysée, ils vont mettre le feu à Paris.
17: Oui, franchement, on est dans une situation en France politique qui est compliquée. On a eu carrément deux dissolutions du gouvernement sur les 3-4 dernières années. On est complètement instable économiquement, politiquement. Que ça soit l'extrême gauche ou l'extrême droite au pouvoir, il y aura forcément un chamboulement en France parce que la France est coupée en deux. On vit une situation politique qui nous affaiblit, nous, la France, de façon internationale, mais aussi économiquement en France. On sent une instabilité économique. Personne ne veut investir en France. Tout le monde veut quitter le pays. On a peur de l'économie. Voilà, cette instabilité politique, elle joue sur, effectivement, comme vous l'avez dit, sur la rue. Et on peut avoir la peur des banlieues qui peuvent se soulever. La rue peut exploser pendant quelques semaines, pendant quelques mois. Et ça peut avoir des conséquences économiques pour tout le monde. Ça fait peur, effectivement. C'est pour ça que Emmanuel Macron a tout fait lors des deux élections de l'Assemblée nationale pour conserver son pouvoir et garder ce calme. D'ailleurs, lui, il essaie d'affaiblir à la fois l'extrême droite et l'extrême gauche pour garder le pouvoir. On sait qu'il a son petit, son ancien premier ministre qui va certainement se présenter. Voilà, il cherche la continuité dans la sérénité, quitte à perdre un petit peu l'économie et de payer tout pour que le calme soit conservé. Et c'est un peu l'intérêt de tous nous, les concitoyens, qui veulent le calme, n'est-ce pas? Non, Bernard, qu'est-ce que vous en pensez?
0: Non, je relance pas. Je trouve que vous avez bien cerné le problème. Mais d'ailleurs, j'invite les auditeurs à venir poursuivre le débat avec vous dimanche soir. À 18h30.
17: Oui, dimanche soir à 18h30, en direct sur 94.8, votre radio, Bernard, qu'on aime tant et qu'on est tellement fiers de représenter.
0: Magnifique. Et moi, je suis très fier d'être votre représentant aux uns et aux autres auditeurs. Merci Alexis, bonsoir à vous.
17: À bientôt, merci pour l'appel. Ciao, ciao.
0: Carole est en ligne avec nous. Bonsoir Carole.
18: Bonsoir.
0: Alors, est-ce que une candidate d'extrême droite avec un bracelet autour du bras, un bracelet électronique pour détournement de fonds, ça vous semble pas un peu désordre? Ou est-ce qu'au contraire, vous devez qu'elle doit y aller, c'est pas les juges qui décident? Enfin bref, tout ce qu'on est en train de dire depuis une demi-heure, votre point de vue à vous, c'est quoi?
18: Je pense qu'elle a quelques mois pour essayer de pas faire peau neuve, parce que c'est impossible. En plus, elle a un bracelet électronique, donc maintenant, ça va être compliqué. Mais elle a quelques mois pour prouver que sa candidature est légitime. Il me semble que, malgré tout, ce serait mieux qu'elle se présente, elle, avec un bracelet électronique, plutôt que Bardella. Parce que, moi, moi, j'ai le sentiment, mais c'est peut-être que très personnel, parce que il y a beaucoup de monde qui semble avoir envie de voter Bardella. Mais ma part, je me dis que c'est vraiment voter pour quelqu'un de très jeune et trop jeune face à. Alors, je ne sais pas ce qui se prépare. Il y a quand même des partis qui vont se mettre en campagne et qui vont probablement réussir à faire de bonnes campagnes, j'espère. La normale, ce serait un centre droit. La folie, ce serait l'extrême gauche. Donc, face à ça, je me dis qu'il faut quand même une machine de guerre bien huilée. Et ça ne semble pas être Bardella. Bardella va tomber. Pour l'instant, on a l'impression dans les sondages que l'extrême droite a des chances, et même de très, très, très grandes chances. Mais qu'est-ce qui va donner Bardella dans une campagne? Qu'est-ce que va donner son expérience à jeunesse dans une campagne où vraiment tout le monde va avoir les dents très longues? L'extrême gauche les soupçonne de vouloir faire un bain de sang, donc il va y avoir des attaques de partout. Et il va falloir pouvoir vraiment mener la campagne de front. Alors vous allez me dire tout de suite, ah bah oui, mais Marine Le Pen, elle a sacrément des casseroles maintenant. Mais son avantage, c'est qu'elle peut dire que, c'est ce qu'elle va dire sûrement, c'est que tout est dévoilé. Maintenant, tout est à plat. Elle est passée en jugement. Donc elle va dire, j'ai payé ma dette. Je ne sais pas ce que ça va être son cheval de bataille, mais j'ai l'impression qu'elle serait quand même, malgré son bracelet électronique, plus légitime en tant que potentielle présidente que Bardella, qui est très très très jeune et qui risque vite de sombrer.
0: Et d'après vous, elle y va?
18: Moi, d'après moi, elle va y aller. Parce que elle va pas lâcher comme ça, et elle sait que le combat va être trop dur et il n'y a plus beaucoup de chances de gagner. Ouais, ça, pour elle et pour Mélenchon, c'est peut-être leur dernière campagne. Et là, elle sait qu'elle a des bonnes chances de gagner. Je sais pas quelle combine elle va trouver, mais je la vois pas ne pas se présenter.
0: Carole, merci pour cette conversation. Bonsoir à vous.
18: Bonne soirée.
0: Bonsoir. Cette émission est terminée. Merci de votre attention. En plus, il y a un match. Donc, c'est encore mieux, l'attention. Hein? 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Tout de suite, le journal de Pierre Gandus.
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6: Bonsoir, un troisième navire a été frappé dans le détroit d'Ormuz en 24 heures. C'est ce que rapporte l'agence de sécurité maritime britannique UKMTO. Après qu'une attaque contre un méthanier a été attribuée par le Qatar à l'Iran. Le président américain Donald Trump qui a annoncé qu'il allait lever les sanctions contre la Turquie et se prononcer sur une éventuelle vente de F-35 à Ankara alors qu'il entamait une rencontre avec son homologue turc Recep Tayyip Erdogan en marge du sommet de l'OTAN. L'agence officielle syrienne annonce que 18 personnes ont été blessées, dont 4 policiers, dans les explosions survenues à Damas près de l'hôtel où séjourne Emmanuel Macron. Le président syrien Ahmed al-Shara a déclaré compter sur un rôle actif de la France pour mettre fin à ce qu'il qualifie d'escalade israélienne contre son pays. Emmanuel Macron qui a appelé à la consolidation de l'état de droit en Syrie lors de sa visite à Damas, estimant qu'il était nécessaire qu'à la dictature succède un véritable état de droit afin de permettre la reconstruction et la prospérité du pays après la chute de Bachar el-Assad. Le ministre allemand des Affaires étrangères en visite en Israël a dit que Berlin examinerait de près tout assouplissement des sanctions à l'encontre de l'Iran, soulignant qu'il fallait empêcher Téhéran de se doter de l'arme nucléaire. L'Italie, qui a salué l'annonce de la tenue la semaine prochaine à Rome d'un nouveau cycle de discussions entre Israël et le Liban. Le parti Amilouim Nikim, les réservistes de Yoaz Hendel, a annoncé aujourd'hui qu'il se préparait aux côtés de l'ancien député du parti Carol Lavan, Chili Trooper, lors des prochaines élections législatives qui doivent se tenir le 27 octobre après plusieurs semaines de discussions. L'armée israélienne et le ministère israélien des Affaires étrangères ont diffusé de nouvelles images des équipes d'experts du commandement du front intérieur déployées dans le cadre de la mission d'aide israélienne au Venezuela. Ces équipes ont mené des inspections dans des complexes résidentiels, des hôpitaux et des sites détruits en coordination avec les autorités locales. Marine Le Pen a été condamnée aujourd'hui à 3 ans de prison, dont un an ferme sous bracelet électronique par la Cour d'appel de Paris dans l'affaire des assistants parlementaires du Front National. En complément de cette peine, la députée du Pas-de-Calais est condamnée à 45 mois d'inéligibilité, dont 30 avec sursis. La Cour a considéré qu'elle a déjà purgé une peine de 15 mois d'inéligibilité depuis le 31 mars 2025, date de sa condamnation en première instance. Bonsoir à toutes et à tous. 2 explosions ont donc retenti à proximité de l'hôtel Four Seasons de Damas où séjournait le président Emmanuel Macron en visite officielle en Syrie. D'après la chaîne Al-Adat, Emmanuel Macron avait quitté l'hôtel une 15aine de minutes avant les détonations. L'agence officielle syrienne annonce que 18 personnes ont été blessées, dont 4 policiers. Un responsable des services de sécurité syriens a confirmé que les 2 engins explosifs artisanaux avaient explosé dans la capitale. Les forces de sécurité ont ouvert une enquête afin d'identifier les auteurs de l'attaque et au moment des faits, Emmanuel Macron était au palais présidentiel où il a rencontré le président syrien Ahmed al-Shara dans le cadre de sa visite officielle. Le président syrien qui a déclaré compter sur un rôle actif de la France pour mettre fin à ce qu'il qualifie d'escalade israélienne contre son pays. Lors d'une conférence de presse conjointe avec Emmanuel Macron, il a dénoncé les attaques israéliennes systématiques et a affirmé attendre de Paris qu'il contribue à arrêter cette escalade et à garantir le respect des accords internationaux. La France et la Syrie qui ont engagé le processus de restitution de 58 millions de dollars d'avoirs confisqués à la famille Assad. C'est ce qu'a annoncé l'Élysée. Cette décision intervient dans le cadre du rétablissement progressif des relations entre Paris et les nouvelles autorités syriennes après la chute du régime de Bachar el-Assad. Le Qatar, lui, a fermement condamné le ciblage du tanker qatari alors qu'il naviguait près du détroit d'Ormuz, y voyant une agression contre la sécurité de la navigation internationale. C'est ce qu'a déclaré le porte-parole du ministère qatari des Affaires étrangères. En tout, ce sont 3 navires qui ont été frappés dans le détroit d'Ormuz en 24 heures après donc ce métanier du Qatar. Et puis un pétrolier, lui, a été touché par un projectile non identifié, là encore alors qu'il traversait le détroit d'Ormuz. Le président américain Donald Trump a lui indiqué qu'il prendrait une décision concernant une éventuelle vente d'avions de combat F-35 à la Turquie, alors qu'il entamait une rencontre avec le président turc Recep Tayyip Erdogan lors du sommet de l'OTAN en Ankara. « C'est une décision que nous allons prendre », a déclaré Donald Trump, ajoutant que les deux dirigeants aborderaient également les questions commerciales et militaires. Et dans ce contexte, seulement 28% des Israéliens estiment désormais que la sécurité d'Israël figure parmi les principales priorités du président américain Donald Trump. C'est ce que révèle un sondage qui a été publié par l'Institut israélien de la démocratie. Il s'agit du niveau le plus bas enregistré depuis le début de cette enquête. Le ministre israélien des Affaires étrangères, Gideon Sar, a lui confirmé la tenue prochaine à Rome d'un nouveau cycle de pourparlers entre son pays et le Liban. Rome précisant de son côté que ces pourparlers se dérouleront a priori les 15 et 16 juillet prochains. Et puis Israël qui étudie la possibilité de participer à un sommet trilatéral avec la Jordanie, les Émirats Arabes Unis et Abu Dhabi afin de relancer la coopération régionale en matière d'eau, d'énergie et de relations diplomatiques. Je vous le disais dans les titres, le parti Amilouim Nikim, autrement dit les réservistes, parti israélien de Yoaz Hendel, a annoncé dans la journée qu'il se présentera aux côtés de l'ancien député du parti Carole Lavan, Chili Trooper, lors des prochaines élections législatives qui doivent se tenir avant le 27 octobre. Après plusieurs semaines de discussions qualifiant cette alliance de première étape vers la création d'une nouvelle force politique sioniste majeure, cette faction a affirmé que son objectif était de prendre la tête d'un large gouvernement sioniste qui représentera ceux qui servent, ceux qui font du bénévolat, ceux qui se battent, ceux qui effectuent leur service de réserve et qui apportent leur contribution par le biais de l'action. On fait le point avec vous, Myriam Schermer.
7: On ignore encore le nom du nouveau parti qui doit donc officiellement le jour aujourd'hui. Là, à l'heure où je vous parle, ils sont toujours en train de terminer leur conférence de presse. Ils s'allient avec Yoaz Hendel, qui lui non plus n'est pas un inconnu. Les deux hommes ont été ministres ensemble sous le premier gouvernement d'union Netanyahu-Gantz et ensuite le gouvernement Bennett-Lapid. Ce sont également des voisins, ils viennent du même village. Ils ont plus ou moins les mêmes valeurs, donc droite libérale, droite centriste, droite fédératrice. Et c'est un parti qui, comme d'autres, mais qui est le plus proéminent jusqu'à présent, se présente comme un parti d'union, c'est-à-dire qu'il va militer en lieu et en première place pour un gouvernement sioniste, d'union sioniste, c'est-à-dire sans les extrêmes, sans les partis orthodoxes et sans les partis arabes israéliens. Ce week-end, nous avons aussi Yuli Edelstein, lui-même issu directement un ténor du Likoud, hein, qui annonce qu'il formera un nouveau parti de droite douce ou de droite fédératrice. Là aussi, on a très peu de détails encore, mais pour unir, pour recréer, si vous voulez, les partis sionistes qui ont existé sous Netanyahou pendant très longtemps. En réalité, quand Netanyahou siège avec Yair Lapid, quand il siège voire même avec Tzipi Livni, voire à un certain moment avec des éléments travaillistes, Ces gouvernements-là, pendant très longtemps, c'était la norme en Israël. Et ça ne l'est plus depuis la crise politique et les procès de Netanyahou. Donc, c'est des gens qui tentent de ramener ça. Il y a beaucoup d'autres formations, elle a Degel vers le drapeau, le Rivon Arevi, qui est une ONG civile, qui là aussi se constitue en partie, qui ont tous le même motto, c'est-à-dire réunir les partis sionistes, les grands partis centristes. Et puis, il faut pas oublier non plus Bennett. Naftali Bennett et Yair Lapid eux-mêmes qui défendent leur union donc de droite et centre pour plus ou moins les mêmes motifs, hein, c'est-à-dire faire travailler ensemble le centre, le grand courant israélien sioniste sans les extrêmes encore une fois.
6: Myriam Sharmer, l'une de nos correspondantes permanentes en Israël. Marine Le Pen, condamnée à 45 mois d'inéligibilité, dont 30 avec sursis. Elle peut, a priori, être candidate à la présidentielle de 2027, mais la Cour d'appel de Paris l'a aussi condamnée à un an de bracelet électronique. La chef de file du Rassemblement national avait conditionner sa candidature à l'absence de condamnation au port d'un bracelet. Elle doit s'exprimer ce soir dans le journal de 20h sur TF1. Et puis, les prochaines élections présidentielles en France se tiendront les dimanches 18 avril et 2 mai 2027. Selon le calendrier arrêté par l'exécutif, les dates doivent être officialisées en Conseil des ministres. Deux options étaient à l'étude. Le gouvernement a finalement retenu le scrutin du 18 avril et du 2 mai, plutôt qu'un calendrier avancé d'une semaine, qui prévoyait le premier tour le 11 avril et le second tour le 25 avril. Rima Hassan, elle, est poursuivie pour un message publié le 26 mars dernier sur X, dans lequel elle relayait une citation attribuée à Kozo Okamoto, membre de l'armée rouge japonaise et auteur de l'attentat contre l'aéroport de Lod en Israël le 30 mai 1972. L'attaque menée au nom du Front populaire de libération de la Palestine avait fait 26 morts et une centaine de blessés. Dans cette publication, supprimée depuis, l'eurodéputé reprenait une citation attribuée à Kozo Okamoto. Tant qu'il y aura une oppression, la résistance ne sera pas seulement un droit, mais un devoir accompagné d'une photographie le montrant porté par des hommes armés. Le message a été signalé au parquet par le ministre de l'Intérieur ainsi que par plusieurs associations, dont l'Organisation juive européenne et la Ligue internationale contre le racisme et l'antisémitisme. À l'issue de l'enquête, Rima Hassan a été renvoyée devant le tribunal correctionnel pour apologie du terrorisme. On va marquer une pause dans cette édition et on se retrouve dans un instant avec notre invité Yigal Palmore, qui est ancien diplomate israélien.
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6: Yigal Palmore, bonsoir.
11: Bonsoir Pierre.
6: Yigal Palmore, vous êtes ancien diplomate israélien. Alors, il y a beaucoup de choses dans l'actualité qu'on va essayer de décrypter avec vous. Tout d'abord, la visite du président français Emmanuel Macron en Syrie avec cette double explosion très proche de l'hôtel où Emmanuel Macron séjournait. Tout d'abord, comment, du côté israélien, on voit cette visite du, je dirais, du du premier responsable européen à se rendre en Syrie avec la nouvelle direction syrienne.
11: Et alors, le président syrien a été accueilli avec beaucoup de sympathie et beaucoup de sourires partout en Occident, surtout aux États-Unis, mais partout en Occident. Cependant, aucun chef d'État ou chef de gouvernement ne s'était rendu en Syrie jusqu'à présent. Donc, ça voulait dire prudence et circonspection. Et pourtant, et voilà que Macron, lui, je ne vais pas dire qu'il brise un tabou, ce n'est pas vraiment un tabou, mais il prend la tête du peloton et il veut marquer sa différence, sans doute, avec les autres leaders européens, pour montrer que lui, voilà, il apporte son plein soutien sans réserve à la nouvelle Syrie. Ça sera certainement bien accueilli par le gouvernement syrien sur place, mais apparemment, comme on l'a vu, pas forcément bien accueilli par tout le monde. Hein, on l'a bien compris. Que signifie ce geste de Macron et quel résultat aura-t-il ? Ça reste à voir. Pour l'instant, on le sait, le président syrien, le gouvernement syrien ne contrôle pas la totalité du territoire. Il n'arrive pas encore à mettre de l'ordre partout sur le territoire syrien. Il y a encore beaucoup à faire. On a l'impression, mais peut-être à ton tort, on a l'impression que Macron lui donne déjà, lui fait déjà un cadeau avant qu'il ne l'ait complètement justifié. Hein, je parle du président Achara.

0: en Turquie, Donald Trump a annoncé qu'il allait lever les sanctions contre la Turquie et se prononcer sur une éventuelle vente de F-35. On sait qu'en Israël, tout le monde est vent debout contre cette possibilité de voir la Turquie acquérir des avions de combat F-35. Est-ce que aujourd'hui le président américain pourrait franchir le Rubicon et donner à la Turquie des F-35?
1: Oui. Il pourrait certainement le faire. On voit que il ne recule devant rien quand il décide de faire de franchir le Rubicon, de briser des tabous. Eh bien, il le fait. Peut-être sans trop réfléchir, est-ce qu'on peut le dire à propos de Donald Trump? Je crois que c'est la suite de la guerre qu'il a menée à l'Iran. Il a trouvé que la Turquie est plutôt apaisante et compréhensive à son égard, plus peut-être que les Européens. Il a peut-être noué un lien avec Erdogan pour assurer le calme sur la frontière Turquie-Iran. On ne sait pas ce que Erdogan lui aurait promis. C'est quand même la plus grande armée de l'OTAN après celle des États-Unis, et ça a sûrement impressionné Donald Trump. Il faut comprendre aussi que c'est le premier sommet de l'OTAN qui se tient en Turquie depuis 2004. Et ça signifie que les États-Unis veulent donner toute son importance à la Turquie, sans réfléchir à ce que ça pourrait représenter pour les alliés traditionnels des États-Unis comme la Grèce, l'Égypte et bien sûr Israël, que tous les présidents américains dont tout le président américain avait préservé à tout prix l'avantage stratégique. Maintenant, Trump, qui est censé être le plus grand ami d'Israël, fait tout pour déséquilibrer cet avantage stratégique avec la vente présumée de ces F-35, parce que Erdogan lui plaît, parce que Erdogan est fort, parce que Erdogan a su comment lui parler. Mais c'est aussi un échec terrible, une fois de plus, de Netanyahou, qui n'a pas su persuader son grand ami, et sans doute son seul grand ami dans le monde, celui dont il se targuait de l'amitié et de l'influence. Il n'a pas su le convaincre de retenir son enthousiasme à l'égard d'Erdogan et surtout de ne pas renforcer son armée, son pouvoir militaire avec ses avions. Donc un échec stratégique de premier ordre.
0: Et d'ailleurs qui se concrétise dans les sondages, puisque en Israël, seuls 28% des Israéliens estiment désormais que la sécurité d'Israël figure parmi les principales préoccupations et ou priorités de Donald Trump. Il s'agit du niveau le plus bas enregistré depuis le début de cette enquête, et c'est l'Institut israélien de la démocratie qui a réalisé cette enquête.
1: Oui, et j'ajouterais que dans les sondages télévisés hebdomadaires, on voit non seulement l'avancée du parti Yachar, de Gadi Eisenkot, jusqu'à égaliser le Likoud ou même le dépasser, selon le sondage, mais dans les questions qui, selon vous, est plus adaptée au rôle du Premier ministre, eh bien, pour la première fois depuis des années et des années, on voit quelqu'un dépasser Netanyahou, et c'est toujours Gadi Eisenkot. Donc la cote personnelle de Netanyahou est en forte baisse en Israël. La cote de son parti, le Likoud, est également en baisse, je ne dirais pas en forte baisse, mais en baisse quand même face à Eisenkot, qui n'a pas encore un véritable parti, il n'a pas encore de liste, il n'a pas encore il a certains collaborateurs bien sûr, mais pas pour remplir la liste. Et cependant, le public israélien apparaît très enthousiaste, apparaît lui faire confiance, non seulement plus qu'aux autres membres de l'opposition, mais peu à peu plus qu'à Netanyahou lui-même.
0: Et d'ailleurs, il y a un nouveau parti qui semble émerger, celui de Yoaz Hendel, qui est le parti

0: Amilou Imnikim, les réservistes, et de l'ancien député du parti Carole Lavan, Chili Trooper, et ben ils vont créer un nouveau parti ensemble. Et ils disent la chose suivante: ce nouveau parti affirme que son objectif est de prendre la tête d'un large gouvernement sioniste qui représentera ceux qui servent, ceux qui font du bénévolat, ceux qui se battent, qui effectuent leur service de réserve et qui apportent leur contribution par le biais de l'action. Il y a beaucoup de plus en plus de partis centristes qui émergent en Israël.
1: Il y a beaucoup de miettes de partis, il faut bien le dire, ce sont des partis sur le papier, personne ne leur a fait confiance, ce ne sont pas des personnalités très très très influentes, à peine connues par le grand public. Mais chacun veut y aller tout seul, en faisant cavalier seul, en rejetant toute idée de d'union avec un parti existant. C'est, je crois, vraiment se moquer se moquer des gens, se moquer des électeurs. Ça sert à quoi? Un nouveau petit parti d'un ancien député qu'on connaît à peine, qu'on apprécie peut-être un peu ou pas, ça dépend des visions de chacun, mais que le grand public connaît à peine. Et donc, ça sert à quoi de créer un nouveau parti, un nouveau petit parti, qui ne dépassera certainement pas le seuil d'éligibilité, certainement pas. Et donc, ça ne servira qu'à gaspiller des voix, gaspiller des votes, ou alors ce petit parti va s'unir avec un autre petit parti pour former un plus grand petit parti, un petit parti plus. Et alors, ils devront s'unir à la fin avec un parti moyen. Enfin, bon, vous voyez, c'est un véritable cirque. Il ne faut pas prendre ça au sérieux. Au contraire, moi, personnellement, je trouve ces gens irresponsables. Ils ont des idées très bien. Eh bien, allez-y, inscrivez-vous à un parti de gauche, de droite, de centre. Et allez-y, essayez de faire partie du leadership, des dirigeants de ce parti, d'apporter votre différence et voilà, et faire quelque chose. Mais ça veut dire quoi? Un nouveau petit parti qui fera quoi, en fait, sauf beaucoup de bruit de fond?
0: Le ministre allemand des Affaires étrangères est en visite en Israël. Il a dit que Berlin examinerait de près tout assouplissement des sanctions à l'encontre de l'Iran, soulignant qu'il fallait empêcher Téhéran de se doter de l'arme nucléaire. L'Allemagne aussi qui fait un geste à propos de Yad Vashem, Igal.
1: Oui, alors... Je dois dire que moi, j'en suis ému, et vous allez me dire, oui, l'Allemagne, on ne s'attendait pas à moins, ils ont bien gagné ça. Hein. Bon, l'Allemagne a déclaré...
0: Mais ils ne sont pas obligés, ils ne sont pas obligés.
1: Mais ils ne sont pas obligés, voilà, personne ne leur aurait réproché. Donc Yad Vashem accuse un déficit budgétaire énorme, et le gouvernement, pour des raisons qui lui sont connues, à lui seul, refuse de combler ce trou budgétaire, et Yad Vashem se trouve dans une situation impossible. C'est quand même Yad Vashem, ce n'est pas une institution qui devrait être rentable, qu'on devrait juger à l'aune de la rentabilité. Hein. Et donc, le gouvernement allemand a annoncé qu'il allait subventionner Yad Vashem par 5 millions d'euros annuels. Voilà qui apporte quand même un souffle à Yad Vashem, l'institution dont l'importance n'est plus à prouver. J'ajoute que non seulement le gouvernement israélien paraît totalement indifférent à ce trou budgétaire du Yad Vashem, mais que, disons que Netanyahou et ses proches ont tenté de tout faire pour destituer le président de Yad Vashem, président, directeur général, enfin la personne qui dirige l'institution, c'est Danny Dayan, ancien consul général à New York, ancien président des implantations du Conseil de Judée-Samarie. Donc une personne qui devrait être tout à fait acceptable au Likoud, par exemple, mais qui est consensuelle en Israël, gauche comme la droite. Mais Netanyahou et ses proches ont tenté de le destituer pour le remplacer par une personnalité, disons, très médiocre et à peine connue, mais proche du couple Netanyahou. Voilà. Et donc, c'est peut-être aussi à cause de ça que le gouvernement tourne le dos à Yad Vashem. Mais en tout cas, si c'était la raison, c'est non seulement irresponsable, c'est carrément criminel.
0: Ouais. Et d'autant que Yad Vashem a un rôle aujourd'hui tellement important quand on voit l'explosion de l'antisémitisme en Europe, quand on voit ce qui s'est passé en Espagne très récemment, à Pamploune, avec cette immense pancarte « Il faut détruire Israël », quand on écoute le ministre turc des Affaires étrangères, on parlait de l'OTAN et du sommet qui s'y déroule en Turquie, et qui dit aujourd'hui que le peuple juif est devenu un fardeau pour l'humanité qui ne peut plus le supporter. C'est quand même incroyable.
1: C'est quand même incroyable, et ça rappelle, faut pas faire un effort pour se souvenir des déclarations du gouvernement allemand nazi, n'est-ce
0: pas ?
1: C'est à peu près la même formule. Donc peut-être pas à l'encontre d'un État d'Israël à l'époque, mais à l'encontre des Juifs, du peuple juif, des institutions juives, etc. C'est les mêmes mots, les mêmes phrases, les mêmes formules. Alors oui, le défi de l'antisémitisme n'a jamais été aussi grand depuis la Deuxième Guerre mondiale. On a quelques amis dans le monde qui nous aident, mais on a beaucoup d'autres qui sont plus ou moins indifférents, d'autres qui disent, qui sont pas des amis vraiment, hein, qui disent « vous l'avez bien mérité », et puis d'autres qui sautent sur l'occasion pour participer à la fête antisémite. Hein, vous savez, le maire de New York qu'on ne présente plus, ne met pas sa langue dans sa poche non plus. Et il a réussi à faire élire certains de ses amis.
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3: Mix, la radio étudiante, est heureuse de vous retrouver pour le journal des festivals et nous saluons nos radios partenaires. Aujourd'hui, c'est au Festival OFF que nous dédions cette chronique. Et je vous avoue que je ne suis pas sorti indemne de ce spectacle. Il s'agit de La Contrainte, d'après Stefan Zweig, qui a été adapté et mis en scène par Anne-Marie Storm. Et nous sommes en compagnie des comédiens Stéphanie Chameau, Anne Conti et Cédric Duhem. Le thème de la pièce, pourquoi ne faut-il pas partir à la guerre, dirais-je. Le texte de la pièce est adapté d'après Stefan Zweig et nous devons cette adaptation à Anne-Marie Storm. Bonjour Anne-Marie, ce n'est pas par hasard que vous avez choisi ce thème, il vous tient très à cœur. Vous avez avoué, off, que vous aviez pris quelques libertés avec Stefan Zweig, mais vous avez gardé l'essentiel.
4: Oui. Enfin, la différence avec le texte original, oui, j'ai pris beaucoup de liberté parce que c'est tout même une nouvelle de au moins 80 pages. Et donc, j'ai fait des coupures, mais ma priorité, c'était de garder cette angoisse qui est présente de la première page jusqu'à la dernière. Ensuite, le texte, c'est une adresse à la troisième personne. Moi, je l'ai transformé à la première personne. C'est une adresse directe de la part de Cédric envers le public. Dans le texte, n'y figure pas cette petite voix intérieure du personnage... l'artiste, hein, qui est Tom dans la pièce. Donc c'est une petite voix intérieure qu'on a personnifiée dans le corps de Stéphanie, qui a plusieurs niveaux de jeu. Elle est à la fois maître de la pièce, narratrice, au même titre que le personnage central, mais c'est cette petite voix, c'est sa conscience. Ça n'existe pas dans le texte original. Après, c'est un texte complètement atemporel, donc universel. Mais moi, j'ai gommé les dernières petites expressions, derniers petits mots qui auraient pu faire penser à une époque, à un pays même. ne serait-ce que les prénoms, ce ne sont pas les prénoms du texte original. Et puis, je me suis permis aussi de rajouter des détails un peu plus contemporains. Par exemple, la scène du café, ça n'existe pas dans le texte original. Et ça, c'est un travail, on va dire, pour presque au plateau. Quand je les vois jouer, les comédiens, ça me donne aussi envie de voir comment actualiser encore plus le propos, notamment la musique électro-rock qui se confronte totalement avec la poésie. Donc c'est vraiment deux univers différents. La dernière chose, c'est moi ma priorité, c'était de garder la poésie du texte, et notamment quand je trouve que quand Tsai raconte les corps meurtris, c'est une écriture tellement sobre, tellement noire et sombre qu'elle nous frappe, qu'elle nous atteint directement, bien plus que n'importe quel chiffre, que n'importe quelle statistique de nombre de morts ou n'importe quel reportage en direct avec des images épouvantables qui nous on finit par se fermer à ça parce que c'est d'une violence extrême et c'est suivi d'autre chose, d'un autre événement. Ici, avec Zweig, on a le temps d'apprécier chaque mot, surtout dans la façon dont les comédiens l'expriment. Et ça, c'est ce qui me touche dans le texte, vraiment.
3: Merci, Marie Storm. On se tourne vers Stéphanie Chameau, qui est la musicienne et qui apporte en live une ambiance, un univers électro-rock.
5: Ouais, tout à fait. Donc oui, c'est ce que dit Anne-Marie, en fait. Moi, j'incarne en même temps la conscience qui vient perturber aussi le personnage principal, Tom. J'incarne aussi l'autorité, inflexible. Et après, j'incarne la narration, en fait, je viens m'adresser, je fais aussi des adresses directes au public. Et après, il y a des moments d'envolée de chant qui viennent aussi ponctuer la pièce, quoi. Et le premier son que j'ai composé, en fait, ça a été le son, enfin, quand on faisait des lectures à la table. Et puis, on s'est dit, ça serait intéressant que un des premiers sons qu'on entend quand il reçoit cette lettre, ça soit une bombe. Voilà. Donc, il y a une lettre qui apparaît et j'ai le premier son, voilà, c'était ça. Je me suis dit que ça, c'est la base de partir sur ça et puis après d'aller développer avec des envolées et tout ça.
3: Je peux vous dire que ça fonctionne. Et bien entendu, nous allons nous retourner vers Tom et Anna puisque c'est vécu de l'intérieur. Anna, vous êtes donc la conscience morale de Tom. Il ne peut pas répondre à cette convocation pour partir à la guerre.
6: Oui, mon mari est un homme libre. C'est un peintre, c'est un homme qui a écrit, qui a théorisé aussi la liberté. On a choisi de fuir un pays en guerre. Voilà, c'est un choix de tous les deux, de partir de notre famille. Et puis voilà. Et j'incarne plutôt la résistance, quoi, la résistance. À l'injonction d'aller de partir à la guerre. Elle ne comprend pas qu'il doute et donc elle le ramène toujours à la terre. Et moi, je suis une femme de la terre. Je sème des fleurs, des plantes. C'est le printemps. Elle est avec les couleurs. Elle est avec la verdure. Elle est avec la terre et la terre est très présente.
3: C'est vous l'idée du terreau dans la mise en scène de l'allée de terreau.
6: Oui, de la terre parce que ça c'est venu en répétition parce qu'avec Anne-Marie qui a travaillé la mise en scène de cette façon-là, tout à coup, ben je me disais mais mettons de la terre, allons-y et ça fait à la fois la tranchée, ça fait on sème pour récolter pour la vie. J'incarne la vie, je crois.
7: Et puis on sème aussi.
6: Et puis on sème aussi.
7: Et on sème.
3: Certes, vous aimez Tom, mais on est au début, on se demande si vous n'allez pas céder et partir à la guerre.
7: D'ailleurs, lui-même se demande quand même si il va y aller, hein. Cette lettre arrive, il se dit mais cette lettre j'ai envie de la déchirer et il y a toujours cette petite voix derrière lui qui lui dit mais oui, il faut que tu y ailles, t'as reçu une lettre, tu dois y aller, tu dois te présenter pour aller à la guerre. Et heureusement effectivement que Anna est là pour lui dire, pour le faire réfléchir, le faire gamberger et puis en lui disant mais attends, il y a deux solutions de toute façon, ou tu pars et c'est fini entre nous, où tu restes et on vit. Et donc, alors je vais pas raconter la fin. Ça finit plutôt bien. Sans Anna, c'est compliqué. Je crois qu'effectivement, il partirait, oui, bien sûr.
4: Oui, moi j'ai choisi cette pièce pas que par rapport au contexte de la guerre. Je trouve que ça s'ouvre bien au-delà de ça. notamment la scène avec avec l'institution bureaucratique. Moi, quand j'ai choisi cette pièce, c'était par rapport à la question que je me posais. Comment se fait-il qu'un document administratif, n'importe lequel, puisse à ce point-là contraindre les gens? Donc, en fait, cette histoire, c'est plus une histoire de comment se fait-il qu'on peut avoir des convictions extrêmement fortes, un idéal de vie, une philosophie de vie, et tout cela peut s'écrouler par une autorité supérieure qui est souvent représentée par la bureaucratie. C'était ça qui m'a touchée d'abord, avant tout. Parce que ça nous parle aujourd'hui tout le temps. Dans ce qu'on vit, dans le monde du travail, dans la politique, dans le social, on a toujours quelque part des autorités qui peuvent nous humilier. Comment dire non à cette humiliation?
3: Eh bien, il s'agit d'une pièce dont, je le disais, je ne suis pas sorti indemne, que nous vous recommandons, La Contrainte, au théâtre de l'Entrepôt, tous les jours à 14h55.

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